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3: Bonjour à toutes et à tous. Deux feux de forêt dans le sud de la France. Un incendie s'est déclaré dans l'Aude, à la frontière avec l'Hérault. Deux départements concernés par la vigilance rouge feu de forêt. Le sinistre a pris à une trentaine de kilomètres de Narbonne. Dans le Var, un autre feu de végétation. Ici, les flammes ont pris autour de Fréjus. Des campings ont été évacués en prévention. À conséquence de la canicule de ces derniers jours, les sols sont très secs, tout comme les végétaux. Six départements du pourtour méditerranéen sont en vigilance rouge face au risque très élevé de feux de forêt. Des arrêtés préfectoraux ont été pris dans plus de 80 départements pour limiter certains usages de l'eau potable et économiser la ressource. Dans certains endroits de l'Hexagone, les réserves se sont épuisées très rapidement, comme l'explique l'hydrologue Emma Aziza.
4: La situation s'est complètement transformée. Faut imaginer qu'il y a 2 mois, on avait un excédent d'eau partout, dans toutes nos nappes en France. Et on est en train de basculer très violemment. Et chaque canicule génère ce qu'on appelle un effet sèche-cheveux. C'est très inquiétant parce que l'eau, c'est le socle de tous nos territoires. Donc, ça nous montre que les bascules sont rapides, violentes, et que l'on n'a plus du tout d'acquis. C'est-à-dire qu'on peut avoir beaucoup d'eau durant l'hiver et durant le printemps. En quelques semaines, ça bascule.
3: Dans ce contexte de sécheresse, le Premier ministre Sébastien Lecornu sera à Marseille ce jeudi pour évoquer la lutte contre les incendies. Un avocat garanti à tous les enfants placés ou nécessitant une protection. La mesure a été adoptée définitivement par le Parlement. Cette loi soutenue par Gérald Darmanin doit entrer en vigueur en janvier prochain. Elle vise à mieux protéger les enfants mis en danger. Enfin, le nombre de millionnaires en hausse en France. 35 000 millionnaires de plus en un an, selon le dernier rapport d'UBS, la banque suisse. La France figure ainsi parmi les pays les plus riches d'Europe. Les marchés financiers permettent aux plus riches de s'enrichir plus rapidement, pointe le rapport. Voilà, c'est tout pour l'actu.
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6: Bélier, vous reprenez le contrôle d'un projet en attente. Vous vous sentez prêt à avancer. Les taureaux, un moment de partage renforce vos liens avec ceux qui comptent pour vous. Gémeaux, vous entrez dans une période plus harmonieuse. Les cancers, vous ajustez vos priorités pour vous concentrer sur ce qui compte vraiment. Les lions, vous n'avez rien à prouver, vraiment. Vierge, vous êtes sur la bonne voie, continuez. Balance, vous vous accordez un moment de détente qui améliore votre bien-être général. Scorpion, une situation complexe se clarifie grâce à votre capacité d'analyse. Les Sagittaires, une réunion se déroule dans un climat respectueux. Capricorne, vous réussissez sans suivre le plan initial, bravo. Verseau, vous exprimez une envie spontanément et elle est accueillie avec bienveillance. Et ami Poisson, vos décisions pratiques et réalistes sécurisent votre quotidien et vous apportent confiance pour la suite.
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4: Bienvenue dans Destination Été sur Kaolin, le rendez-vous pour explorer les trésors de notre région. Chaque jour, partez à la découverte d'un site, d'un village ou d'un savoir-faire qui fait la richesse du patrimoine. Installez-vous confortablement, l'été commence ici. Benoît Mauger, de l'Office de Tourisme du Pays d'Aix-en-Mont-de-Chalut, on va s'intéresser

0: annexons son patrimoine et ses activités qu'on peut retrouver cet été.
1: Oui, absolument. Cet été, on vous invite à venir découvrir des ponts, avec notamment un pont château, avec deux visites guidées, qui sont proposées par l'Office de tourisme les 30 juillet et 18 août. Vous pouvez également venir flâner dans le jardin des Sens avec sa très belle collection de sauges. On aura également le parcours Terra Aventura, bien sûr, qui est accessible en famille et qui est suffisamment ombragé pour profiter de la fraîcheur dans un parc tout de même de 40 hectares. Vous pouvez venir également pêcher à l'étang de la Lande, qui est un lieu très apprécié aussi pour les pique-niques. Et sans oublier donc les marchés de producteurs, donc qui sont les rendez-vous, on va dire, gourmands de l'été, à ne pas manquer dans le parc du château. Et également la boutique de l'Office de tourisme dans laquelle vous pouvez retrouver de nombreux produits artisanaux.
0: Et bien entendu, tous ces rendez-vous annexons, on les retrouve sur le site de l'Office de tourisme Pays Nexon Montchalut sur visitelimousin.com. C'était Destination Été sur Kaola. On se retrouve très vite pour une nouvelle escapade sur les routes du beau patrimoine local. Et d'ici là, bel été à toutes et à tous.
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1: Et nous sommes le 2 juillet aujourd'hui, nous fêtons les Martiniens. Et en ce 2 juillet, je pourrais vous parler de Lynn Renault, née en 1928, ou de René Lacoste, tennisman, membre des fameux Mousquetaires des années 20 et créateur de la marque du même nom, née en 1904. J'aurais aussi pu vous parler en 1966 du premier essai nucléaire français en Polynésie. Mais le 1er juillet 2000, l'équipe de France de foot devient championne d'Europe pour la seconde fois après 1984. Deux ans plus tôt, les Bleus sont devenus champions du monde et sont les favoris de l'épreuve. La phase de poule commence parfaitement avec une victoire 3-0 contre le Danemark, puis 2-1 contre la République tchèque. Les Français s'inclinent en revanche 3-2 contre les Pays-Bas et terminent deuxième de leur groupe. En quart se dresse l'Espagne et les Français s'imposent 2-1. Même score en demi-finale contre le Portugal après prolongation. En finale, ce sera l'Italie. Le match va entrer dans la légende. Dans le stade de Rotterdam, les Italiens marquent dès la 55e minute par Del Vecchio. Les Bleus vont buter jusqu'à la dernière minute sur la défense italienne. À la 94e, Barthez dégage loin, Trezeguet dévie sur Wiltord qui marque d'une frappe croisée. Prolongation. Les équipes se neutralisent. Pires récupère un ballon sur le côté gauche et face deux Italiens. Centre en retrait sur Trezeguet qui envoie le ballon d'une puissante frappe dans la lucarne de Toldo. Ce but en or offre le titre aux Bleus. La citation tellement vraie du jour est signée de Michel Platini. C'est l'équipe qui marquera le plus de buts qui gagnera.
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1: Dans la lignée de Blade Runner et de ses réplicants, la romancière Rosa Montero choisit un avenir lointain pour nous parler de ce qui fait notre humanité, notre identité, la certitude de notre mort. Ces personnages sont des survivants qui s'accrochent à la morale politique, à l'amitié et à l'amour, comme dans Des animaux difficiles qui paraît chez Métellier. Nous sommes à Madrid en 2111. La détective Bruna Husky est chargée d'enquêter sur un attentat contre Eternal, une grande entreprise technologique qui développe des techniques permettant aux très riches d'aspirer à l'immortalité. Elle rencontre un journaliste qui suit la même piste qu'elle, et plus ils avancent, plus les menaces se précisent et leurs suspects commencent à disparaître. Bruna n'est plus une guerrière, mais une réplicante de calcul, et elle doit s'adapter à son nouveau rôle alors qu'elle est confrontée à l'enquête la plus dangereuse de sa carrière. Spectaculaire et émouvant, c'est un brillant thriller futuriste qui remet en question notre inconscience devant le développement d'une intelligence supérieure, un pouvoir absolu que nous ne saurons peut-être pas contrôler et qui peut devenir pour nos civilisations une arme définitive et brutale. Des animaux difficiles de Rosa Montero est paru chez Métellier.
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2: À Tulle, en Corrèze, l'heure est à la mobilisation. Mobilisation afin de maintenir ouvert le guichet de la gare SNCF. Ouvert certes, mais surtout avec une présence physique humaine. Laurent Melin est le maire de Tulle. Il nous explique la situation.
3: Il était censé fermer avec une mesure qui m'a été annoncée le 18 juin dernier avec une fermeture normalement définitive à compter du 1er juillet. Vous pouvez comprendre aisément que j'ai refusé cette décision et j'ai obtenu donc le prolongement d'une expérimentation, c'est-à-dire que le guichet va rester ouvert encore quelques temps, le plus longtemps possible, le temps pour nous de démontrer que ce guichet doit rester ouvert de manière à servir l'ensemble des publics.
2: Pour le nouveau maire de la ville, ce maintien du guichet de la gare est plus que symbolique.
3: Je tiens à ce qu'on garde à Tulle, ville-préfecture, un lien de proximité, un lien humain qui puisse rendre service à toutes les personnes à mobilité réduite, avec celles et ceux qui sont moins guéris avec les outils digitaux.
2: Pourtant, s'il existe bien un automate en gare qui permet d'obtenir des titres de transport, le maire de Tulle estime que le nombre de voyageurs passant par la gare est assez suffisant pour, en plus, maintenir cette présence physique derrière le guichet.
3: Dans l'expérimentation donc, qui a été menée donc, depuis le 1er janvier jusqu'au 30 juin, les chiffres relèvent en tout cas que le samedi, notamment le samedi matin, il y a au moins autant de trafic que les autres jours de la semaine.
2: Si un véritable bras de fer est en train de s'engager entre Tulle et la SNCF, d'autres maires de l'agglo sont aussi mobilisés, à l'instar de Francis Devex, maire de Saint-Martial-les-Gimelles.
4: Le samedi, on a vocation à venir au marché. Le marché de la gare, il est important à Tulle en plus. C'est un lieu où on se retrouve. Et quand on vient à Tulle, on essaie d'optimiser. Donc on peut calculer, surtout en ces périodes estivales, son parcours, à quel endroit on prend le train, de quelle réduction on peut bénéficier et autres. Et aujourd'hui, quand on va venir à la gare, on n'aura plus rien à disposition. Moi, je pense à nos aînés, pour qui c'est pas facile. Il y a des France Service partout autour de Tulle, à Sainte-Fortunade, à Espagnac, à Corrèze. Et ces France Service, si elles sont présentes, c'est que derrière, il y a vraiment un besoin d'accompagner nos aînés. Et nos aînés, quand ils vont venir ici, ils n'auront plus à disposition tous ces services-là et le conseil, l'humain. On a en face de soi quelqu'un avec qui on peut échanger. Aujourd'hui, ça sera plus le cas.
2: Or, selon Francis Devex, l'accès au train et la possibilité de dialoguer avec un conseiller est essentiel.
4: Prendre le train, aujourd'hui, c'est pas facile. C'est même, je dirais, devenu un acte citoyen parce qu'on réduit les émissions de carbone, on utilise moins son véhicule perso. Donc, il y a des changements d'attitude. Et nos aînés, je pense pas qu'à nos aînés, je pense aux étudiants aussi. Des étudiants qui veulent revenir chez nous, c'est compliqué de faire l'axe Paris-Brive. Je parle même pas de Tulle-Brive, Tulle-Ussel et au-delà. Donc, si on perd ces services-là, je sais plus qu'est-ce qui nous restera.
2: Autre soutien dans cette mobilisation, c'est celle du président du département de la Corrèze, Pascal Coste, qui est aussi conseiller régional de Nouvelle-Aquitaine. Pour lui aussi, cette fermeture pose la question des conséquences à l'avenir de choix pris aujourd'hui.
5: Il faut savoir, y compris les administrations, jusqu'où on va dématérialiser. Aujourd'hui, vous allez à la CAF, à l'URSSAF, beaucoup de services, vous n'avez plus personne, plus aucun interlocuteur physique. Et donc, il faut recréer des maisons France Service, il faut recréer des maisons du département, un certain nombre de services pour pouvoir retrouver de la proximité. Donc, on a besoin de reposer un schéma et j'espère que dans le cas de la prochaine présidentielle, eh bien, il y aura une vision aussi de ceux qui nous représenteront sur le type de service public. La dématérialisation, oui, elle est nécessaire. Hein, on ne va pas aller contre. L'intelligence artificielle, il y en a besoin. Mais je pense qu'on a besoin de savoir quel est le niveau de papier que l'on veut encore garder, quel est le niveau de service que l'on veut garder, que l'on est capable de rémunérer.
2: D'autant plus important selon lui que les inégalités d'accessibilité dans nos territoires sont béantes.
5: J'ai vécu il n'y a pas si longtemps que ça. Aller à Paris en 4h30 plus 1h30 de retard, 89 € et reprendre un TGV pour aller à Aix, 29 €, il est arrivé à 3h03, pile poil, quoi. À minima, gardons le service et finissons pas de le démolir. Aujourd'hui, les trains express régionaux sont en augmentation de fréquentation permanente. C'est pas le moment de fermer les guichets. Bien sûr, on a modalise, on met des systèmes numériques, mais il faut quand même qu'on garde une présence humaine.
2: En attendant, ces élus ont écrit au service de la SNCF, ceux de l'État aussi, afin de maintenir l'ouverture de ce guichet de la gare de Tulle ouvert tous les samedis. En cas de non-réponse, ils ne s'interdisent pas d'accentuer dans les prochains jours leur mode d'action. Olivier Serac, RG. Pour le Graal.
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4: Yasmine Kichou.
5: Face à l'épisode de forte chaleur, le centre hospitalier Jacques Boutard de Saint-Thiriez-la-Perche a déclenché son plan blanc, volet climatique. L'établissement fait face à une hausse d'environ 30% des passages aux urgences ces derniers jours. Cette organisation exceptionnelle permet d'adapter l'accueil des nouveaux patients, d'assurer la prise en charge des personnes hospitalisées et des résidents, tout en préservant les équipes soignantes et les équipements fortement sollicités. Toujours dans le domaine de la santé, sachez qu'un important exercice de sécurité civile est organisé aujourd'hui à la polyclinique Chaigneux de Limoges. Près de 350 personnes, parmi lesquelles les secours, les forces de l'ordre et les établissements de santé, sont mobilisées pour tester le plan Orsec Nombreuses Victimes. De nombreux véhicules d'intervention seront visibles et des simulations sonores, notamment de tirs, pourront être entendues. La préfecture demande à la population de ne pas s'inquiéter, de ne pas relayer de fausses informations sur les réseaux sociaux et de suivre les restrictions de circulation mises en place. L'activité de la clinique reste assurée normalement tout au long de la journée. Au collège Paul Langevin de Saint-Junien, la suppression annoncée d'une classe de 6e à la rentrée suscite une vive inquiétude. Selon les prévisions, les 5 classes actuelles passeraient à 4 avec plus de 30 élèves par classe. Enseignants et élus redoutent une dégradation des conditions d'apprentissage, d'autant que les effectifs de septembre sont souvent supérieurs aux estimations de juin. Un rassemblement de protestation est prévu demain devant l'établissement. La maison d'enfants à caractère social 87 poursuit son déploiement dans l'ouest de la Haute-Vienne. Son 3e et dernier bâtiment a été inauguré hier à Saint-Junien. Ouverte depuis février et gérée par l'association Don Bosco, la structure accueille des enfants de 3 à 18 ans, confiés à l'aide sociale à l'enfance. Financé par le conseil départemental, cet équipement apporte une trentaine de places supplémentaires pour répondre à la hausse du nombre d'enfants placés en foyer. En Charente-Limousine, la communauté de communes relance l'opération Légumes pour tous, en faveur des personnes en situation de précarité et d'isolement. Jusqu'au 30 septembre, 14 foyers recevront chaque semaine un panier de légumes produits par le chantier d'insertion de Lézignac-Durand. Proposé à tarif solidaire, ce dispositif soutient à la fois l'accès à une alimentation de qualité et l'insertion professionnelle des personnes éloignées de l'emploi. Enfin, bonne nouvelle du côté de Rochechouart, où le chef Florent Linard, à la tête de la table de Florent, a reçu il y a une quinzaine de jours le trophée Jeune Talent Nouvelle-Aquitaine du Go Emilio. Ouvert depuis un an, son restaurant figure également dans l'édition 2026 du Guide Michelin. Bon jeudi à toutes et tous.
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6: Bélier, vous reprenez le contrôle d'un projet en attente. Vous vous sentez prêt à avancer. Les taureaux, un moment de partage renforce vos liens avec ceux qui comptent pour vous. Gémeaux, vous entrez dans une période plus harmonieuse. Les cancers, vous ajustez vos priorités pour vous concentrer sur ce qui compte vraiment. Les lions, vous n'avez rien à prouver, vraiment. Vierge, vous êtes sur la bonne voie, continuez. Balance, vous vous accordez un moment de détente qui améliore votre bien-être général. Scorpion, une situation complexe se clarifie grâce à votre capacité d'analyse. Les sagittaires, une réunion se déroule dans un climat respectueux. Capricorne, vous réussissez sans suivre le plan initial, bravo. Verseau, vous exprimez une envie spontanément et elle est accueillie avec bienveillance. Et ami poisson, vos décisions pratiques et réalistes sécurisent votre quotidien et vous apportent confiance pour la suite.
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3: À Saint-Junien, un projet patrimonial et musical prend peu à peu forme. L'association Les Harmoniques veut faire construire un orgue pour la collégiale, un instrument qui viendrait enrichir la vie culturelle locale, accompagner concerts et célébrations, mais aussi valoriser l'acoustique remarquable de l'édifice. Marie-Cécile Triot est la présidente de l'association.
4: On a cherché au début d'acheter un orgue d'occasion, parce que ça nous semblait être le moyen le plus économique. Donc on a regardé de nombreuses opportunités. Mais pour aller chercher des financements, il faut pouvoir parler du projet. Et si on ne peut pas parler de l'orgue qui sera installé, c'était un handicap assez important. Le fait d'installer un orgue d'occasion, c'est aussi un problème parce que acheter un instrument qui aura besoin de restauration et de travaux assez fréquemment, parce que plus fragile. Et puis en début d'année 2025, on a rencontré les personnes qui vont bien pour travailler sur un projet de construction d'un orgue. Donc on a pas mal discuté sur l'année 2025, sur les spécificités de cet instrument et de quelle manière on va choisir tel instrument plutôt que l'un autre. Donc là, on s'est inscrit sur un orgue baroque saxon qui est la copie et qui est inspirée d'un orgue construit par Gottfried Silbermann, qui est un facteur d'orgue très réputé à l'époque de Bach. Et le fait que ce soit cet orgue baroque fait qu'un certain nombre de musiciens et d'organistes sont déjà très attirés par ce projet, parce qu'on pourra jouer dessus un répertoire d'avant Bach, le répertoire de Bach et ensuite des œuvres après Bach, même certaines œuvres contemporaines fin 19e.
3: L'orgue a même déjà sa place attitrée au sein de la collégiale Marie-Cécile Triot.
4: Lorsqu'on a réfléchi et travaillé à ce projet, le facteur d'orgue a souhaité étudier l'acoustique de la collégiale et il est venu au mois d'août, début du mois d'août, avec un petit instrument, tester l'acoustique dans toute la collégiale. Et ça a été une évidence de l'installer entre les deux piliers de la nef, dans la deuxième travée. En fait, l'orgue sera installé en face de la chapelle Saint-Amand. À cet emplacement-là, entre les deux piliers, il y avait moins de gêne, entre guillemets, pour les cérémonies religieuses. Et ça permet aussi, et ça c'est très important, d'avoir un instrument à la hauteur du public.
3: Le financement se fera par étapes, mais le budget global est déjà fixé.
4: On va dire élevé, bien sûr, pour l'association. Il est faible par rapport à d'autres projets. Quentin Blumenroder vient d'installer en Pologne un orgue à 3 millions d'euros. Pour nous, c'est un budget important, mais on a eu la chance de pouvoir travailler sur un projet à notre dimension. Et donc le projet, toutes options confondues, s'élèvera à 290 000 euros. Quand je dis toutes options, c'est parce que, comme effectivement le facteur d'orgue sait que nous n'avons pas tout de suite la ressource, il est prévu de pouvoir avancer étape par étape, au fur et à mesure que l'on rassemblera les ressources financières. Et pour ça, on a déjà aujourd'hui un peu plus de 35% du budget, puisque l'association dispose de 58 000 euros. Ce qui est assez rare pour des opérations comme ça. Donc on a des atouts positifs.
3: Le financement participatif commence par les tuyaux. Vous pourriez donc devenir le parrain ou la marraine de l'un d'entre eux.
4: Il y a des petits tuyaux et puis il y a des tuyaux qui sont beaucoup plus importants, qui sont ce qu'on appelle les tuyaux de montre, qui sont donc devant et qui eux, bien sûr, sont plus importants en souscription. Donc on va commencer avec l'aigu de la mixture. C'est un petit tuyau, donc on peut le parrainer pour 50 euros. Ensuite, ça passe à 100 euros, 300, etc. On va jusqu'à 1500 euros. On peut en prendre plein si on veut, c'est sûr. Et à partir de 300 euros, le prix de parrainage, on pourra faire graver son nom.

0: Alors, c'est pas à dire, si vous mettez 300, vous avez droit à votre nom. C'est que au-dessous, les tuyaux sont trop petits pour pouvoir inscrire le nom. C'est ce qu'on dit aussi, rentrer dans le patrimoine de demain, c'est inscrire son nom sur les tuyaux. Si par exemple, vous souscrivez pour 300 euros, étant donné que l'association est classée d'intérêt général, le coût pour le souscripteur n'est que de 33%. Donc pour 300 euros versés, c'est 102 euros. Il y a plusieurs moyens effectivement de souscrire au parrainage. Il y a bien sûr un feuillet. Il y a effectivement la description de tout ce qui peut être possible de souscrire et de parrainer. Mais il y a un QR code qui envoie sur la plateforme de financement participatif et l'OASO. Il y a également le lien en allant sur le site Les Harmoniques, sur l'onglet financement, le petit bouton participer et on tombe sur Eloasso.
1: Une fois installé, l'orgue sera utilisé pour proposer une offre culturelle et cultuelle, mais aussi comme objet d'exercice pour les élèves du conservatoire. Pour Kaolin, Lucie Alix.
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2: Un retour très attendu juste avant les vacances, c'est celui de Madonna. C'est forcément un événement, un énorme événement même. Madonna dévoile cette semaine Confession 2, présenté comme la suite de Confession on a Dance Floor, sorti en 2005, il y a déjà plus de 20 ans. La star intemporelle de la pop mondiale nous propose une quinzaine de morceaux dans ce dernier disque et notamment un duo avec Sabrina Carpenter sur Bring Your Love. Mais ce n'est pas tout, on la retrouve aussi avec une célèbre star francophone, Stromae, qui a une voix magnifique selon la star américaine. Et ça fait toujours plaisir, bien sûr, de retrouver l'artiste belge après quelques années compliquées pour lui. Ce 15e opus, le premier depuis 2019, est également accompagné d'un court-métrage qui est à retrouver en ligne. Madonna compte bien rester la reine de la pop malgré plusieurs années d'absence et tout a été pensé, surtout en termes de communication. Ces derniers jours, elle a par exemple pu retrouver certains fans à Paris lors d'événements. Elle assurera également le show pendant la mi-temps de la finale de la Coupe du Monde de football le 19 juillet prochain.

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3: Face à l'épisode de forte chaleur, le centre hospitalier Jacques Boutard de Saint-Thierry-la-Perche a déclenché son plan blanc volet climatique. L'établissement fait face à une hausse d'environ 30% des passages aux urgences ces derniers jours. Cette organisation exceptionnelle permet d'adapter l'accueil des nouveaux patients, d'assurer la prise en charge des personnes hospitalisées et des résidents, tout en préservant les équipes soignantes et les équipements fortement sollicités. Toujours dans le domaine de la santé, sachez qu'un important exercice de sécurité civile est organisé aujourd'hui à la polyclinique Chaigneux de Limoges. Près de 350 personnes, parmi lesquelles les secours, les forces de l'ordre et les établissements de santé, sont mobilisées pour tester le plan Orsec Nombreuses Victimes. De nombreux véhicules d'intervention seront visibles et des simulations sonores, notamment de tirs, pourront être entendues. La préfecture demande à la population de ne pas s'inquiéter, de ne pas relayer de fausses informations sur les réseaux sociaux et de suivre les restrictions de circulation mises en place. L'activité de la clinique reste assurée normalement tout au long de la journée. Au collège Paul Langevin de Saint-Junien, la suppression annoncée d'une classe de 6e à la rentrée suscite une vive inquiétude. Selon les prévisions, les 5 classes actuelles passeraient à 4 avec plus de 30 élèves par classe. Enseignants et élus redoutent une dégradation des conditions d'apprentissage, d'autant que les effectifs de septembre sont souvent supérieurs aux estimations de juin. Un rassemblement de protestation est prévu demain devant l'établissement. La maison d'enfants à caractère social 87 poursuit son déploiement dans l'ouest de la Haute-Vienne. Son 3e et dernier bâtiment a été inauguré hier à Saint-Junien. Ouverte depuis février, gérée par l'association Don Bosco, la structure accueille des enfants de 3 à 18 ans, confiés à l'aide sociale à l'enfance. Financée par le conseil départemental, cet équipement apporte une trentaine de places supplémentaires pour répondre à la hausse du nombre d'enfants placés en foyer. En Charente-Limousine, la communauté de communes relance l'opération Légumes pour tous en faveur des personnes en situation de précarité et d'isolement. Jusqu'au 30 septembre, 14 foyers recevront chaque semaine un panier de légumes produits par le chantier d'insertion de Lézignac-Durand. Proposé à tarif solidaire, ce dispositif soutient à la fois l'accès à une alimentation de qualité et l'insertion professionnelle des personnes éloignées de l'emploi. Enfin, bonne nouvelle du côté de Rochechouart, où le chef Florent Linard, à la tête de la table de Florent, a reçu il y a une quinzaine de jours le trophée Jeune Talent Nouvelle-Aquitaine du Go Emilio. Ouvert depuis un an, son restaurant figure également dans l'édition 2026 du Guide Michelin. Bon jeudi à toutes et tous.
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3: 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Nous sommes aujourd'hui à la mairie de Saint-Thirier. La mairie de Saint-Thirier qui fait la part belle au label des plus beaux des Tours de France, dont le délégué général est avec nous, Xavier Louis. Bonjour.
4: Bonjour, bonjour les Arédiens.
3: Première question, pour ceux qui ne connaîtraient pas cet ouvrage qui vous donne des conseils pour voir les 100 plus beaux des Tours de France, comment présenteriez-vous cet ouvrage, cette publication à nos auditeurs?
4: Alors l'ouvrage n'est pas... D'abord, c'est une association qui s'est réuni en 1999 avec l'idée de réunir les plus belles petites villes de France qui sont un peu à l'écart, donc qui méritent un détour. Et très vite, on a, en partenariat avec Michelin, publié un guide qui est très rapidement devenu le premier guide touristique national par sa diffusion, parce qu'il y a eu un moment plus de 200 000 exemplaires qui sont offerts. Il est offert dans les 100, 104 exactement, plus beaux des Tours de France. Donc, et ce guide a maintenant 224 pages. Il y a pour chaque, par exemple pour Saint-Thierry-la-Perche, deux pages avec trois photos d'ailleurs. Ça donne très envie quand on lit les deux pages en question, puisque on dit ce qu'il y a à voir, ce qu'il y a à faire. Éventuellement, ça renvoie aussi avec des QR codes là où on peut se loger, là où on peut se restaurer. Les produits qu'il faut immanquablement rapporter, hein, comme de la porcelaine ou les madeleines, voire du porc aussi ou des pommes golden. C'est le but de ce label. Et comme l'a rappelé Daniel Boisserie, depuis 2005, nous faisons tous les 4 ans, dans chaque plus beau des Tours, un audit par quelqu'un de Michelin. Un audit très très complet, avec l'objectif non pas de classer les villes, tout ça, qui n'aurait pas de signification, mais d'indiquer les points qui peuvent encore être améliorés pour avoir une meilleure attractivité touristique. Ça peut être la propreté, ça peut être le fleurissement, ça peut être la signalétique, etc. etc. Voilà, et c'est là où on a constaté que Saint-Thierry-la-Perche avait formidablement progressé. Vous savez qu'il y a eu beaucoup de réalisations, je pense à la salle des congrès. Il y a d'abord un très, très beau travail sur le fleurissement que j'avais constaté à une époque où j'étais amené à traverser la ville en me rendant à Sarlat. Et voilà, donc c'est ce qui est passionnant dans ce réseau. C'est le but, c'est faire connaître ces villes, dire aux visiteurs français, étrangers, faites le détour, ça mérite le détour, sortez de l'autoroute, hein, d'où notre logo, c'est sortez malin en quelque sorte, voilà ce que vous pourrez y faire, vous regretterez pas ce petit détour. Donc c'est ça, et nous accompagnons, notre label, l'association accompagne ces villes justement pour les aider à monter en puissance, à devenir de vraies villes touristiques.
3: Ma deuxième et dernière question sera très simple. On a vu monsieur le maire vous remettre une enveloppe au cours de votre petit discours tout à l'heure. Est-ce que vous pourriez nous en dire un peu plus sur son contenu?
4: Ah oui, ce n'est pas un secret d'État. C'est que la ville de Saint-Thierry, c'est officiel à partir d'aujourd'hui, est candidate pour accueillir notre congrès annuel. Il y a un congrès chaque année dans une ville différente. Et Saint-Thierry est candidat pour la date qui reste pour l'instant encore possible, 2029.
3: Xavier Louis, délégué général des plus beaux des Tours de France, merci beaucoup pour ces quelques minutes accordées à nos auditeurs. Monsieur le maire Laurent Goril de la ville de Saint-Thierry, qui accueille aujourd'hui la délégation des plus beaux des Tours de France, bonjour.
5: Bonjour.
3: Alors, que représente la présence de la ville de Saint-Thierry dans cet ouvrage qui compte 100 des plus beaux détours à faire à travers la France, une parution Michelin, comme on le disait tout à l'heure, 150 000 exemplaires produits chaque année. On peut d'ailleurs, j'en profite pour le dire, les trouver dans tous les points de distribution de Saint-Thierry et du pays arédien. Qu'est-ce que ça nous apporte à nous arédiens ou à la ville de Saint-Thierry d'être présent dans cet ouvrage?
5: Alors d'abord, je crois que c'est une reconnaissance. C'est une reconnaissance de la richesse du patrimoine, puisque les plus beaux détours mettent en avant les cités de caractère, les belles cités. Donc c'est une reconnaissance de notre patrimoine, et aussi touristiquement c'est très important parce que c'est un guide référencé, énormément lu, et il y a des touristes qui suivent les plus beaux détours pour voyager, et donc c'est un atout important pour nos commerçants et pour notre territoire.
3: Et si j'ai bien compris, vous avez fait l'une des priorités de votre mandat dans les années à venir, c'est de candidater pour recevoir ce congrès national. Les dates et les villes choisies le sont déjà pour 2027 et 2028, mais Xavier Louis vient de nous le confirmer à l'antenne, il y avait une petite enveloppe que vous lui avez remise qui, je crois, lui proposait la candidature officielle officiel de la ville.
5: Voilà, on a candidaté pour 2029. Alors, c'est le congrès national. Pourquoi ? Parce que d'abord, c'est mettre le focus sur Saint-Thierry. Et puis, c'est aussi accueillir les congressistes qui sont 200, 300, 400 pendant presque une semaine sur la cité. Et donc, je crois que c'est très important pour l'image de notre cité, le rayonnement de notre cité au niveau régional et au niveau national. Donc, on a fait l'effort. Alors, ça sera un coût, bien sûr, pour la commune. Mais je crois que ça sera un coût qui, en termes de publicité, aura des retombées très, très importantes.
3: Merci, monsieur le maire.
5: Merci beaucoup.
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2: Bonjour à tous. Les feux de forêt de retour dans le sud de la France avec la sécheresse. Un incendie s'est déclaré dans l'Aude à la frontière avec l'Hérault, deux départements concernés par la vigilance rouge. Feux de forêt, 700 hectares auraient déjà brûlé dans le secteur de Beaufort. Dans le Var, un feu de végétation contraint également à protéger plus de 2000 personnes autour de Fréjus. Des campings ont été évacués sur place. La France qui fait face à la sécheresse après la vague d'intense chaleur. 94 départements sont en vigilance ou en alerte selon un dernier décompte. Des arrêtés préfectoraux ont été pris dans plus de 80 départements pour limiter notamment certains usages de l'eau potable et économiser la ressource. La politique et la présidentielle, Marine Le Pen ne fera pas campagne avec un bracelet électronique. La chef de file du RN l'a annoncé sur LCI. Quand on est un candidat à la présidentielle, il faut être totalement libre de ses mouvements. Et ce n'est pas le cas si vous êtes porteur d'un bracelet électronique, a expliqué Marine Le Pen. De son côté, Laurent Wauquiez tend la main à Édouard Philippe. Je crois qu'Édouard Philippe peut incarner l'ordre et le sérieux permettant de redresser la France, a expliqué le chef de la région Auvergne-Rhône-Alpes à nos confrères du Figaro. Le patron des Républicains estime que Bruno Retailleau doit se retirer si sa candidature ne décolle pas dans les sondages. La dernière loi de programmation militaire validée par l'Assemblée nationale, à 436 milliards d'euros alloués jusqu'en 2030, c'est 36 milliards de plus que ce qui était prévu en 2023. Le budget militaire annuel passera ainsi à 2,5% du PIB français. Au Venezuela, le bilan s'alourdit après les deux séismes dévastateurs. Les autorités locales évoquent 2295 victimes, plus de 11 000 blessés. 50 000 personnes sont toujours portées disparues. L'ONU demande la mobilisation de 50 millions de dollars pour pallier aux pénuries alimentaires. Enfin, les Anglais qualifiés en 8e de la Coupe du Monde de football après avoir gagné face à la RDC, victoire 2-1. Ils rejoignent les Mexicains en 8e de finale. Le Mexique qui a battu l'Équateur 2-0 hier. Bon début de journée à tous.
3: Et c'est parti pour la météo de ce jeudi 2 juillet avec de belles conditions aujourd'hui. Du beau temps du matin jusqu'au soir, moins de nuages qu'hier et des températures qui restent très agréables et dans les normes de saison. Des minimales ce matin comprises entre 13 et 14 degrés accompagnées d'un léger vent de secteur nord qui soufflera entre 15 et 30 km/h. Cet après-midi, le mercure ne dépassera pas les 27 à 28 degrés pour les valeurs maximales. Le vent restera très modéré, toujours de secteur nord, entre 20 et 30 km/h. Un beau temps qui devrait durer comme ça jusqu'à ce week-end. Les températures qui devraient quand même augmenter, notamment sur la journée de dimanche. Rien d'alarmant pour l'instant. Nous restons vigilants, bien sûr, et nous vous tiendrons au courant en cas d'arrivée de ce fameux phénomène El Niño.
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5: Bélier, vous reprenez le contrôle d'un projet en attente. Vous vous sentez prêt à avancer. Les taureaux, un moment de partage renforce vos liens avec ceux qui comptent pour vous. Gémeaux, vous entrez dans une période plus harmonieuse. Les cancers, vous ajustez vos priorités pour vous concentrer sur ce qui compte vraiment. Les lions, vous n'avez rien à prouver, vraiment. Vierge, vous êtes sur la bonne voie, continuez. Balance, vous vous accordez un moment de détente qui améliore votre bien-être général. Scorpion, une situation complexe se clarifie grâce à votre capacité d'analyse. Les Sagittaires, une réunion se déroule dans un climat respectueux. Capricorne, vous réussissez sans suivre le plan initial, bravo. Verseau, vous exprimez une envie spontanément et elle est accueillie avec bienveillance. Et ami Poisson, vos décisions pratiques et réalistes sécurisent votre quotidien et vous apportent confiance pour la suite.
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6: Sélection Nouvelle-Aquitaine du moment avec Slumb and Senbai et ce titre Leftover featuring Miscellanus. Slumb and Senbai, ce sont des artistes de l'écurie Banzai Lab, label indépendant bordelais, ardents défenseurs des musiques urbaines. Slumb et Senbai cohabitent régulièrement en créativité sur les productions du collectif de création à 360 degrés tel que le revendique le fameux label Banzai Lab. L'association de Slumb et Senbai marie avec bonheur l'électronica mélancolique de Slumb, rencontre de l'univers ambiant UK Garage de Buriol et de la musique contemporaine d'Eric Satie, une influence majeure du leader de Slumb, le pianiste Julien Marshall, avec l'univers du beatmaker, producteur, vidéaste et cinéphile passionné de culture japonaise, Senbai. Alors Senbai, c'est le petit nom de la galette de riz de la gastronomie minimaliste du pays du soleil levant, pour ceux qui seraient intéressés par cette note culturelle. Outre Leftover, plusieurs autres titres de l'année figurent dans la programmation de votre radio, dont Where the Lion Weep et Bricks in the Wall avec Horus. Entre poésie aventureuse, harmonie vaporeuse, sonorité asiatique et beats maîtrisés, votre radio vous ouvre les portes d'un univers musical unique à passer en boucle pour agrémenter rêveries solitaires ou collectives selon affinité.

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2: À Tulle, en Corrèze, l'heure est à la mobilisation. Mobilisation afin de maintenir ouvert le guichet de la gare SNCF. Ouvert certes, mais surtout avec une présence physique humaine. Laurent Melin est le maire de Tulle. Il nous explique la situation.
3: Il était censé fermer avec une mesure qui m'a été annoncée le 18 juin dernier avec une fermeture normalement définitive à compter du 1er juillet. Vous pouvez comprendre aisément que j'ai refusé cette décision et j'ai obtenu donc le prolongement d'une expérimentation, c'est-à-dire que le guichet va rester ouvert encore quelques temps, le plus longtemps possible, le temps pour nous de démontrer que ce guichet doit rester ouvert de manière à servir l'ensemble des publics.
2: Pour le nouveau maire de la ville, ce maintien du guichet de la gare est plus que symbolique.
3: Je tiens à ce qu'on garde à Tulle, ville-préfecture, un lien de proximité, un lien humain qui puisse rendre service à toutes les personnes à mobilité réduite, avec celles et ceux qui sont moins guéris avec les outils digitaux.
2: Pourtant, s'il existe bien un automate en gare qui permet d'obtenir des titres de transport, le maire de Tulle estime que le nombre de voyageurs passant par la gare est assez suffisant pour, en plus, maintenir cette présence physique derrière le guichet.
3: Dans l'expérimentation qui a été menée depuis le 1er janvier jusqu'au 30 juin, les chiffres relèvent en tout cas que le samedi, notamment le samedi matin, il y a au moins autant de trafic que les autres jours de la semaine.
2: Si un véritable bras de fer est en train de s'engager entre Tulle et la SNCF, d'autres maires de l'agglo sont aussi mobilisés, à l'instar de Francis Devex, maire de Saint-Martial-les-Gimelles.
4: Le samedi, on a vocation à venir au marché. Le marché de la gare, il est important à Tulle en plus. C'est un lieu où on se retrouve. Et quand on vient à Tulle, on essaie d'optimiser. Donc on peut calculer, surtout en ces périodes estivales, son parcours, à quel endroit on prend le train, de quelle réduction on peut bénéficier et autres. Et aujourd'hui, quand on va venir à la gare, on n'aura plus rien à disposition. Moi, je pense à nos aînés, pour qui c'est pas facile. Il y a des France Service partout autour de Tulle, à Sainte-Fortunade, à Espagnac, à Corrèze. Et ces France Service, si elles sont présentes, c'est que derrière, il y a vraiment un besoin d'accompagner nos aînés. Et nos aînés, quand ils vont venir ici, ils n'auront plus à disposition tous ces services-là et le conseil, l'humain. On a en face de soi quelqu'un avec qui on peut échanger. Aujourd'hui, ça sera plus le cas.
2: Or, selon Francis Devex, l'accès au train et la possibilité de dialoguer avec un conseiller est essentiel.
4: Prendre le train, aujourd'hui, c'est pas facile. C'est même, je dirais, devenu un acte citoyen parce qu'on réduit les émissions de carbone, on utilise moins son véhicule perso. Donc il y a des changements d'attitude. Et nos aînés, je pense pas qu'à nos aînés, je pense aux étudiants aussi. Des étudiants qui veulent revenir chez nous, c'est compliqué de faire l'axe Paris-Brive. Je parle même pas de Tulle-Brive, Tulle-Ussel et au-delà. Donc si on perd ces services-là, je sais plus qu'est-ce qui nous restera.
2: Autre soutien dans cette mobilisation, c'est celle du président du département de la Corrèze, Pascal Coste, qui est aussi conseiller régional de Nouvelle-Aquitaine. Pour lui aussi, cette fermeture pose la question des conséquences à l'avenir de choix pris aujourd'hui.
5: Il faut savoir, y compris les administrations, jusqu'où on va dématérialiser. Aujourd'hui, vous allez à la CAF, à l'URSSAF, beaucoup de services, vous n'avez plus personne, plus aucun interlocuteur physique. Et donc, il faut recréer des maisons France Service, il faut recréer des maisons du département, un certain nombre de services pour pouvoir retrouver de la proximité. Donc, on a besoin de reposer un schéma et j'espère que dans le cas de la prochaine présidentielle, eh bien, il y aura une vision aussi de ceux qui nous représenteront sur le type de service public. La dématérialisation, oui, elle est nécessaire, hein, on ne va pas aller contre. L'intelligence artificielle, il y en a besoin, mais je pense qu'on a besoin de savoir quel est le niveau

0: papier que l'on veut encore garder, quel est le niveau de service que l'on veut garder, que l'on est capable de rémunérer.
1: D'autant plus important selon lui que les inégalités d'accessibilité dans nos territoires sont béantes.
0: J'ai vécu il n'y a pas si longtemps que ça. Aller à Paris en 4h30 plus 1h30 de retard, 89 € et reprendre un TGV pour aller à Aix, 29 €, il est arrivé à 3h03, pile poil, quoi. À minima, gardons le service et finissons pas de le démolir. Aujourd'hui, les trains express régionaux sont en augmentation de fréquentation permanente. C'est pas le moment de fermer les guichets. Bien sûr, on a modalisé, on met des systèmes numériques, mais il faut quand même qu'on garde une présence humaine.
1: En attendant, ces élus ont écrit au service de la SNCF, ceux de l'État aussi, afin de maintenir l'ouverture de ce guichet de la gare de Tulle ouvert tous les samedis. En cas de non-réponse, ils ne s'interdisent pas d'accentuer dans les prochains jours leur mode d'action. Olivier Serac, RGB pour le Graal.
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2: À Saint-Junien, la ludothèque La Roulotte recrute un coordinateur, une coordinatrice du projet associatif pour un CDD de 6 mois à temps partiel à partir de septembre. Vos missions, organisation, suivi administratif, financement, appui aux ressources humaines, le poste n'inclut ni management ni rôle décisionnel. Vous êtes attendu comme appui et force de proposition. Candidature souhaitée avant le 25 juin. Plus d'infos, ludobus-la-roulotte.fr. La communauté de communes Pays Nexon Mont de Chalut recherche un agent technique en renfort afin de réaliser les contrôles des installations d'assainissement non collectif. Le lieu du travail sera 6 places de l'église à Nexon. Le poste est à pourvoir le 1er juillet, date limite de candidature le 22 juin, emploi temporaire de 6 mois. Vos missions, réaliser les contrôles des installations d'assainissement non collectif existantes, réaliser ponctuellement les contrôles des installations, assurer le suivi administratif des dossiers. Toutes les informations auprès de la communauté de communes Pays Nexon, Mont de Chalut. 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À bientôt.
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4: Face à l'épisode de forte chaleur, le centre hospitalier Jacques Boutard de Saint-Thierry-la-Perche a déclenché son plan blanc, volet climatique. L'établissement fait face à une hausse d'environ 30% des passages aux urgences ces derniers jours. Cette organisation exceptionnelle permet d'adapter l'accueil des nouveaux patients, d'assurer la prise en charge des personnes hospitalisées et des résidents, tout en préservant les équipes soignantes et les équipements fortement sollicités. Toujours dans le domaine de la santé, sachez qu'un important exercice de sécurité civile est organisé aujourd'hui à la polyclinique Chaigneux de Limoges. Près de 350 personnes, parmi lesquelles les secours, les forces de l'ordre et les établissements de santé, sont mobilisées pour tester le plan Orsec nombreuses victimes. De nombreux véhicules d'intervention seront visibles et des simulations sonores, notamment de tirs, pourront être entendues. La préfecture demande à la population de ne pas s'inquiéter, de ne pas relayer de fausses informations sur les réseaux sociaux et de suivre les restrictions de circulation mises en place. L'activité de la clinique reste assurée normalement tout au long de la journée. Au collège Paul Langevin de Saint-Junien, la suppression annoncée d'une classe de 6e à la rentrée suscite une vive inquiétude. Selon les prévisions, les 5 classes actuelles passeraient à 4 avec plus de 30 élèves par classe. Enseignants et élus redoutent une dégradation des conditions d'apprentissage, d'autant que les effectifs de septembre sont souvent supérieurs aux estimations de juin. Un rassemblement de protestation est prévu demain devant l'établissement. La maison d'enfants à caractère social 87 poursuit son déploiement dans l'ouest de la Haute-Vienne. Son 3e et dernier bâtiment a été inauguré hier à Saint-Junien. Ouverte depuis février et gérée par l'association Don Bosco, la structure accueille des enfants de 3 à 18 ans, confiés à l'aide sociale à l'enfance. Financé par le conseil départemental, cet équipement apporte une trentaine de places supplémentaires pour répondre à la hausse du nombre d'enfants placés en foyer. En Charente-Limousine, la communauté de communes relance l'opération Légumes pour tous en faveur des personnes en situation de précarité et d'isolement. Jusqu'au 30 septembre, 14 foyers recevront chaque semaine un panier de légumes produits par le chantier d'insertion de Lézignac-Durand. Proposé à tarif solidaire, ce dispositif soutient à la fois l'accès à une alimentation de qualité et l'insertion professionnelle des personnes éloignées de l'emploi. Enfin, bonne nouvelle du côté de Rochechouart, où le chef Florent Linard, à la tête de la table de Florent, a reçu il y a une quinzaine de jours le trophée Jeune Talent Nouvelle-Aquitaine du Goemio. Ouvert depuis un an, son restaurant figure également dans l'édition 2026 du Guide Michelin. Bon jeudi à toutes et tous.
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5: Et c'est parti pour la météo de ce jeudi 2 juillet avec de belles conditions aujourd'hui. Du beau temps du matin jusqu'au soir, moins de nuages qu'hier et des températures qui restent très agréables et dans les normes de saison. Des minimales ce matin comprises entre 13 et 14 degrés accompagnées d'un léger vent de secteur nord qui soufflera entre 15 et 30 km/h. Cet après-midi, le mercure ne dépassera pas les 27 à 28 degrés pour les valeurs maximales. Le vent restera très modéré, toujours de secteur nord, entre 20 et 30 km/h. Un beau temps qui devrait durer comme ça jusqu'à ce week-end. Les températures qui devraient quand même augmenter, notamment sur la journée de dimanche. Rien d'alarmant pour l'instant. Nous restons vigilants, bien sûr, et nous vous tiendrons au courant en cas d'arrivée de ce fameux phénomène El Niño.
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6: Bélier, vous reprenez le contrôle d'un projet en attente. Vous vous sentez prêt à avancer. Les taureaux, un moment de partage renforce vos liens avec ceux qui comptent pour vous. Gémeaux, vous entrez dans une période plus harmonieuse. Les cancers, vous ajustez vos priorités pour vous concentrer sur ce qui compte vraiment. Les lions, vous n'avez rien à prouver, vraiment. Vierge, vous êtes sur la bonne voie, continuez. Balance, vous vous accordez un moment de détente qui améliore votre bien-être général. Scorpion, une situation complexe se clarifie grâce à votre capacité d'analyse. Les Sagittaires, une réunion se déroule dans un climat respectueux. Capricorne, vous réussissez sans suivre le plan initial, bravo. Verseau, vous exprimez une envie spontanément et elle est accueillie avec bienveillance. Et ami Poisson, vos décisions pratiques et réalistes sécurisent votre quotidien et vous apportent confiance pour la suite.
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2: Près de 5,7 millions d'euros de cotisations éludées récupérées en 2025. L'an dernier, l'URSSAF Limousin a mené 773 actions de lutte contre le travail dissimulé, avec un redressement dans près de 9 cas sur 10. Des résultats obtenus par seulement 5 inspecteurs sur l'ensemble du territoire limousin. Alors que la lutte contre la fraude sociale reste une priorité nationale, l'URSSAF Limousin a récemment présenté son bilan et l'évolution de ses méthodes de contrôle. Écoutez Aurélie Magne, directrice régionale de l'URSSAF Limousin.
3: Les redressements au niveau de la France en 2025 se sont élevés à 1,5 milliard d'euros sur cette année.
2: Et en Limousin, on compte plus spécifiquement 773 actions réalisées en 2025. 88,5% ont conduit à un redressement. Que vous disent ces chiffres sur l'ampleur du travail dissimulé sur notre territoire aujourd'hui?
3: Ces chiffres disent qu'il y a du travail et que ces chiffres peuvent mettre à mal notre système de protection sociale, puisque ça met à mal les cotisations versées et que nous devons être de plus en plus ambitieux sur ces résultats.
2: Dans quelle catégorie professionnelle, dans quel secteur sont concentrées les fraudes?
3: Alors, le secteur le plus touché reste le bâtiment, le BTP, et en seconde position, le secteur du nettoyage.
2: Au-delà des 5,7 millions d'euros redressés, quel est l'objectif principal de cette lutte? Récupérer des cotisations, j'imagine, mais aussi protéger les salariés.
3: Oui, tout à fait. Alors, je l'ai dit sur le maintien de notre système de protection sociale, mais un salarié qui n'est pas déclaré, c'est un salarié qui n'est pas couvert, notamment du risque accident du travail, maladie professionnelle et autres. Et ça, ça peut vite avoir des conséquences catastrophiques pour le salarié.
2: Fabien Esquieux, je me tourne vers vous. Vous êtes responsable du service contrôle de lutte contre le travail dissimulé. Et quelles sont les causes qui déclenchent un contrôle de votre part? Alors, vous parliez tout à l'heure en conférence de presse de ciblage optimisé, notamment.
4: Oui, donc le ciblage peut s'effectuer grâce aux signalements que nous recevons. Alors, ça peut être des signalements de particuliers, mais également les signalements de nos partenaires, police, gendarmerie, inspection du travail. Nous intervenons également dans le cadre de contrôle CODAF. C'est le comité opérationnel départemental antifraude, sous la présidence du préfet et du procureur de la République. Et là, nous ciblons des contrôles qui se font en commun avec tous les organismes et administrations habilités à la lutte contre le travail illégal. Nous avons également une troisième possibilité. Nous nous dotons chaque année à l'URSSAF Limousin d'un plan régional de contrôle où nous ciblons les entreprises, les secteurs d'activité à contrôler que nous allons mettre en priorité dans nos contrôles.
2: Quels sont aujourd'hui les principaux types de fraudes que rencontrent vos équipes sur le terrain?
4: Alors, il y en a deux principales. Une qui va concerner plus les travailleurs indépendants, notamment les auto-entrepreneurs, avec une dissimulation du chiffre d'affaires ou une sous-déclaration du chiffre d'affaires. Et ensuite, pour les salariés, principalement donc une absence totale de déclaration des rémunérations ou également une absence de déclaration des heures effectuées, des heures supplémentaires ou des heures complémentaires qui ne sont pas déclarées.
2: Des salariés non déclarés aussi au-delà des heures?
4: Des salariés non déclarés, effectivement, mais surtout, on est principalement sur la dissimulation d'heures.
2: Denis Vauchamp, vous êtes pour votre part sous-directeur du recouvrement travailleurs indépendants. Les travailleurs indépendants sont de plus en plus nombreux, on l'a dit. Quels sont les risques ou les erreurs que vous observez le plus fréquemment dans cette catégorie d'actifs?
5: Alors, les travailleurs indépendants sont concernés par le travail dissimulé essentiellement par une sous-déclaration du chiffre d'affaires qui va concerner les micro-entrepreneurs. Sur l'année écoulée, ils ont représenté plus de 50% de nos verbalisations. Donc c'est une population qui est très concernée, avec parfois une absence de conscience de la gravité des faits. Bien souvent, dans le langage commun, on dit je bricole ou j'ai quelques activités comme ça. Mais en fait, c'est du travail dissimulé et ça a un fort impact sur la structuration des secteurs professionnels. Et on parlait tout à l'heure de concurrence déloyale. Dans beaucoup de secteurs, effectivement, les professionnels peuvent remarquer que certains auto-entrepreneurs, notamment, constituent une concurrence déloyale puisqu'ils ne déclarent pas l'intégralité de leur chiffre d'affaires.
2: Si vous pouviez faire disparaître une idée reçue sur l'URSSAF auprès du grand public et des chefs d'entreprise, laquelle choisiriez-vous et pourquoi?
5: Alors, l'URSSAF a toujours cette image, on va dire, de gendarme de la protection sociale. Et depuis quelques années, la branche recouvrement essaie de faire bouger cette image, notamment en accompagnant un peu plus les entreprises au niveau de parcours qu'elles peuvent rencontrer lorsqu'elles ouvrent leur compte à l'URSSAF, sur l'embauche d'un premier salarié, sur la mise en place de l'épargne salariale. Et donc aujourd'hui, l'URSSAF est de plus en plus en accompagnement. On peut d'ailleurs solliciter l'URSSAF pour avoir des conseils. Donc il ne faut pas hésiter. L'URSSAF, ce n'est pas simplement là pour vous punir. C'est pas du répressif uniquement. C'est aussi de l'accompagnement et du conseil.
2: Très bien. Alors, Alors finalement, que retenez-vous brièvement de ce bilan 2025? Pas d'augmentation par rapport à 2024, Aurélie Mann.
3: Non, par contre, sur notre période de convention d'objectifs et de gestion, donc c'est-à-dire une période de 5 ans, là on constate une nette progression. Et ce que je souhaite retenir, c'est que pour le bien de tous et de la protection sociale, nous continuons à être vigilants et proactifs sur le sujet de la lutte contre la fraude.
2: Pour Kaolin, Yasmine Kichou.
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1: Bonjour, une petite sélection télé pour votre soirée du jeudi 2 juillet sur TF1 Zodiac, série avec Francis Huster. Sur France 3, La Stagiaire, série avec Michel Bernier. Sur France 4, Le Retour, film réalisé par Catherine Corsini. Khedija travaille pour une famille parisienne aisée qui lui propose de s'occuper des enfants le temps d'un été en Corse. L'opportunité pour elle de retourner avec ses filles sur cette île. Sur TMC, Fantomas, film avec Louis de Funès. Un personnage mystérieux commet des vols et des crimes dans la capitale sous le nom de Fantomas. Le commissaire Juve et le journaliste Fandor enquête chacun à leur manière sur cette affaire. Sur France 2, Le Grand Échiquier, magazine présenté par Claire Chazal. Sur France 5, Lutèce, sur les traces des Parisis, documentaire. Il y a 3 ans, la création d'une nouvelle sortie du RERB à la station Port-Royal a entraîné une fouille archéologique préventive. Ce chantier a permis la redécouverte d'une portion de la plus grande nécropole de Lutèce. Et puis sur W9, il n'y a que la vérité qui compte. Divertissement. Très belle soirée télé à tous.
2: Et nous sommes le 2 juillet aujourd'hui, nous fêtons les Martiniens et en ce 2 juillet, je pourrais vous parler de Lynn Renault, née en 1928, ou de René Lacoste, tennisman, membre des fameux Mousquetaires des années 20 et créateur de la marque du même nom, née en 1904. J'aurais aussi pu vous parler en 1966 du premier essai nucléaire français en Polynésie. Mais le 1er juillet 2000, l'équipe de France de foot devient championne d'Europe pour la seconde fois après 1984. 2 ans plus tôt, les Bleus sont devenus champions du monde et sont les favoris de l'épreuve. La phase de poule commence parfaitement avec une victoire 3-0 contre le Danemark, puis 2-1 contre la République tchèque. Les Français s'inclinent en revanche 3-2 contre les Pays-Bas et terminent deuxième de leur groupe. En quart se dresse l'Espagne et les Français s'imposent 2-1, même score en demi-finale contre le Portugal après prolongation. En finale, ce sera l'Italie. Le match va entrer dans la légende. Dans le stade de Rotterdam, les Italiens marquent dès la 55e minute par Del Vecchio. Les Bleus vont buter jusqu'à la dernière minute sur la défense italienne. À la 94e, Barthez dégage loin, Trezeguet dévie sur Wiltord qui marque d'une frappe croisée. Prolongation, les équipes se neutralisent. Pires récupère un ballon sur le côté gauche et face 2 Italiens, centre en retrait sur Trezeguet qui envoie le ballon d'une puissante frappe dans la lucarne de Toldo. Ce but en or offre le titre aux Bleus. La citation tellement vraie du jour est signée de Michel Platini. C'est l'équipe qui marquera le plus de buts qui gagnera.
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0: Allez, on ouvre un œil et puis le second, c'est le début du morning sur Kaolin FM. Il est 7h, ravi de passer ce début de matinée avec vous. Info locale, musique et bonne humeur au programme, ça commence maintenant.
1: Bonjour à tous. Alerte aux feux de forêt en France. 6 départements des Pyrénées-Orientales au Vaucluse sont en alerte rouge très élevée. 6 autres du sud-ouest au sud-est sont en vigilance orange. Et déjà plusieurs sinistres se sont déclarés dans le sud de la France. D'abord entre l'Hérault et l'Aude. Il a débuté hier à Beaufort dans l'Hérault, puis s'est propagé dans le département voisin. Une propagation rapide à cause du vent et de la sécheresse. Hier soir, les flammes avaient déjà ravagé plus de 800 hectares de végétation. Et puis dans les Bouches-du-Rhône, 2 incendies mobilisent plus de 200 pompiers. Les 2 départs de feu ont été repérés dans des villes situées à une 20aine de kilomètres au nord de Marseille. Les flammes avaient déjà parcouru hier soir plus de 100 hectares. À Marseille, où justement Sébastien Lecornu organise une nouvelle réunion interministérielle de crise. Le Premier ministre qui devrait évoquer les risques d'incendie et le possible nouvel épisode caniculaire annoncé pour ce week-end. Dans le reste de l'actualité, Marine Le Pen assure ne pas avoir peur. Elle s'est exprimée hier sur LCI à 6 jours de la décision de la Cour d'appel de Paris dans l'affaire des assistants d'eurodéputés. Décision qui déterminera si elle peut concourir une 4e fois à l'élection présidentielle. La chef de file des députés RN a assuré qu'elle serait candidate uniquement si elle pouvait faire campagne librement. 5 personnes d'une même famille mises en examen dans le Var après les disparitions de 2 jeunes militaires. Les faits se sont déroulés en 2022 et 2023. Les soldats étaient originaires de Nouvelle-Calédonie et de Polynésie française. Les suspects sont notamment accusés de traite d'êtres humains. 8 morts à Kiev après une attaque d'ampleur. Les Russes ont lancé une série de bombardements sur plusieurs régions d'Ukraine. La capitale ukrainienne a notamment été visée par des missiles balistiques et des drones. Et puis on termine avec la suite de la Coupe du Monde de football et les 16e de finale qui continuent. L'Angleterre s'est fait peur hier soir mais a battu la République démocratique du Congo 2-1. La Belgique a finalement renversé le Sénégal après prolongation 3-2. Les États-Unis, eux, ont dominé la Bosnie-Herzégovine. Score final de 2-0. Excellent début de journée à tous.
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0: Et c'est parti pour la météo de ce jeudi 2 juillet avec de belles conditions aujourd'hui. Du beau temps du matin jusqu'au soir, moins de nuages qu'hier et des températures qui restent très agréables et dans les normes de saison. Des minimales ce matin comprises entre 13 et 14 degrés accompagnées d'un léger vent de secteur nord qui soufflera entre 15 et 30 km/h. Cet après-midi, le mercure ne dépassera pas les 27 à 28 degrés pour les valeurs maximales. Le vent restera très modéré, toujours de secteur nord, entre 20 et 30 km/h. Un beau temps qui devrait durer comme ça jusqu'à ce week-end. Les températures qui devraient quand même augmenter, notamment sur la journée de dimanche. Rien d'alarmant pour l'instant. Nous restons vigilants, bien sûr, et nous vous tiendrons au courant en cas d'arrivée de ce fameux phénomène El Niño.
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0: Richard, c'est à Chalut à la salle des fêtes ce vendredi 3 juillet 20h30, entrée libre au chapeau. Les marchés festifs de la porte océane du Limousin, comme chaque été, vous donnent rendez-vous ce vendredi à Saillat-sur-Vienne sur le parking de la salle des fêtes à partir de 18h, animé par la banda Men in Brass, pensez à amener vos assiettes et vos couverts. À Rochechouart, c'est Folk Gallery ce vendredi 3 juillet 19h30, dernière scène ouverte de la saison. C'est à la salle Jacques Brel, espace La Gare, venez chanter, jouer ou écouter, participation libre ou cotisation annuelle de 10 euros. La salle des fêtes de Saint-Hilaire-les-Places accueille ce samedi à 4 juillet à 19h un repas organisé par la CCA de Saint-Hilaire-les-Places. Vous pouvez réserver au 06 88 20 40 59. Les places sont limitées. À Chabanais, Laurie Jovy vous attend ce samedi 4 juillet à la salle des fêtes à 20h45 pour son traditionnel loto avec de nombreux lots de valeurs. Vous retrouverez des formules pour participer. Vous pourrez remporter le spectacle Les Baudins, grandeur nature, deux places, des cartes transport compris, des cartes cadeaux également de différents tarifs. Réservation 07 60 02 83 25 06 47 26 30 73. Les oubliés de la guerre avec la compagnie Les Petits Riens vous attend ce samedi 4 juillet 20h30 à la salle des fêtes de Glandon. L'entrée est au chapeau. Ce samedi 4 juillet, l'association d'animation Inaction Monde Chalut vous invite pour l'envolée fête l'été dès 14h jusqu'à 18h et de 18h à 21h une scène ouverte vous sera proposée, place Salvador Allende. C'est la fête de l'été ce samedi à 4 juillet à Champsac à partir de 17h avec marché de producteurs. À 19h30 des concerts vous seront proposés. Rendez-vous également à Champagnac La Rivière pour un spectacle acrobatique et dansé inspiré des danses du sud de l'Italie, Tarantata, ce samedi 4 à 18h30 au chemin des planches. À Saint-Basile, c'est une grande journée festive qui vous attend ce dimanche 5 juillet avec un concours de pêche de 9h à 11h et un concours de pétanque. Inscription à partir de 13h30, j'ai du but à 14h30 et puis un repas paella vous sera servi à partir de midi à la salle des fêtes. Réservation 06 82 62 65 10. C'est la PPMA, la Tardoire, qui organise tout cela. La châtelaine de Rochechouart, la banda, célèbre ses 40 ans. Ce samedi 4 juillet vous attend à Rochechouart, place du château dès 17h, l'entrée est gratuite. L'association CNACA 87 Airsoft Team vous attend ce 4 et 5 juillet à la halle au grain de Saint-Junien pour l'Airsoft Expo. L'ouverture au public est prévue à partir de 10h pour les deux jours. Cet événement a pour objectif de faire découvrir l'univers de l'Airsoft au grand public dans un cadre sécurisé, pédagogique et convivial. À Glandon, ce dimanche 5 juillet à l'étang de Puymoreau, un concours de pêche de 9h à 12h vous attend. Et puis l'ensemble de Rochechouart Cantique présente un hommage à la musique de Brahms et Dvorak ce dimanche 5 juillet 17h, église Saint-Sauveur. C'est la fête de l'été à Sury, terre de Haute-Charente, ce dimanche 5 juillet, organisé par le collectif d'animation à Bigrenier, vous sera proposé des expositions moto, véhicules anciens, deux chevaux, expo chasuble à l'église, visite du moulin de la balade, atelier, peinture. On vous attend à très nombreux artisans, créateurs, expositions et animations tout au long de cette journée.
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2: Bienvenue dans Destination été sur Kaolin, votre rendez-vous pour explorer les trésors de notre région. Chaque jour, partez à la découverte d'un site, d'un village ou d'un savoir-faire qui fait la richesse de notre patrimoine. Installez-vous confortablement, l'été commence ici. Direction la route Richard Cœur de Lion avec Agnès René, présidente. Bonjour Agnès René.
3: Oui, bonjour.
2: La route Richard Cœur de Lion au Pays de Nexon-Montchalut, dites-nous en plus.
3: Alors, c'est une route qui a été créée en 1984 par des passionnés d'histoire médiévale et par des châteaux. L'objectif, en fait, était de faire découvrir le territoire et les châteaux, les cités, donc un certain nombre de lieux, des églises abbatiales, qui étaient vraiment des lieux d'histoire de la Haute-Vienne. Donc, vous pouvez traverser la Haute-Vienne sur 200 km, alors à pied, en voiture, il y a des tas de parcours différents, en vélo, et vous découvrirez 23 sites. Donc c'est très varié. Il y a des animations dans tous les lieux pour vérifier quand il y a des marchés de producteurs, il y a des visites à thème, des tas d'événements que vous pouvez retrouver sur notre site internet.
2: Avec sept merveilleux châteaux, la destination de la route de Richard Cœur de Lion, Pays de Nexon-Montchalut, à découvrir cet été, et vous avez toutes les informations sur le site Visite Limousin. Ou la route richardcoeurdelion.com. C'était Destination été sur Kaolin. On se retrouve très vite pour une nouvelle escapade sur les routes de notre beau patrimoine local. Et d'ici là, bel été à toutes et à tous.
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6: Face à l'épisode de forte chaleur, le centre hospitalier Jacques Boutard de Saint-Thierry-la-Perche a déclenché son plan blanc volet climatique. L'établissement fait face à une hausse d'environ 30% des passages aux urgences ces derniers jours. Cette organisation exceptionnelle permet d'adapter l'accueil des nouveaux patients, d'assurer la prise en charge des personnes hospitalisées et des résidents, tout en préservant les équipes soignantes et les équipements fortement sollicités. Toujours dans le domaine de la santé, sachez qu'un important exercice de sécurité civile est organisé aujourd'hui à la polyclinique Chaigneux de Limoges. Près de 350 personnes, parmi lesquelles les secours, les forces de l'ordre et les établissements de santé, sont mobilisées pour tester le plan Orsec Nombreuses Victimes. De nombreux véhicules d'intervention seront visibles et des simulations sonores, notamment de tirs, pourront être entendues. La préfecture demande à la population de ne pas s'inquiéter, de ne pas relayer de fausses informations sur les réseaux sociaux et de suivre les restrictions de circulation mises en place. L'activité de la clinique reste assurée normalement tout au long de la journée. Au collège Paul Langevin de Saint-Junien, la suppression annoncée d'une classe de 6e à la rentrée suscite une vive inquiétude. Selon les prévisions, les 5 classes actuelles passeraient à 4 avec plus de 30 élèves par classe. Enseignants et élus redoutent une dégradation des conditions d'apprentissage, d'autant que les effectifs de septembre sont souvent supérieurs aux estimations de juin. Un rassemblement de protestation est prévu demain devant l'établissement. La maison d'enfants à caractère social 87 poursuit son déploiement dans l'ouest de la Haute-Vienne. Son 3e et dernier bâtiment a été inauguré hier à Saint-Junien. Ouverte depuis février et gérée par l'association Don Bosco, la structure accueille des enfants de 3 à 18 ans, confiés à l'aide sociale à l'enfance. Financé par le conseil départemental, cet équipement apporte une trentaine de places supplémentaires pour répondre à la hausse du nombre d'enfants placés en foyer. En Charente-Limousine, la communauté de communes relance l'opération Légumes pour tous en faveur des personnes en situation de précarité et d'isolement. Jusqu'au 30 septembre, 14 foyers recevront chaque semaine un panier de légumes produits par le chantier d'insertion de Lézignac-Durand. Proposé à tarif solidaire, ce dispositif soutient à la fois l'accès à une alimentation de qualité et l'insertion professionnelle des personnes éloignées de l'emploi. Enfin, bonne nouvelle du côté de Rochechouart, où le chef Florent Linard, à la tête de la table de Florent, a reçu il y a une quinzaine de jours le trophée Jeune Talent Nouvelle-Aquitaine du Go Emilio. Ouvert depuis un an, son restaurant figure également dans l'édition 2026 du Guide Michelin. Bon jeudi à toutes et tous.
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8: Et c'est parti pour la météo de ce jeudi 2 juillet avec de belles conditions aujourd'hui. Du beau temps du matin jusqu'au soir, moins de nuages qu'hier et des températures qui restent très agréables et dans les normes de saison. Des minimales ce matin comprises entre 13 et 14 degrés accompagnées d'un léger vent de secteur nord qui soufflera entre 15 et 30 km/h. Cet après-midi, le mercure ne dépassera pas les 27 à 28 degrés pour les valeurs maximales. Le vent restera très modéré, toujours de secteur nord, entre 20 et 30 km/h. Un beau temps qui devrait durer comme ça jusqu'à ce week-end. Les températures qui devraient quand même augmenter, notamment sur la journée de dimanche. Rien d'alarmant pour l'instant. Nous restons vigilants, bien sûr, et nous vous tiendrons au courant en cas d'arrivée de ce fameux phénomène El Niño.
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3: 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Nous sommes aujourd'hui à la mairie de Saint-Thirier. La mairie de Saint-Thirier qui fait la part belle au label des plus beaux des Tours de France, dont le délégué général est avec nous, Xavier Louis. Bonjour.
4: Bonjour, bonjour les Arédiens.
3: Première question, pour ceux qui ne connaîtraient pas cet ouvrage qui vous donne des conseils pour voir les 100 plus beaux des Tours de France, comment présenteriez-vous cet ouvrage, cette publication à nos auditeurs?
4: Alors l'ouvrage n'est pas... D'abord, c'est une association qui s'est réuni en 1999 avec l'idée de réunir les plus belles petites villes de France qui sont un peu à l'écart, donc qui méritent un détour. Et très vite, on a, en partenariat avec Michelin, publié un guide qui est très rapidement devenu le premier guide touristique national par sa diffusion, puisqu'il y a eu un moment plus de 200 000 exemplaires qui sont offerts. Il est offert dans les 104 exactement plus beaux des Tours de France. Donc, et ce guide a maintenant 224 pages. Il y a pour chaque, par exemple pour Saint-Thierry-la-Perche, deux pages avec trois photos d'ailleurs. Ça donne très envie quand on lit les deux pages en question, puisque on dit ce qu'il y a à voir, ce qu'il y a à faire. Éventuellement, ça renvoie aussi avec des QR codes là où on peut se loger, là où on peut se restaurer. Les produits qu'il faut immanquablement rapporter, hein, comme de la porcelaine ou les madeleines, voire du porc aussi ou des pommes golden. C'est le but de ce label. Et comme l'a rappelé Daniel Boisserie, depuis 2005, nous faisons tous les 4 ans, dans chaque plus beau des Tours, un audit par quelqu'un de Michelin. Un audit très très complet, avec l'objectif non pas de classer les villes, tout ça, ce qui n'aurait pas de signification, mais d'indiquer les points qui peuvent encore être améliorés pour avoir une meilleure attractivité touristique. Ça peut être la propreté, ça peut être le fleurissement, ça peut être la signalétique, etc. etc. Voilà, et c'est là où on a constaté que Saint-Thierry-la-Perche avait formidablement progressé. Vous savez qu'il y a eu beaucoup de réalisations. Je pense à la salle des congrès. Il y a d'abord un très, très beau travail sur le fleurissement que j'avais constaté à une époque où j'étais amené à traverser la ville en me rendant à Sarlat. Et voilà, donc c'est ce qui est passionnant dans ce réseau. C'est le but, c'est faire connaître ces villes, dire aux visiteurs français, étrangers, faites le détour, ça mérite le détour, sortez de l'autoroute, hein, d'où notre logo, c'est sortez malin en quelque sorte, voilà ce que vous pourrez y faire, vous regretterez pas ce petit détour. Donc c'est ça, et nous accompagnons, notre label, l'association accompagne ces villes justement pour les aider à monter en puissance, à devenir de vraies villes touristiques.
3: Ma deuxième et dernière question sera très simple. On a vu monsieur le maire vous remettre une enveloppe au cours de votre petit discours tout à l'heure. Est-ce que vous pourriez nous en dire un peu plus sur son contenu?
4: Ah oui, ce n'est pas un secret d'État. C'est que la ville de Saint-Thierry, c'est officiel à partir d'aujourd'hui, est candidate pour accueillir notre congrès annuel. Il y a un congrès chaque année dans une ville différente. Et Saint-Thierry est candidat pour la date qui reste pour l'instant encore possible, 2029.
3: Xavier Louis, délégué général des plus beaux des Tours de France, merci beaucoup pour ces quelques minutes accordées à nos auditeurs. Monsieur le maire Laurent Goril de la ville de Saint-Thierry, qui accueille aujourd'hui la délégation des plus beaux des Tours de France, bonjour.
5: Bonjour.
3: Alors, que représente la présence de la ville de Saint-Thierry dans cet ouvrage qui compte 100 des plus beaux détours à faire à travers la France, une parution Michelin, comme on le disait tout à l'heure, 150 000 exemplaires produits chaque année. On peut d'ailleurs, j'en profite pour le dire, les trouver dans tous les points de distribution de Saint-Thierry et du pays arédien. Qu'est-ce que ça nous apporte à nous arédiens ou à la ville de Saint-Thierry d'être présent dans cet ouvrage?
5: Alors d'abord, je crois que c'est une reconnaissance. C'est une reconnaissance de la richesse du patrimoine, puisque les plus beaux détours mettent en avant les cités de caractère, les belles cités. Donc c'est une reconnaissance de notre patrimoine, et aussi touristiquement c'est très important parce que c'est un guide référencé, énormément lu, et il y a des touristes qui suivent les plus beaux détours pour voyager, et donc c'est un atout important pour nos commerçants et pour notre territoire.
3: Et si j'ai bien compris, vous avez fait l'une des priorités de votre mandat dans les années à venir, c'est de candidater pour recevoir ce congrès national. Les dates et les villes choisies le sont déjà pour 2027 et 2028, mais Xavier Louis vient de nous le confirmer à l'antenne, il y avait une petite enveloppe que vous lui avez remise qui, je crois, lui proposait la candidature officielle officielle de la ville.
5: Voilà, on a candidaté pour 2029. Alors, c'est le congrès national. Pourquoi ? Parce que d'abord, c'est mettre le focus sur Saint-Thierrier. Et puis, c'est aussi accueillir les congressistes qui sont 200, 300, 400 pendant presque une semaine sur la cité. Et donc, je crois que c'est très important pour l'image de notre cité, le rayonnement de notre cité au niveau régional et au niveau national. Donc, on a fait l'effort. Alors, ça sera un coût, bien sûr, pour la commune. Mais je crois que ça sera un coût qui, en termes de publicité, aura des retombées très, très importantes.
3: Merci, monsieur le maire.
5: Merci beaucoup.
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3: 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Commençons tout de suite par votre quotidien Sud-Ouest qui titre en une drone. La région s'envole, l'industrie aéronautique régionale tire son épingle du jeu sur le marché des drones et le secteur de la défense reste le plus gros pourvoyeur de contrats. Décryptage dans l'article proposé par votre quotidien. On vous parle également cyclisme, carte, entretien avec son patron. Le tour approche. En page locale maintenant, prenons la direction du Périgord Vert pour vous parler notamment du Périgord ribéracois. Une programmation estivale foisonnante pour découvrir le territoire vous y est proposée. À La Roche-Beaucouré, Argentine, un stage de cirque pour les familles avec le ruban vert. Du côté de Mareuil en Périgord, une jardinière durable installée pour les jeunes. Et toujours du côté de Mareuil en Périgord, le théâtre, la musique et l'art à l'honneur au sein du collège. On vous parle également à Paysac de l'ancien ébéniste Jean-Michel Boisserie qui fabrique ses propres guitares. Mais on vous parle aussi à Paysac de la mission locale qui restaure sa permanence pour les jeunes. Direction Salagnac où une nouvelle chaufferie biomasse vient d'être inaugurée à Clairvivre. Votre quotidien de la Charente Libre qui titre maintenant Gonpontouvre. Après les incendies, le Sirmet sort enfin du silence. À la suite des incendies à répétition qui ont ravagé le site de Gonpontouvre il y a plus d'un mois, les résultats des prélèvements ne sont toujours pas connus, mais la Sirmet annonce revoir son organisation et organiser des zones de stockage restreintes afin de limiter les risques. En page locale de Charente-Limousin, maintenant, on vous parle sur la communauté de communes Charente-Limousine. Légumes pour tous de retour contre la précarité et l'isolement. La communauté de communes Charente-Limousine a lancé ce mardi la deuxième édition de son dispositif Légumes pour tous destiné aux personnes en situation de précarité et d'isolement. À l'Éterpe, le phénomène lumineux de Saint-Pierre attire toujours le public. On vous parle également à Confolens d'un été riche en animation pour tous les goûts. Et à Terre de Haute-Charente, une stèle pour se souvenir au centre de secours. Et pour finir la une de votre quotidien, le Populaire du Centre qui parle de la crainte d'un effet retard en ce qui concerne la canicule. Un dossier également sur les transports, des dessertes scolaires supprimées. Des transporteurs vont devoir licencier, notamment en Haute-Vienne.
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0: Bonjour à tous. Les premiers incendies d'ampleur de l'été. Les flammes ont notamment déjà ravagé plusieurs centaines d'hectares entre l'Hérault et l'Aude. Les 243 salariés de Duralex, une nouvelle fois plongés dans l'incertitude. Une audience se tient aujourd'hui au tribunal de commerce d'Orléans. Et puis Marine Le Pen assure ne pas avoir peur. Elle s'est exprimée hier sur LCI à 6 jours de la décision de la Cour d'appel de Paris dans l'affaire des assistants d'eurodéputés. Alerte aux feux de forêt en France. 6 départements des Pyrénées-Orientales au Vaucluse sont en alerte rouge très élevée. 6 autres du sud-ouest au sud-est sont en vigilance orange. Et déjà, Corinne Saint-Félix, plusieurs incendies se sont déclarés dans le sud du pays.
1: Oui, avec un premier incendie entre l'Hérault et l'Aude. Il s'est déclaré hier à Beaufort dans l'Hérault, puis s'est propagé dans le département voisin. Une propagation rapide à cause du vent et de la sécheresse. Hier soir, les flammes avaient déjà ravagé plus de 800 hectares de végétation et les conditions sur place sont rendues difficiles pour les pompiers, sans chemin d'accès dans ce terrain vallonné. Et puis dans les Bouches-du-Rhône, 2 incendies mobilisent plus de 200 pompiers. Les 2 départs de feu ont été repérés dans des villes situées à une 20aine de kilomètres au nord de Marseille. Les flammes avaient déjà parcouru hier soir plus de 100 hectares.
0: À Marseille, où justement Sébastien Lecornu organise une nouvelle réunion interministérielle de crise, le Premier ministre devrait évoquer les risques d'incendie, le possible nouvel épisode caniculaire annoncé pour ce week-end. À noter que pour l'instant, toutes les vigilances orange canicule ont été levées. Dans le reste de l'actualité, un appel à manifester devant le tribunal de commerce d'Orléans en soutien à Duralex. C'est la CGT du Loiret qui organise ce rassemblement alors que s'ouvre ce jeudi la première audience de redressement judiciaire de l'emblématique verrerie française. L'entreprise, sauvée il y a 2 ans par ses salariés avec un projet de société coopérative et participative, se retrouve à nouveau plongée dans de sérieux ennuis financiers. Et pour sauver une nouvelle fois Duralex, il faut que l'État et les banques s'engagent davantage, selon le secrétaire de la CGT du Loiret, Pascal Sudre.
2: On nous dira que ça ne se passe pas comme ça, mais nous on le sait quand même que quand derrière il y a un soutien du plus haut sommet de l'État, les banques ont plus tendance à suivre. On n'a jamais autant parlé de la nécessité de garder nos industries en France, et à côté de ça, il n'y a pas grand-chose qui est fait politiquement pour sauvegarder nos industries. Il faut du coup là qu'il y ait un engagement politique en disant que la verrerie, il n'est pas question qu'elle ferme. Duralex, c'est une industrie française, c'est une marque emblématique. Fermer aujourd'hui Duralex, ce serait vraiment une catastrophe nationale, quoi. Donc c'est pas envisageable.
0: C'est la 5e fois que Duralex est placé en redressement judiciaire dans son histoire. La verrerie compte aujourd'hui donc 243 salariés. 36 milliards d'euros supplémentaires pour les armées. L'Assemblée nationale a approuvé hier le plan de programmation militaire à 436 milliards d'euros d'ici 2030. Il s'agit d'accélérer le réarmement du pays après les différents conflits qui ont éclaté ces derniers mois en Ukraine et au Moyen-Orient. Ce ne sera pas possible de faire campagne avec un bracelet électronique. Les mots hier soir de Marine Le Pen sur LCI. La chef de file des députés RN s'est exprimée à 6 jours de la décision de la Cour d'appel de Paris dans l'affaire des assistants d'eurodéputés. Décision qui déterminera si elle peut concourir une 4e fois à l'élection présidentielle. Marine Le Pen, elle assure ne pas avoir peur. On l'écoute.
3: Non, j'ai pas peur. La peur est un sentiment qui ne m'est pas familier. Et encore une fois, quand on mène un combat comme je l'ai mené et comme je continue à le mener et comme je continuerai, quoi qu'il arrive, à le mener, la peur n'a pas sa place. On peut avoir un sentiment d'injustice, on peut avoir un sentiment d'être privé d'un combat qui a été et qui reste le combat de ma vie.
0: On rappelle que le parquet a requis à son encontre au moins 3 ans de prison, dont un ferme sous bracelet électronique, ainsi qu'une amende de 100 000 euros. 5 personnes d'une même famille mises en examen dans le Var après les disparitions de 2 jeunes militaires. Les faits se sont déroulés en 2022 et en 2023. Les soldats étaient originaires de Nouvelle-Calédonie et de Polynésie française. Les suspects sont notamment accusés de traite d'êtres humains. 6 mois de prison avec sursis, une amende de 12 000 euros. Et bien, ce sont les réquisitions du parquet général à l'encontre de Stéphane Plaza. L'ex-animateur comparaissait en appel pour violence conjugale. Il avait été condamné en première instance à 1 an de prison avec sursis. Et puis on termine avec un mot de football et la Coupe du Monde et les favoris qui se sont fait peur pour la suite des 16e de finale. L'Angleterre a d'abord été menée tout le match par le Congo. Il a fallu un doublé d'Harry Kane dans le dernier quart d'heure pour finalement s'imposer 2-1. Et puis la Belgique a eu encore plus chaud. Les Diables Rouges étaient menés 2-0 par le Sénégal à la 86e minute avant de s'imposer 3-2 après prolongation. La Belgique qui sera opposée aux États-Unis en 8e. Les USA ont écarté la Bosnie-Herzégovine 2-0. Excellent début de journée à tous.
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6: Et c'est parti pour la météo de ce jeudi 2 juillet avec de belles conditions aujourd'hui. Du beau temps du matin jusqu'au soir, moins de nuages qu'hier et des températures qui restent très agréables et dans les normes de saison. Des minimales ce matin comprises entre 13 et 14 degrés accompagnées d'un léger vent de secteur nord qui soufflera entre 15 et 30 km/h. Cet après-midi, le mercure ne dépassera pas les 27 à 28 degrés pour les valeurs maximales. Le vent restera très modéré, toujours de secteur nord, entre 20 et 30 km/h. Un beau temps qui devrait durer comme ça jusqu'à ce week-end. Les températures qui devraient quand même augmenter, notamment sur la journée de dimanche. Rien d'alarmant pour l'instant. Nous restons vigilants, bien sûr, et nous vous tiendrons au courant en cas d'arrivée de ce fameux phénomène El Niño.
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1: Les marchés festifs de Saint-Thierry continuent jusqu'au 27 août et ce jeudi 2 juillet, vous avez un rendez-vous avec Nicole Bergès Trio. Retrouvez les produits locaux, restauration sur place, animation musicale, le partage et la bonne humeur. C'est au parc du Moulinassou à Saint-Thierry-la-Perche de 18h à 18h30. Du théâtre avec la troupe Opéra Mi de Genève qui revient.

0: Écoutez, participation libre ou cotisation annuelle de 10 euros. La salle des fêtes de Saint-Hilaire-les-Places accueille ce samedi à 4 juillet à 19h un repas organisé par la CCA de Saint-Hilaire-les-Places. Vous pouvez réserver au 06 88 20 40 59. Les places sont limitées. À Chabanais, Laurie Jouy vous attend ce samedi 4 juillet à la salle des fêtes à 20h45 pour son traditionnel loto avec de nombreux lots de valeur. Vous retrouverez des formules pour participer. Vous pourrez remporter le spectacle Les Baudins, grandeur nature, deux places, des cartes transport compris, des cartes cadeaux également de différents tarifs. Réservation 07 60 02 83 25 06 47 26 30 73. Les oubliés de la guerre avec la compagnie Les Petits Riens vous attend ce samedi 4 juillet 20h30 à la salle des fêtes de Glandon. L'entrée est au chapeau. Ce samedi 4 juillet, l'association d'animation Pays de Action Monde Chalut vous invite pour l'envolée fête l'été dès 14h jusqu'à 18h et de 18h à 21h une scène ouverte vous sera proposée place Salvador Allende. C'est la fête de l'été ce samedi à 4 juillet à Champsac à partir de 17h avec marché de producteurs à 19h30 des concerts vous seront proposés. Rendez-vous également à Champagnac La Rivière pour un spectacle acrobatique et dansé inspiré des danses du sud de l'Italie Tarantata ce samedi 4 à 18h30 au chemin des planches. À Saint-Basile, c'est une grande journée festive qui vous attend ce dimanche 5 juillet avec un concours de pêche de 9h à 11h et un concours de pétanque. Inscription à partir de 13h30. J'ai du but à 14h30 et puis un repas paella vous sera servi à partir de midi à la salle des fêtes. Réservation 06 82 62 65 10. C'est la PPMA, la Tardoire, qui organise tout cela. La châtelaine de Rochechouart, la Banda, célèbre ses 40 ans. Ce samedi 4 juillet vous attend à Rochechouart, place du château dès 17h, l'entrée est gratuite. L'association CNACA87 Airsoft Team vous attend ce 4 et 5 juillet à la halle au grain de Saint-Junien pour l'Airsoft Expo. L'ouverture au public est prévue à partir de 10h pour les deux jours. Cet événement a pour objectif de faire découvrir l'univers de l'Airsoft au grand public dans un cadre sécurisé, pédagogique et convivial. À Glandon, ce dimanche 5 juillet à l'étang de Puy-Moreau, un concours de pêche de 9h à 12h vous attend et puis l'ensemble de Rochechouart Quantique présente un hommage à la musique de Brahms et Dvorak ce dimanche 5 juillet 17h, église Saint-Sauveur. C'est la fête de l'été à Sury, terre de Haute-Charente, ce dimanche 5 juillet, organisé par le collectif d'animation à Bigrenier, vous sera proposé des expositions moto, véhicules anciens, deux chevaux, expo chasuble à l'église, visite du moulin de la balade, atelier, peinture, on vous attend à très nombreux artisans, créateurs, expositions et animations tout au long de cette journée.
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3: Le cinéma sur Kaolin, bienvenue dans Et si on se faisait une toile. Prenons la direction du cinéma Arévi pour vous parler des séances de ce jeudi 2 juillet. Commençons par le cinéma Arévi de Saint-Thierry qui vous propose 4 séances aujourd'hui, 2 à 18h30 avec Les goûteuses d'Hitler, un film proposé en version originale sous-titrée, mais également le film Devient génial. Vous retrouverez ce soir à 20h30 le film Disclosure Day de Steven Spielberg, mais également The Christophers, une comédie dramatique en version originale sous-titrée. Aujourd'hui, je vous propose de revenir sur cette comédie Devient génial. Mathias est prof et vient d'obtenir sa mutation dans le collège de sa fille. Pourtant, à peine arrivé, on lui apprend que sa classe d'allemand va fermer, faute d'inscrit. Il décide alors d'organiser un voyage en Allemagne pour motiver les adolescents à choisir la langue. Et pour le financer, il fait appel à Iris, la responsable du comité de jumelage local. Le hic, c'est que Mathias est prof d'espagnol. Entre un Mathias qui ne parle pas un mot d'allemand, des ados en souffrance et une Iris irrationnelle, le voyage scolaire va prendre des allures de gigantesque chaos. Pourtant, rien ne pourra l'empêcher de devenir le père que sa fille n'attend plus. Et pour arriver à ses fins, il va devoir devenir génial.
4: Merci d'être là.
5: Eh mais, c'est romantique, hein. Ça donne envie.
6: Deviens génial,
5: Du spectacle de fin de voyage, bah, je t'en ai parlé.
7: Faire un spectacle?
4: Oui. Là, ce qu'on veut, c'est montrer à tout le monde que vous savez faire ça. Il y a une seule règle. Les éclater. Tout ça, je le fais pour toi, le voyage, le bordel. Pour nous.
5: Je dois te rappeler le nombre de fois où on a frôlé la catastrophe depuis le début du voyage.
4: Je me rends compte que j'aime bien ce qu'on vit, là. J'aime bien le voyage, j'aime bien les gens, les gamins, l'Allemagne.

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2: Direction maintenant le Cinébourse de Saint-Junien pour vous parler des deux séances que vous retrouverez aujourd'hui, jeudi 2 juillet. À 20h30, deux films vous seront proposés, Le Vertige, mais également Des Mignons et des Monstres, un film d'animation comique sur lequel nous allons revenir tout de suite. Il s'agit bien sûr d'un film d'animation réalisé par Pierre Coffin. Voici l'histoire turbulente, absurde et évidemment vraie des Mignons et la manière dont ils ont conquis Hollywood, sont devenus de véritables stars de cinéma, ont tout perdu, ont libéré des monstres dans notre monde, puis ont tenté de sauver la planète du chaos qu'ils avaient créé.
3: Parfait ! Tu as écrit un film de monstre ?
4: Si, comme Pika Kaiju.
3: Pour faire ton monstre, que vas-tu utiliser ?
4: Miso-soup, Kongomae, Natenobu, Taifuku !
5: Libre, libre, libre, libre.
4: Jolifica
5: Monstre.
4: Hein, quoi?
5: Hey. Teeny Tiny Baby.
4: Arrête de me tripoter, espèce de tordu.
5: Oh, oh, oh.
6: Donc, tu as besoin de monstres pour ton film.
4: Je connais les plus effrayants de tous.
6: Mais il faut pas en avoir peur, ils sont très sympas. Essayez juste de pas être appétissant.
5: Hein?
6: Mega cute!

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2: Yasmine Kichou.
3: Face à l'épisode de forte chaleur, le centre hospitalier Jacques Boutard de Saint-Thierry-la-Perche a déclenché son plan blanc volet climatique. L'établissement fait face à une hausse d'environ 30% des passages aux urgences ces derniers jours. Cette organisation exceptionnelle permet d'adapter l'accueil des nouveaux patients, d'assurer la prise en charge des personnes hospitalisées et des résidents, tout en préservant les équipes soignantes et les équipements fortement sollicités. Toujours dans le domaine de la santé, sachez qu'un important exercice de sécurité civile est organisé aujourd'hui à la polyclinique Chaigneux de Limoges. Près de 350 personnes, parmi lesquelles les secours, les forces de l'ordre et les établissements de santé, sont mobilisées pour tester le plan Orsec Nombreuses Victimes. De nombreux véhicules d'intervention seront visibles et des simulations sonores, notamment de tirs, pourront être entendues. La préfecture demande à la population de ne pas s'inquiéter, de ne pas relayer de fausses informations sur les réseaux sociaux et de suivre les restrictions de circulation mises en place. L'activité de la clinique reste assurée normalement tout au long de la journée. Au collège Paul Langevin de Saint-Junien, la suppression annoncée d'une classe de 6e à la rentrée suscite une vive inquiétude. Selon les prévisions, les 5 classes actuelles passeraient à 4 avec plus de 30 élèves par classe. Enseignants et élus redoutent une dégradation des conditions d'apprentissage, d'autant que les effectifs de septembre sont souvent supérieurs aux estimations de juin. Un rassemblement de protestation est prévu demain devant l'établissement. La maison d'enfants à caractère social 87 poursuit son déploiement dans l'ouest de la Haute-Vienne. Son 3e et dernier bâtiment a été inauguré hier à Saint-Junien. Ouverte depuis février, gérée par l'association Don Bosco, la structure accueille des enfants de 3 à 18 ans, confiés à l'aide sociale à l'enfance. Financée par le conseil départemental, cet équipement apporte une trentaine de places supplémentaires pour répondre à la hausse du nombre d'enfants placés en foyer. En Charente-Limousine, la communauté de communes relance l'opération Légumes pour tous, en faveur des personnes en situation de précarité et d'isolement. Jusqu'au 30 septembre, 14 foyers recevront chaque semaine un panier de légumes produits par le chantier d'insertion de Lézignac-Durand. Proposé à tarif solidaire, ce dispositif soutient à la fois l'accès à une alimentation de qualité et l'insertion professionnelle des personnes éloignées de l'emploi. Enfin, bonne nouvelle du côté de Rochechouart, où le chef Florent Linard, à la tête de la table de Florent, a reçu il y a une quinzaine de jours le trophée Jeune Talent Nouvelle-Aquitaine du Go Emilio. Ouvert depuis un an, son restaurant figure également dans l'édition 2026 du Guide Michelin. Bon jeudi à toutes et tous.
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5: Et c'est parti pour la météo de ce jeudi 2 juillet avec de belles conditions aujourd'hui. Du beau temps du matin jusqu'au soir, moins de nuages qu'hier et des températures qui restent très agréables et dans les normes de saison. Des minimales ce matin comprises entre 13 et 14 degrés accompagnées d'un léger vent de secteur nord qui soufflera entre 15 et 30 km/h. Cet après-midi, le mercure ne dépassera pas les 27 à 28 degrés pour les valeurs maximales. Le vent restera très modéré, toujours de secteur nord, entre 20 et 30 km/h. Un beau temps qui devrait durer comme ça jusqu'à ce week-end. Les températures qui devraient quand même augmenter, notamment sur la journée de dimanche. Rien d'alarmant pour l'instant. Nous restons vigilants, bien sûr, et nous vous tiendrons au courant en cas d'arrivée de ce fameux phénomène El Niño.
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3: À Saint-Junien, un projet patrimonial et musical prend peu à peu forme. L'association Les Harmoniques veut faire construire un orgue pour la collégiale, un instrument qui viendrait enrichir la vie culturelle locale, accompagner concerts et célébrations, mais aussi valoriser l'acoustique remarquable de l'édifice. Marie-Cécile Triot est la présidente de l'association.
4: On a cherché au début d'acheter un orgue d'occasion, parce que ça nous semblait être le moyen le plus économique. Donc on a regardé de nombreuses opportunités. Mais pour aller chercher des financements, il faut pouvoir parler du projet. Et si on ne peut pas parler de l'orgue qui sera installé, c'était un handicap assez important. Le fait d'installer un orgue d'occasion, c'est aussi un problème parce que acheter un instrument qui aura besoin de restauration et de travaux assez fréquemment, parce que plus fragile. Et puis en début d'année 2025, on a rencontré les personnes qui vont bien pour travailler sur un projet de construction d'un orgue. Donc on a pas mal discuté sur l'année 2025, sur les spécificités de cet instrument et de quelle manière on va choisir tel instrument plutôt que l'un autre. Donc là, on s'est inscrit sur un orgue baroque saxon qui est la copie et qui est inspirée d'un orgue construit par Gottfried Silbermann, qui est un facteur d'orgue très réputé à l'époque de Bach. Et le fait que ce soit cet orgue baroque fait qu'un certain nombre de musiciens et d'organistes sont déjà très attirés par ce projet, parce qu'on pourra jouer dessus un répertoire d'avant Bach, le répertoire de Bach et ensuite des œuvres après Bach, même certaines œuvres contemporaines fin 19e.
3: L'orgue a même déjà sa place attitrée au sein de la collégiale Marie-Cécile Triot.
4: Lorsqu'on a réfléchi et travaillé à ce projet, le facteur d'orgue a souhaité étudier l'acoustique de la collégiale et il est venu au mois d'août, début du mois d'août, avec un petit instrument, tester l'acoustique dans toute la collégiale. Et ça a été une évidence de l'installer entre les deux piliers de la nef, dans la deuxième travée. En fait, l'orgue sera installé en face de la chapelle Saint-Amand. À cet emplacement-là, entre les deux piliers, il y avait moins de gêne, entre guillemets, pour les cérémonies religieuses. Et ça permet aussi, et ça c'est très important, d'avoir un instrument à la hauteur du public.
3: Le financement se fera par étapes, mais le budget global est déjà fixé.
4: On va dire élevé, bien sûr, pour l'association. Il est faible par rapport à d'autres projets. Quentin Blumenroder vient d'installer en Pologne un orgue à 3 millions d'euros. Pour nous, c'est un budget important, mais on a eu la chance de pouvoir travailler sur un projet à notre dimension. Et donc le projet, toutes options confondues, s'élèvera à 290 000 euros. Quand je dis toutes options, c'est parce que, comme effectivement le facteur d'orgue sait que nous n'avons pas tout de suite la ressource, il est prévu de pouvoir avancer étape par étape, au fur et à mesure que l'on rassemblera les ressources financières. Et pour ça, on a déjà aujourd'hui un peu plus de 35% du budget, puisque l'association dispose de 58 000 euros. Ce qui est assez rare pour des opérations comme ça. Donc on a des atouts positifs.
3: Le financement participatif commence par les tuyaux. Vous pourriez donc devenir le parrain ou la marraine de l'un d'entre eux.
4: Il y a des petits tuyaux et puis il y a des tuyaux qui sont beaucoup plus importants, qui sont ce qu'on appelle les tuyaux de montre, qui sont donc devant et qui eux, bien sûr, sont plus importants en souscription. Donc on va commencer avec l'aigu de la mixture. C'est un petit tuyau, donc on peut le parrainer pour 50 euros. Ensuite, ça passe à 100 euros, 300, etc. On va jusqu'à 1500 euros. On peut en prendre plein si on veut, c'est sûr. Et à partir de 300 euros, le prix de parrainage, on pourra faire graver son nom. Alors, ce n'est pas à dire, si vous mettez 300, vous avez droit à votre nom. C'est qu'au-dessous, les tuyaux sont trop petits pour pouvoir inscrire le nom. C'est ce qu'on dit aussi, rentrer dans le patrimoine de demain, c'est inscrire son nom sur les tuyaux. Si par exemple, vous souscrivez pour 300 euros, étant donné que l'association est classée d'intérêt général, le coût pour le souscripteur n'est que de 33%. Donc pour 300 euros versés, c'est 102 euros. Il y a plusieurs moyens, effectivement, de souscrire au parrainage. Il y a, bien sûr, un feuillet. Il y a, effectivement, la description de tout ce qui peut être possible de souscrire et de parrainer. Mais il y a un QR code qui envoie sur la plateforme de financement participatif et l'OASO. Il y a également le lien en allant sur le site Les Harmoniques, sur l'onglet financement, le petit bouton participer et on tombe sur Helloasso.
3: Une fois installé, l'orgue sera utilisé pour proposer une offre culturelle et cultuelle, mais aussi comme objet d'exercice pour les élèves du conservatoire. Pour Kaolin, Lucie Alix.
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0: 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Commençons tout de suite par votre quotidien Sud-Ouest qui titre en une drone. La région s'envole, l'industrie aéronautique régionale tire son épingle du jeu sur le marché des drones et le secteur de la défense reste le plus gros pourvoyeur de contrats. Et décryptage dans l'article proposé par votre quotidien. On vous parle également cyclisme, carte, entretien avec son patron. Le tour approche. En page locale maintenant, prenons la direction du Périgord Vert pour vous parler notamment du Périgord ribéracois. Une programmation estivale foisonnante pour découvrir le territoire vous y est proposée. À La Roche-Beaucouré, Argentine, un stage de cirque pour les familles avec le ruban vert. Du côté de Mareuil en Périgord, une jardinière durable installée pour les jeunes. Et toujours du côté de Mareuil en Périgord, le théâtre, la musique et l'art à l'honneur au sein du collège. On vous parle également à Paysac de l'ancien ébéniste Jean-Michel Boissery qui fabrique ses propres guitares. Mais on vous parle aussi à Paysac de la mission locale qui restaure sa permanence pour les jeunes. Et direction Salagnac où une nouvelle chaufferie biomasse vient d'être inaugurée à Clairvivre. Votre quotidien de la Charente Libre qui titre maintenant Gompontouvre. Après les incendies, le Sirmet sort enfin du silence. À la suite des incendies à répétition qui ont ravagé le site de Gompontouvre il y a plus d'un mois, les résultats des prélèvements ne sont toujours pas connus, mais la Sirmet annonce revoir son organisation et organiser des zones de stockage restreintes afin de limiter les risques. En page locale de Charente-Limousine, maintenant, on vous parle sur la communauté de communes Charente-Limousine. Légumes pour tous de retour contre la précarité et l'isolement. La communauté de communes Charente-Limousine a lancé ce mardi la deuxième édition de son dispositif Légumes pour tous destiné aux personnes en situation de précarité et d'isolement. À l'Éterpe, le phénomène lumineux de Saint-Pierre attire toujours le public. On vous parle également à Confolens d'un été riche en animation pour tous les goûts. Et à Terre de Haute-Charente, une stèle pour se souvenir au centre de secours. Et pour finir la une de votre quotidien, le Populaire du Centre qui parle de la crainte d'un effet retard en ce qui concerne la canicule. Un dossier également sur les transports, des dessertes scolaires supprimées. Des transporteurs vont devoir licencier, notamment en Haute-Vienne.
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1: Bonjour à tous. L'incendie entre les Raux et l'Aude est désormais fixé. C'est l'annonce ce matin des pompiers. Les secours qui ont lutté toute la nuit contre les flammes attisées, notamment par le vent. Le feu s'est déclaré hier après-midi dans les Raux avant de se propager au département voisin. Il a parcouru plus de 800 hectares. Plusieurs autres sinistres se sont déclarés, notamment dans les Bouches-du-Rhône. Deux incendies sont en cours au nord de Marseille, dont l'un est fixé. Des entrepôts et des véhicules ont notamment été touchés, mais il n'y a pas de blessés. La circulation des trains est également interrompue entre Marseille et Miramas. À Marseille, où justement Sébastien Lecornu organise une nouvelle réunion interministérielle de crise. Le Premier ministre qui devrait évoquer les risques d'incendie et le possible nouvel épisode caniculaire annoncé pour ce week-end. Dans le reste de l'actualité, nouvelle étape pour Duralex, la célèbre verrerie placée en redressement judiciaire en raison de sa situation financière. Et à 14h, le tribunal de commerce d'Orléans fait un point à un mois de la date limite de dépôt des dossiers par les éventuels repreneurs. Une date fixée au 6 août à midi. L'affaire Daniel Prince entre les mains de la cour de révision de la cour de cassation à Paris aujourd'hui. Elle doit rendre sa décision concernant la deuxième requête en révision dans ce dossier. Le Sartois espère une annulation de sa condamnation à la réclusion criminelle à perpétuité après le quadruple meurtre de Thorigné-sur-Dié en septembre 1994. Une pétition contre Jacques et Jessica Moretti, le couple propriétaire du bar Le Constellation à Crans-Montana où 41 personnes sont mortes le soir du Nouvel An. Elle a été lancée par les familles des victimes pour empêcher les Français de rouvrir deux autres établissements leur appartenant. Elle a été signée par près de 30 000 personnes. Et puis on termine avec un mot de tennis. Le deuxième tour du Grand Chelem de Wimbledon continue et aujourd'hui c'est chargé pour les Français. Le numéro 1 tricolore Arthur Fils affronte l'Italien Matteo Berrettini. Adrien Manarino est opposé à l'Australien Alex de Minaur. Et un gros défi pour Valentin Royer opposé au vainqueur de Roland-Garros Alexander Zverev. Et dans le tableau féminin, Léolia Jean-Jean fait face à l'Ukrainienne Daria Snigur. Excellente matinée à tous.
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4: Et c'est parti pour la météo de ce jeudi 2 juillet avec de belles conditions aujourd'hui. Du beau temps du matin jusqu'au soir, moins de nuages qu'hier et des températures qui restent très agréables et dans les normes de saison. Des minimales ce matin comprises entre 13 et 14 degrés accompagnées d'un léger vent de secteur nord qui soufflera entre 15 et 30 km/h. Cet après-midi, le mercure ne dépassera pas les 27 à 28 degrés pour les valeurs maximales. Le vent restera très modéré, toujours de secteur nord, entre 20 et 30 km/h. Un beau temps qui devrait durer comme ça jusqu'à ce week-end. Les températures qui devraient quand même augmenter, notamment sur la journée de dimanche. Rien d'alarmant pour l'instant. Nous restons vigilants, bien sûr, et nous vous tiendrons au courant en cas d'arrivée de ce fameux phénomène El Niño.
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4: Kaolin, coup de pouce, et nous allons continuer notre série. Ça va être une sorte de fil rouge sur le mois de juillet et sur le mois d'août avec le Festival Musical de Saint-Thyrier. Un concert par semaine, 9 dates à retenir. La première a eu lieu le 27 juin. Nous voilà de nouveau avec Jean-Pierre Ferlet. Bonjour Jean-Pierre.
5: Bonjour.
4: Pour parler d'une deuxième date qui va se passer ce samedi 4 juillet à 20h30 dans le cadre de la Collégiale. Vous revenez dans le cœur de la Collégiale. La nef, comme nous le précisions dans une précédente interview, est toujours en travaux. Mais enfin, il y a quand même un accès maintenant, un retour un petit peu aux sources dans cette collégiale, et j'imagine que vous êtes ravi de nous présenter ce nouveau concert.
5: Ah oui, ce retour à la collégiale, on l'attendait beaucoup, le public l'attendait beaucoup, comme vous l'avez dit, c'est le cœur, c'est pas encore la nef, mais voilà, c'est une jauge plus restreinte, effectivement un peu moins de 200 places, mais c'est un endroit magnifique. Et donc pour ce retour à la collégiale, c'est un concert de musique sacrée avec un incontournable de la musique sacrée, hein, qui est le Stabat Mater de Pergolèse. Donc Pergolèse, qui est le malheureux, n'a vécu que 27 ans, donc il a fait peu de productions musicales.
4: Mais ça a suffi à marquer l'histoire.
5: Voilà, son Stabat Mater, c'est vraiment un grand moment de la musique sacrée. Et puis, il sera suivi, c'est une pièce relativement courte, 30 minutes, donc il sera suivi par un Stabat Mater composé une génération plus tard par Joseph Haydn, donc Stabat Mater de Haydn.
4: D'accord.
5: Et ça sera le chœur In Canto, donc c'est un chœur parisien qui a été créé par Arlinda Roux-Majolari, qui dirigeait le chœur de Versailles, de l'orchestre de chambre de Versailles, avant qu'elle ne soit appelée à Limoges pour prendre la direction depuis 4 ans du chœur de l'opéra de Limoges.
4: Est-ce que pour un aficionado, ça peut paraître évident, pour un novice, est-ce que le terme de Stabat Mater a une définition particulière musicalement parlant?
5: Alors,

0: du tourisme de Saint-Thierry.
1: Juste en face de la radio, au cœur du centre-ville.
0: Voilà, dans sa nouvelle adresse et ses nouveaux locaux que vous pourrez visiter. Le tarif, alors il y a du monde sur scène, hein, puisqu'il y a le chœur, il y a des chanteurs solistes, il y a un quatuor à cordes, il y a l'orgue du Moustier aussi. Le tarif est un peu plus élevé, mais reste très, très, très accessible. C'est 22 euros en plein tarif.
1: Voilà, vous savez tout pour cette deuxième date. Je vous rappelle qu'il y a 9 dates au total cette année pour le festival, pour l'édition 2026 du Festival musical de Saint-Thierry. Ce samedi 4 juillet à 20h30, chœur de la Collégiale, le concert Stabat Mater avec le chœur Incanto. Jean-Pierre, merci, on se retrouve très bientôt. Nous parlerons de la date suivante qui aura lieu le dimanche 12 juillet.
0: Merci Julien.
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1: Bienvenue dans Destination été sur Kaolin, votre rendez-vous pour explorer les trésors de notre région. Chaque jour, nous partons à la découverte d'un site, d'un village ou d'un savoir-faire qui fait la richesse de notre patrimoine. Installez-vous confortablement, l'été commence ici. Et nous allons sur un site emblématique du pays Nexon-Montchalut. C'est le pôle national du cirque Nexon région Nouvelle-Aquitaine. Cynthia Miguel en charge de la communication est avec nous. Cynthia Miguel, bonjour.
2: Bonjour.
1: Alors, Cynthia, tout simplement, l'été au pôle national du cirque, c'est le festival multipiste.
2: Et oui, le festival multipiste, il renaît chaque année au cœur de notre été dans le parc du château de Nexon. Et vous connaissez, c'est plus un secret, c'est dans un cadre idéal, un concentré de cirque, de musique et de fêtes. Ici à Nexon.
1: Comment les auditeurs peuvent se rendre du côté du festival multipiste?
2: Alors, n'hésitez pas à consulter notre site internet, c'est lecirque.com. Toutes les infos et les réservations sont accessibles par ce biais ou au téléphone, c'est le 05 55 00 98 36. Ou encore, les réservations et les renseignements peuvent être pris à l'office de tourisme Pays de Nexon, Mont de Chalut, à Nexon. Place de la République et leur téléphone, c'est 05 55 58 28 44.
1: Super, voilà donc un beau rendez-vous pour cet été. C'est donc le festival de Nexon, rendez-vous traditionnel et qui vous donne rendez-vous du 12 au 16 août, festival multipiste. Cynthia Miguel, merci beaucoup d'être venue sur Kaolin pour nous avoir présenté ce rendez-vous que les auditeurs pourront retrouver tout l'été.
2: Merci à vous surtout.
1: C'était Destination Été sur Kaolin. On se retrouve très vite pour une nouvelle escapade sur les routes de notre beau patrimoine local. Et d'ici là, bel été à toutes et à tous.
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12: Bonjour à tous, vos idées sorties de ce jeudi 2 juillet 2026. Ce soir, retrouvez le marché fermier semi-nocturne de Gore. Pour l'occasion, venez profiter du concert du groupe 50-50, composé de 5 musiciens et chanteurs. À partir de 19h30 sur la place de l'église, vous pourrez écouter les standards de la musique pop-rock, de variété française, ainsi que quelques-unes de leurs compositions. Venez découvrir le spectacle Sosie lors du Festival National de Bellac. Pour résumer, tout se déroule la veille d'une élection cruciale. La candidate favorite meurt soudainement. Elle a été empoisonnée. Il faut bien sûr la remplacer dans l'urgence et en secret. Donc nous cherchons une jumelle, un fantôme et pourquoi pas un sosie à retrouver au Théâtre du Cloître à 20h30. Le festival Imaginiol propose pour sa 18e édition un focus sur les résistances poétiques. Entre spectacles, expositions et ateliers, il y en a pour toute la famille. À Nantia, c'est dès aujourd'hui. La compagnie Petite Perception présente son spectacle ici et là. L'exposition Réparer l'invisible commence le 4 juillet prochain et les festivités se poursuivent ensuite à Niol jusqu'au 17 juillet. Et pour finir, voici une exposition pour plonger au cœur du monde cycliste. La salle du temps libre d'Arnaque La Poste vous présente l'âge d'or du cyclisme français à travers un certain nombre de cartes postales et de photos originales des années 60. L'exposition est à découvrir tout l'été de 10h à 18h au musée du vélo du Haut-Limousin. A noter que le musée est fermé les mercredis.
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3: Face à l'épisode de forte chaleur, le centre hospitalier Jacques Boutard de Saint-Thierry-la-Perche a déclenché son plan blanc volet climatique. L'établissement fait face à une hausse d'environ 30% des passages aux urgences ces derniers jours. Cette organisation exceptionnelle permet d'adapter l'accueil des nouveaux patients, d'assurer la prise en charge des personnes hospitalisées et des résidents, tout en préservant les équipes soignantes et les équipements fortement sollicités. Toujours dans le domaine de la santé, sachez qu'un important exercice de sécurité civile est organisé aujourd'hui à la polyclinique Chaigneux de Limoges. Près de 350 personnes, parmi lesquelles les secours, les forces de l'ordre et les établissements de santé, sont mobilisées pour tester le plan Orsec Nombreuses Victimes. De nombreux véhicules d'intervention seront visibles et des simulations sonores, notamment de tirs, pourront être entendues. La préfecture demande à la population de ne pas s'inquiéter, de ne pas relayer de fausses informations sur les réseaux sociaux et de suivre les restrictions de circulation mises en place. L'activité de la clinique reste assurée normalement tout au long de la journée. Au collège Paul Langevin de Saint-Junien, la suppression annoncée d'une classe de 6e à la rentrée suscite une vive inquiétude. Selon les prévisions, les 5 classes actuelles passeraient à 4 avec plus de 30 élèves par classe. Enseignants et élus redoutent une dégradation des conditions d'apprentissage, d'autant que les effectifs de septembre sont souvent supérieurs aux estimations de juin. Un rassemblement de protestation est prévu demain devant l'établissement. La maison d'enfants à caractère social 87 poursuit son déploiement dans l'ouest de la Haute-Vienne. Son 3e et dernier bâtiment a été inauguré hier à Saint-Junien. Ouverte depuis février et gérée par l'association Don Bosco, la structure accueille des enfants de 3 à 18 ans, confiés à l'aide sociale à l'enfance. Financé par le conseil départemental, cet équipement apporte une trentaine de places supplémentaires pour répondre à la hausse du nombre d'enfants placés en foyer. En Charente-Limousine, la communauté de communes relance l'opération Légumes pour tous en faveur des personnes en situation de précarité et d'isolement. Jusqu'au 30 septembre, 14 foyers recevront chaque semaine un panier de légumes produits par le chantier d'insertion de Lézignac-Durand. Proposé à tarif solidaire, ce dispositif soutient à la fois l'accès à une alimentation de qualité et l'insertion professionnelle des personnes éloignées de l'emploi. Enfin, bonne nouvelle du côté de Rochechouart, où le chef Florent Linard, à la tête de la table de Florent, a reçu il y a une quinzaine de jours le trophée Jeune Talent Nouvelle-Aquitaine du Goemio. Ouvert depuis un an, son restaurant figure également dans l'édition 2026 du Guide Michelin. Bon jeudi à toutes et tous.
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5: Et c'est parti pour la météo de ce jeudi 2 juillet avec de belles conditions aujourd'hui. Du beau temps du matin jusqu'au soir, moins de nuages qu'hier et des températures qui restent très agréables et dans les normes de saison. Des minimales ce matin comprises entre 13 et 14 degrés accompagnées d'un léger vent de secteur nord qui soufflera entre 15 et 30 km/h. Cet après-midi, le mercure ne dépassera pas les 27 à 28 degrés pour les valeurs maximales. Le vent restera très modéré, toujours de secteur nord, entre 20 et 30 km/h. Un beau temps qui devrait durer comme ça jusqu'à ce week-end. Les températures qui devraient quand même augmenter, notamment sur la journée de dimanche. Rien d'alarmant pour l'instant. Nous restons vigilants, bien sûr, et nous vous tiendrons au courant en cas d'arrivée de ce fameux phénomène El Niño.
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8: Bonjour, bonjour à tous. 16 concurrents âgés de 3 ans, rendez-vous dans le prix de la Garden Party à l'hippodrome de Longchamp à l'occasion du Quintet Plus de ce jeudi 2 juillet 2026. L'allocation sera de 52 800 € et le départ prévu vers 20h15. En tête de notre sélection le 8, mais l'usine du Houlet avec la corde 6 aujourd'hui, elle visera la victoire. Suivi du 3, Saint-Saëns, ça ne surtout pas condamné sur sa dernière sortie. Le 4, Bassanti, toujours idéalement placé sur l'échelle des valeurs. Le 6, Elo Avenue, va découvrir la catégorie des quintés avec de légitimes ambitions. Et enfin, le 2, Bon Viveur, de nouveau confié à Stéphane Pasquier. Il complétera notre sélection. Une sélection que vous pouvez retrouver sur ma chaîne YouTube Tom Kazak, les pronostics qui piquent avec mes dernières minutes. Donc notre choix aujourd'hui, premier le 8, Mélusine du Houlet. Second le 3, Saint-Saëns. Troisième le 4, Bassanti. Quatrième le 6, Elo Avenue. Cinquième le 2, Bon Viveur. Le second choix le 9, le 10 et le 11. Et à vous la fortune!
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2: Les marchés festifs de Saint-Thierry continuent jusqu'au 27 août et ce jeudi 2 juillet, vous avez un rendez-vous avec Nicole Bergès Trio. Retrouvez les produits locaux, restauration sur place, animation musicale, le partage et la bonne humeur. C'est au parc du Moulinassou à Saint-Thierry-la-Perche de 18h à minuit 30. Du théâtre avec la troupe Opérami de Genève qui revient avec Flèche Mortelle, théâtre opératique, mais qui va donc chanter Richard. C'est à Chalut à la salle des fêtes ce vendredi 3 juillet. 20h30, entrée libre au chapeau. Les marchés festifs de la Porte Océane du Limousin, comme chaque été, vous donnent rendez-vous ce vendredi à Saillat-sur-Vienne, sur le parking de la salle des fêtes à partir de 18h, animé par la banda Men in Brass, pensez à amener vos assiettes et vos couverts. À Rochechouart, c'est Folk Gallery, ce vendredi 3 juillet 19h30, dernière scène ouverte de la saison. C'est à la salle Jacques Brel, espace La Gare. Venez chanter, jouer ou écouter, participation libre ou cotisation annuel de 10 euros. La salle des fêtes de Saint-Hilaire-les-Places accueille ce samedi à 4 juillet à 19h un repas organisé par la CCA de Saint-Hilaire-les-Places. Vous pouvez réserver au 06 88 20 40 59. Les places sont limitées. À Chabanais, Laurie Jouy vous attend ce samedi 4 juillet à la salle des fêtes à 20h45 pour son traditionnel loto avec de nombreux lots de valeurs. Vous retrouverez des formules pour participer. Vous pourrez remporter le spectacle Les Baudins, grandeur nature, de place, des cartes transport compris, des cartes cadeaux également de différents tarifs. Réservation 07 60 02 83 25 06 47 26 30 73. Les oubliés de la guerre avec la compagnie Les Petits Riens vous attend ce samedi 4 juillet 20h30 à la salle des fêtes de Glandon. L'entrée est au chapeau. Ce samedi 4 juillet, l'association d'animation Pays de Nexon Monde de Chalut vous invite pour l'envolée fête l'été, dès 14h jusqu'à 18h et de 18h à 21h, une scène ouverte vous sera proposée, place Salvador Allende. C'est la fête de l'été ce samedi à 4 juillet à Champsac à partir de 17h avec marché de producteurs. À 19h30, des concerts vous seront proposés. Rendez-vous également à Champagnac-la-Rivière pour un spectacle acrobatique et dansé inspiré des danses du sud de l'Italie, Tarantata, ce samedi 4 à 18h30 au chemin des planches. À Saint-Basile, c'est une grande journée festive qui vous attend ce dimanche 5 juillet avec un concours de pêche de 9h à 11h et un concours de pétanque. Inscription à partir de 13h30, j'ai du but à 14h30 et puis un repas paella vous sera servi à partir de midi à la salle des fêtes. Réservation 06 82 62 65 10. C'est la PPMA, la Tardoire, qui organise tout cela. La châtelaine de Rochechouart, la banda, célèbre ses 40 ans. Ce samedi 4 juillet vous attend à Rochechouart, place du château, dès 17h. L'entrée est gratuite. L'association CNACA 87 Airsoft Team vous attend ce 4 et 5 juillet à la halle au grain de Saint-Junien pour l'Airsoft Expo. L'ouverture au public est prévue à partir de 10h pour les deux jours. Cet événement a pour objectif de faire découvrir l'univers de l'Airsoft au grand public dans un cadre sécurisé, pédagogique et convivial. À Glandon, ce dimanche 5 juillet à l'étang de Pumoreau, un concours de pêche de 9h à 12h vous attend. Et puis l'ensemble de Rochechouart Quantique présente un hommage à la musique de Brahms et Zvorak ce dimanche 5 juillet 17h, église Saint-Sauveur. C'est la fête de l'été à Sury, terre de Haute-Charente, ce dimanche 5 juillet, organisée par le collectif d'animation à Vigrenier, vous sera proposé des expositions moto, véhicules anciens, deux chevaux, expos, chasubles à l'église, visite du moulin de la balade, atelier, peinture. On vous attend à très nombreux artisans, créateurs, expositions et animations tout au long de cette journée.
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1: Bonjour à tous. On commence d'abord avec l'annulation de la condamnation de Dany Le Prince. La Cour de révision de la Cour de cassation de Paris a rendu sa décision. Elle a donc ordonné l'organisation d'un nouveau procès. On le rappelle, le Sartois demandait une annulation de sa réclusion criminelle à perpétuité après le quadruple meurtre de Taurigny-sur-Die en septembre 1994. Il a quasiment toujours clamé son innocence. Le sud de la France frappé par des feux d'ampleur. Un feu s'est notamment déclaré dans l'Hérault hier après-midi avant de se propager dans l'Aude. Il est désormais fixé, mais les vents et la sécheresse pourraient le réactiver. Plus de 800 hectares ont déjà été détruits. Plusieurs autres sinistres se sont déclarés, notamment dans les Bouches-du-Rhône. Deux incendies sont en cours au nord de Marseille, dont l'un est fixé. Et puis dans le Var, à Fréjus, le feu de forêt qui s'est déclaré hier est aussi fixé après l'évacuation préventive de 2200 personnes. Et dans ce contexte, Sébastien Lecornu organise une nouvelle réunion interministérielle de crise à Marseille. Le Premier ministre qui devrait évoquer les risques d'incendie et le possible nouvel épisode caniculaire. Le bilan des noyades, lui, s'aggrave encore. Plus de 90 personnes sont mortes noyées depuis le 19 juin, selon la ministre des Sports et de la Jeunesse, Marina Ferrari, ministre qui a évoqué un chiffre inquiétant. Pour Marina Ferrari, beaucoup de jeunes font partie des victimes, même s'il n'y a pas de profil type. La surpopulation carcérale explose en France. Il y a aujourd'hui plus de 88 000 détenus pour plus de 63 000 places dans les prisons. C'est le constat de la contrôleure générale des lieux de privation et de liberté. Dominique Simonneau appelle donc à inscrire dans la loi un mécanisme contraignant de régulation carcérale. Cette attaque d'ampleur en Ukraine, les Russes ont lancé une série de bombardements sur plusieurs régions d'Ukraine. La capitale ukrainienne a notamment été visée par des missiles balistiques et des drones. 13 personnes ont été tuées à Kiev. Et puis on termine avec le football et la suite des 16e de finale de la Coupe du Monde. On suivra aujourd'hui à 21h l'Espagne qui affronte l'Autriche. Portugal-Croatie, c'est à 1h du matin. Et puis demain, à 5h, la Suisse fait face à l'Algérie. Excellente matinée à tous.
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4: Et c'est parti pour la météo de ce jeudi 2 juillet avec de belles conditions aujourd'hui. Du beau temps du matin jusqu'au soir, moins de nuages qu'hier et des températures qui restent très agréables et dans les normes de saison. Des minimales ce matin comprises entre 13 et 14 degrés accompagnées d'un léger vent de secteur nord qui soufflera entre 15 et 30 km/h. Cet après-midi, le mercure ne dépassera pas les 27 à 28 degrés pour les valeurs maximales. Le vent restera très modéré, toujours de secteur nord, entre 20 et 30 km/h. Un beau temps qui devrait durer comme ça jusqu'à ce week-end. Les températures qui devraient quand même augmenter, notamment sur la journée de dimanche. Rien d'alarmant pour l'instant. Nous restons vigilants, bien sûr, et nous vous tiendrons au courant en cas d'arrivée de ce fameux phénomène El Niño.
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2: Bienvenue dans Destination Été, votre rendez-vous pour explorer les pépites de notre territoire. Aujourd'hui, cap sur Saint-Thierry-la-Perche et ses environs, un coin du Limousin où le patrimoine, la nature et la gastronomie se donnent rendez-vous. Entre villages médiévaux, randonnées au grand air, produits d'exception et savoir-faire précieux, ce territoire du sud de la Haute-Vienne et aux portes de la Corrèze vous invite à un véritable voyage au cœur des plus beaux détours de France.
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2: Aujourd'hui, cap sur un joyau du patrimoine limousin, le majestueux château de Bonneval. Perché sur son promontoire entre forêt et prairie, un lieu de caractère suspendu dans le temps. Le château de Bonneval date du XVIe siècle, reconstruit après les guerres de religion. Son architecture allie élégance, solidité et charme renaissance. Tour ronde, toit en ardoise, corps entre cour et jardin. Son histoire est riche, de puissantes familles locales en firent leur résidence imprégnée de prestige seigneurial. Aujourd'hui, c'est une demeure privée et chacun peut en admirer l'extérieur, la majesté de ses façades et la silhouette imposante visible de loin. Entouré d'un parc verdoyant, le château se décline en promenades bucoliques, allées ombragées, prairies fleuries et bosquets formels offrent un cadre idéal pour flâner. On raconte que le domaine est traversé autrefois par un petit canal ou un jeu d'eau. Un décor poétique encore perceptible dans les jardins actuels. Bien que le château soit privé, des portes ouvertes sont parfois organisées, visites intérieures, concerts ou expositions. En général, un événement majeur est programmé chaque été, sinon admirer la façade depuis le parc, en solo ou en famille, et profiter de la quiétude des lieux est déjà une belle sortie. Pour s'y rendre, Bonneval se situe à 20 km au sud de Limoges, accessible en voiture via les routes secondaires. Un parking se trouve à proximité immédiate du domaine. Soyez attentifs, le château peut être fermé en dehors des événements, mais le parc, lui, reste accessible en promenade. De la collégiale de Saint-Thierry aux ruelles de Ségur, le château des Fours à Kaolin, aux assiettes gourmandes, ce coin du Limousin a décidément tout pour séduire. Entre patrimoine vivant, nature généreuse et produits du terroir, le pays de Saint-Thierry vous promet des découvertes riches et authentiques à vivre en famille ou entre amis. Alors n'hésitez plus, cet été, prenez la route en direction du pays de Saint-Thierry.
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4: Face à l'épisode de forte chaleur, le centre hospitalier Jacques Boutard de Saint-Thierry-la-Perche a déclenché son plan blanc, volet climatique. L'établissement fait face à une hausse d'environ 30% des passages aux urgences ces derniers jours. Cette organisation exceptionnelle permet d'adapter l'accueil des nouveaux patients, d'assurer la prise en charge des personnes hospitalisées et des résidents, tout en préservant les équipes soignantes et les équipements fortement sollicités. Toujours dans le domaine de la santé, sachez qu'un important exercice de sécurité civile est organisé aujourd'hui à la polyclinique Chaigneux de Limoges. Près de 350 personnes, parmi lesquelles les secours, les forces de l'ordre et les établissements de santé, sont mobilisées pour tester le plan Orsec Nombreuses Victimes. De nombreux véhicules d'intervention seront visibles et des simulations sonores, notamment de tirs, pourront être entendues. La préfecture demande à la population de ne pas s'inquiéter, de ne pas relayer de fausses informations sur les réseaux sociaux et de suivre les restrictions de circulation mises en place. L'activité de la clinique reste assurée normalement tout au long de la journée. Au collège Paul Langevin de Saint-Junien, la suppression annoncée d'une classe de 6e à la rentrée suscite une vive inquiétude. Selon les prévisions, les 5 classes actuelles passeraient à 4 avec plus de 30 élèves par classe. Enseignants et élus redoutent une dégradation des conditions d'apprentissage, d'autant que les effectifs de septembre sont souvent supérieurs aux estimations de juin. Un rassemblement de protestation est prévu demain devant l'établissement. La maison d'enfants à caractère social 87 poursuit son déploiement dans l'ouest de la Haute-Vienne. Son 3e et dernier bâtiment a été inauguré hier à Saint-Junien. Ouverte depuis février et gérée par l'association Don Bosco, la structure accueille des enfants de 3 à 18 ans, confiés à l'aide sociale à l'enfance. Financé par le conseil départemental, cet équipement apporte une trentaine de places supplémentaires pour répondre à la hausse du nombre d'enfants placés en foyer. En Charente-Limousine, la communauté de communes relance l'opération Légumes pour tous en faveur des personnes en situation de précarité et d'isolement. Jusqu'au 30 septembre, 14 foyers recevront chaque semaine un panier de légumes produits par le chantier d'insertion de Lézignac-Durand. Proposé à tarif solidaire, ce dispositif soutient à la fois l'accès à une alimentation de qualité et l'insertion professionnelle des personnes éloignées de l'emploi. Enfin, bonne nouvelle du côté de Rochechouart, où le chef Florent Linard, à la tête de la table de Florent, a reçu il y a une quinzaine de jours le trophée Jeune Talent Nouvelle-Aquitaine du Go Emilio. Ouvert depuis un an, son restaurant figure également dans l'édition 2026 du Guide Michelin. Bon jeudi à toutes et tous.
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5: Bonjour, bonjour à tous. 16 concurrents âgés de 3 ans, rendez-vous dans le prix de la Garden Party à l'hippodrome de Longchamp à l'occasion du Quintet Plus de ce jeudi 2 juillet 2026. L'allocation sera de 52 800 € et le départ prévu vers 20h15. En tête de notre sélection le 8, mais l'usine du Houlet avec la corde 6 aujourd'hui, elle visera la victoire. Suivi du 3, Saint-Saëns, ça ne surtout pas condamné sur sa dernière sortie. Le 4, Bassanti, toujours idéalement placé sur l'échelle des valeurs. Le 6, Elo Avenue, va découvrir la catégorie des quintés avec de légitimes ambitions. Et enfin, le 2, Bon Viveur, de nouveau confié à Stéphane Pasquier. Il complétera notre sélection. Une sélection que vous pouvez retrouver sur ma chaîne YouTube Tom Kazak, les pronostics qui piquent avec mes dernières minutes. Donc notre choix aujourd'hui, premier le 8, Mélusine du Houlet. Second le 3, Saint-Saëns. Troisième le 4, Bassanti. Quatrième le 6, Elo Avenue. Cinquième le 2, Bon Viveur. Le second choix le 9, le 10 et le 11. Et à vous la fortune!
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3: Près de 5,7 millions d'euros de cotisations éludées récupérées en 2025. L'an dernier, l'URSSAF Limousin a mené 773 actions de lutte contre le travail dissimulé, avec un redressement dans près de 9 cas sur 10. Des résultats obtenus par seulement 5 inspecteurs sur l'ensemble du territoire limousin. Alors que la lutte contre la fraude sociale reste une priorité nationale, l'URSSAF Limousin a récemment présenté son bilan et l'évolution de ses méthodes de contrôle. Écoutez Aurélie Mann, directrice régionale de l'URSSAF Limousin.
4: Les redressements au niveau de la France en 2025 se sont élevés à 1,5 milliard d'euros sur cette année.
3: Et en Limousin, on compte plus spécifiquement 773 actions réalisées en 2025. 88,5% ont conduit à un redressement. Que vous disent ces chiffres sur l'ampleur du travail dissimulé sur notre territoire aujourd'hui ?
4: Ces chiffres disent qu'il y a du travail et que ces chiffres peuvent mettre à mal notre système de protection sociale puisque ça met à mal les cotisations versées et que nous devons être de plus en plus ambitieux sur ces résultats.
3: Dans quelle catégorie professionnelle, dans quel secteur sont concentrées les fraudes ?
4: Alors, le secteur le plus touché reste le bâtiment, le BTP, et en seconde position, le secteur du nettoyage.
3: Au-delà des 5,7 millions d'euros redressés, quel est l'objectif principal de cette lutte ? Récupérer des cotisations, j'imagine, mais aussi protéger les salariés.
4: Oui, tout à fait. Alors, je l'ai dit sur le maintien de notre système de protection sociale, mais un salarié qui n'est pas déclaré, c'est un salarié qui n'est pas couvert, notamment du risque accident du travail, maladie professionnelle et autres. Et ça peut vite avoir des conséquences catastrophiques pour le salarié.
3: Fabien Esquieux, je me tourne vers vous. Vous êtes responsable du service contrôle de lutte contre le travail dissimulé. Et quelles sont les causes qui déclenchent un contrôle de votre part ? Alors, vous parliez tout à l'heure en conférence de presse de ciblage optimisé, notamment.
5: Oui, donc le ciblage peut s'effectuer grâce aux signalements que nous recevons. Alors, ça peut être des signalements de particuliers, mais également les signalements de nos partenaires, police, gendarmerie, inspection du travail. Nous intervenons également dans le cadre de contrôle CODAF, c'est le comité opérationnel départemental antifraude, sous la présidence du préfet et du procureur de la République. Et là, nous ciblons des contrôles qui se font en commun avec tous les organismes et administrations habilités à la lutte contre le travail illégal. Nous avons également une troisième possibilité. Nous nous dotons chaque année à l'URSSAF Limousin d'un plan régional de contrôle, où nous ciblons les entreprises et les secteurs d'activité à contrôler que nous allons mettre en priorité dans nos contrôles.
3: Quels sont aujourd'hui les principaux types de fraudes que rencontrent vos équipes sur le terrain ?
5: Alors, il y en a deux principales. Une qui va concerner plus les travailleurs indépendants, notamment les auto-entrepreneurs, avec une dissimulation du chiffre d'affaires ou une sous-déclaration du chiffre d'affaires. Et ensuite, pour les salariés, principalement donc une absence totale de déclaration des rémunérations ou également une absence de déclaration des heures effectuées, des heures supplémentaires ou des heures complémentaires qui ne sont pas déclarées.
3: Des salariés non déclarés aussi au-delà des heures ?
5: Des salariés non déclarés, effectivement, mais surtout, on est principalement sur la dissimulation d'heures.
3: Denis Vauchamp, vous êtes pour votre part sous-directeur du recouvrement travailleurs indépendants. Les travailleurs indépendants sont de plus en plus nombreux, on l'a dit. Quels sont les risques ou les erreurs que vous observez le plus fréquemment dans cette catégorie d'actifs ?
6: Alors, les travailleurs indépendants sont concernés par le travail dissimulé essentiellement par une sous-déclaration du chiffre d'affaires qui va concerner les micro-entrepreneurs. Sur l'année écoulée, ils ont représenté plus de 50% de nos verbalisations. Donc c'est une population qui est très concernée, avec parfois une absence de conscience de la gravité des faits. Bien souvent, dans le langage commun, on dit « je bricole » ou « j'ai quelques activités comme ça ». Mais en fait, c'est du travail dissimulé et ça a un fort impact sur la structuration des secteurs professionnels. Et on parlait tout à l'heure de concurrence déloyale. Dans beaucoup de secteurs, effectivement, les professionnels peuvent remarquer que certains auto-entrepreneurs, notamment, constituent une concurrence déloyale puisqu'ils ne déclarent pas l'intégralité de leur chiffre d'affaires.
3: Si vous pouviez faire disparaître une idée reçue sur l'URSSAF auprès du grand public et des chefs d'entreprise, laquelle choisiriez-vous ? Et pourquoi ?
6: Alors, l'URSSAF a toujours cette image, on va dire, de gendarme de la protection sociale. Et depuis quelques années, la branche recouvrement essaie de faire bouger cette image, notamment en accompagnant un peu plus les entreprises au niveau de parcours qu'elles peuvent rencontrer lorsqu'elles ouvrent leur compte à l'URSSAF, sur l'embauche d'un premier salarié, sur la mise en place de l'épargne salariale. Et donc aujourd'hui, l'URSSAF est de plus en plus en accompagnement. On peut d'ailleurs solliciter l'URSSAF pour avoir des conseils. conseil. Donc il ne faut pas hésiter. L'URSSAF, ce n'est pas simplement là pour vous punir. C'est pas du répressif uniquement. C'est aussi de l'accompagnement et du conseil.
2: Très bien. Alors finalement, que retenez-vous brièvement de ce bilan 2025? Pas d'augmentation par rapport à 2024, Aurélie Mann.
4: Non, par contre, sur notre période de convention d'objectifs et de gestion, donc c'est-à-dire une période de 5 ans, là, on constate une nette progression. Et ce que je souhaite retenir, c'est que pour le bien de tous et de la protection sociale, nous continuons à être vigilants et proactifs sur le sujet de la lutte contre la fraude.
3: Pour Kaolin, Yasmine Kichou.
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1: Bonjour, une petite sélection télé pour votre soirée du jeudi 2 juillet sur TF1 Zodiac, série avec Francis Huster. Sur France 3, La Stagiaire, série avec Michel Bernier. Sur France 4, Le Retour, film réalisé par Catherine Corsini. Khedija travaille pour une famille parisienne aisée qui lui propose de s'occuper des enfants le temps d'un été en Corse. L'opportunité pour elle de retourner avec ses filles sur cette île. Sur TMC, Fantomas, film avec Louis de Funès. Un personnage mystérieux commet des vols et des crimes dans la capitale sous le nom de Fantomas. Le commissaire Juve et le journaliste Fandor enquête chacun à leur manière sur cette affaire. Sur France 2, Le Grand Échiquier, magazine présenté par Claire Chazal. Sur France 5, Lutèce, sur les traces des Parisis, documentaire. Il y a 3 ans, la création d'une nouvelle sortie du RERB à la station Port-Royal a entraîné une fouille archéologique préventive. Ce chantier a permis la redécouverte d'une portion de la plus grande nécropole de Lutèce. Et puis sur W9, il n'y a que la vérité qui compte. Divertissement. Très belle soirée télé à tous.
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5: Face à l'épisode de forte chaleur, le centre hospitalier Jacques Boutard de Saint-Thierry-la-Perche a déclenché son plan blanc volet climatique. L'établissement fait face à une hausse d'environ 30% des passages aux urgences ces derniers jours. Cette organisation exceptionnelle permet d'adapter l'accueil des nouveaux patients, d'assurer la prise en charge des personnes hospitalisées et des résidents, tout en préservant les équipes soignantes et les équipements fortement sollicités. Toujours dans le domaine de la santé, sachez qu'un important exercice de sécurité civile est organisé aujourd'hui à la polyclinique Chaigneux de Limoges. Près de 350 personnes, parmi lesquelles les secours, les forces de l'ordre et les établissements de santé, sont mobilisées pour tester le plan Orsec Nombreuses Victimes. De nombreux véhicules d'intervention seront visibles et des simulations sonores, notamment de tirs, pourront être entendues. La préfecture demande à la population de ne pas s'inquiéter, de ne pas relayer de fausses informations sur les réseaux sociaux et de suivre les restrictions de circulation mises en place. L'activité de la clinique reste assurée normalement tout au long de la journée. Au collège Paul Langevin de Saint-Junien, la suppression annoncée d'une classe de 6e à la rentrée suscite une vive inquiétude. Selon les prévisions, les 5 classes actuelles passeraient à 4 avec plus de 30 élèves par classe. Enseignants et élus redoutent une dégradation des conditions d'apprentissage, d'autant que les effectifs de septembre sont souvent supérieurs aux estimations de juin. Un rassemblement de protestation est prévu demain devant l'établissement. La maison d'enfants à caractère social 87 poursuit son déploiement dans l'ouest de la Haute-Vienne. Son 3e et dernier bâtiment a été inauguré hier à Saint-Junien. Ouverte depuis février, gérée par l'association Don Bosco, la structure accueille des enfants de 3 à 18 ans, confiés à l'aide sociale à l'enfance. Financée par le conseil départemental, cet équipement apporte une trentaine de places supplémentaires pour répondre à la hausse du nombre d'enfants placés en foyer. En Charente-Limousine, la communauté de communes relance l'opération Légumes pour tous, en faveur des personnes en situation de précarité et d'isolement. Jusqu'au 30 septembre, 14 foyers recevront chaque semaine un panier de légumes produits par le chantier d'insertion de Lézignac-Durand. Proposé à tarif solidaire, ce dispositif soutient à la fois l'accès à une alimentation de qualité et l'insertion professionnelle des personnes éloignées de l'emploi. Enfin, bonne nouvelle du côté de Rochechouart, où le chef Florent Linard, à la tête de la table de Florent, a reçu il y a une quinzaine de jours le trophée Jeune Talent Nouvelle-Aquitaine du Go Emilio. Ouvert depuis un an, son restaurant figure également dans l'édition 2026 du Guide Michelin. Bon jeudi à toutes et tous.
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6: Bonjour, bienvenue sur Kaolin pour votre météo de la mi-journée, les prévisions à venir. C'est une sensation de beau temps qu'on connaît depuis ce matin pour ce jeudi 2 juillet où nous saluons les Martiniens pour leur fête. Le soleil est encore bien présent pour ce jeudi. 26 à 29 degrés au mercure, une chaleur pas trop écrasante, hein. Cela devrait plutôt être pour dimanche. On sera aux alentours des 35 degrés. Donc profitez de ces moments de fraîcheur matinale. Demain, vendredi, 12 à 18 degrés au réveil et la journée sera largement ensoleillée autour des 30 degrés en vous souhaitant une belle journée, peut-être un bon appétit à l'écoute de Kaolin.
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1: Bonjour, bonjour à tous, c'est Décador, en sorte de justesse au Mondial, un programme chargé pour les Français à Wimbledon et puis le premier rendez-vous du Tour de France aujourd'hui, c'est l'actu sport ce matin. Et d'abord le football et la Coupe du Monde, les favoris se sont fait peur hier pour la suite des 16e de finale. L'Angleterre a d'abord été menée tout le match par le Congo, il a fallu un doublé d'Harry Kane dans le dernier quart d'heure pour finalement s'imposer 2-1 et puis la Belgique a eu encore plus chaud. Les Diables Rouges étaient menés 2-0 par le Sénégal à la 86e minutes avant de finalement revenir et s'imposer 3-2 après prolongation. La Belgique sera opposée aux États-Unis en 8e de finale. Les USA ont écarté la Bosnie 2-0. En tennis, le deuxième tour du Grand Chelem de Wimbledon. Hier, la numéro 1 française Diane Parry a été éliminée en 3-7 par la Russe Anna Kalinskaya. Et chez les hommes, Arthur Hinnerknecht lui valide son billet pour le troisième tour où il retrouvera Novak Djokovic. En revanche, Terence Atman a été éliminé dès le premier tour. Et suite aujourd'hui du deuxième tour, c'est chargé pour les Français. Le numéro 1 tricolore Arthur Fils affronte l'Italien Matteo Berrettini. Adrien Manarino est opposé à l'Australien Alex de Minaur. Gros défi également pour Valentin Royer, opposé au vainqueur de Roland-Garros Alexander Zverev. Et puis dans le tableau féminin, Léolia Jean-Jean est face à l'Ukrainienne Daria Snigour. C'est un peu le coup d'envoi du Tour de France aujourd'hui à Barcelone, à 48 heures du grand départ. Présentation des 23 équipes ce soir à 18h30 au pied de la Sagrada Familia. Les 183 coureurs vont défiler devant le public avec cette année encore le grand favori, le Slovène Tadej Pogacar. Un mot de rugby, c'est officiel, Paul Coste quitte Toulouse, son club formateur. Le centre de 23 ans rejoint le Racing pour 2 saisons. Et puis en athlétisme, il est passé tout près d'une performance historique. L'Italien Marcel Jacobs a couru le 100 mètres en 9 secondes 67 à l'Austrian Open. C'est la 3e meilleure performance de l'histoire, mais elle n'est pas homologuée à cause d'un vent trop fort qui l'a poussé. Voilà pour l'actu sport. Je vous souhaite une excellente journée.
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0: Pour découvrir le territoire vous y est proposé. À La Roche-Beaucouré, Argentine, un stage de cirque pour les familles avec le ruban vert. Du côté de Mareuil-en-Périgord, une jardinière durable installée pour les jeunes. Et toujours du côté de Mareuil-en-Périgord, le théâtre, la musique et l'art à l'honneur au sein du collège. On vous parle également à Paysac de l'ancien ébéniste Jean-Michel Boisserie qui fabrique ses propres guitares. Mais on vous parle aussi à Paysac de la mission locale qui restaure sa permanence pour les jeunes. Et direction Salagnac où une nouvelle chaufferie biomasse vient d'être inaugurée à Clairvivre. Votre quotidien de la Charente Libre qui titre maintenant « Gompont ouvre, après les incendies, le Sirmet sort enfin du silence ». À la suite des incendies à répétition qui ont ravagé le site de Gompont ouvre il y a plus d'un mois, les résultats des prélèvements ne sont toujours pas connus, mais la Sirmet annonce revoir son organisation et organiser des zones de stockage restreintes afin de limiter les risques. En page locale de Charente-Limousine, maintenant, on vous parle sur la communauté de communes Charente-Limousine. Légumes pour tous de retour contre la précarité et l'isolement. La communauté de communes Charente-Limousine a lancé ce mardi la deuxième édition de son dispositif Légumes pour tous destiné aux personnes en situation de précarité et d'isolement. À l'Éterpe, le phénomène lumineux de Saint-Pierre attire toujours le public. On vous parle également à Confolens d'un été riche en animation pour tous les goûts. Et à Terre de Haute-Charente, une stèle pour se souvenir au centre de secours. Et pour finir, la une de votre quotidien, le populaire du centre qui parle de la crainte d'un effet retard en ce qui concerne la canicule. Un dossier également sur les transports, des dessertes scolaires supprimées. Des transporteurs vont devoir licencier, notamment en Haute-Vienne.
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3: Le cinéma sur Kaolin, bienvenue dans Et si on se faisait une toile. Prenons la direction du cinéma Arévi pour vous parler des séances de ce jeudi 2 juillet. Commençons par le cinéma Arévi de Saint-Thierry qui vous propose 4 séances aujourd'hui, 2 à 18h30 avec Les Goûteuses d'Hitler, un film proposé en version originale sous-titrée, mais également le film Devient Génial. Vous retrouverez ce soir à 20h30 le film Disclosure Day de Steven Spielberg, mais également The Christophers, une comédie dramatique en version originale sous-titrée. Aujourd'hui, je vous propose de revenir sur cette comédie Devient Génial. Mathias est prof et vient d'obtenir sa mutation dans le collège de sa fille. Pourtant, à peine arrivé, on lui apprend que sa classe d'allemand va fermer, faute d'inscrit. Il décide alors d'organiser un voyage en Allemagne pour motiver les adolescents à choisir la langue. Et pour le financer, il fait appel à Iris, la responsable du comité de jumelage local. Le hic, c'est que Mathias est prof d'espagnol. Entre un Mathias qui ne parle pas un mot d'allemand, des ados en souffrance et une Iris irrationnelle, le voyage scolaire va prendre des allures de gigantesque chaos. Pourtant, rien ne pourra l'empêcher de devenir le père que sa fille n'attend plus. Et pour arriver à ses fins, il va devoir devenir génial.
4: Merci d'être là.
5: Eh mais, c'est romantique, hein. Ça donne envie.
6: Deviens génial,
5: Du spectacle de fin de voyage, bah, je t'en ai parlé.
7: Faire un spectacle?
4: Oui. Là, ce qu'on veut, c'est montrer à tout le monde que vous savez faire ça. Il y a une seule règle. Les éclater. Tout ça, je le fais pour toi, le voyage, le bordel. Pour nous.
5: Je dois te rappeler le nombre de fois où on a frôlé la catastrophe depuis le début du voyage.
4: Je me rends compte que j'aime bien ce qu'on vit, là. J'aime bien le voyage, j'aime bien les gens, les gamins, l'Allemagne. T'es une génie. Je t'aime.
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3: Direction maintenant le Cinébourse de Saint-Junien pour vous parler des deux séances que vous retrouverez aujourd'hui, jeudi 2 juillet. À 20h30, deux films vous seront proposés, Le Vertige, mais également Des Mignons et des Monstres, un film d'animation comique sur lequel nous allons revenir tout de suite. Il s'agit bien sûr d'un film d'animation réalisé par Pierre Coffin. Voici l'histoire turbulente, absurde et évidemment vraie des Mignons et la manière dont ils ont conquis Hollywood, sont devenus de véritables stars de cinéma, ont tout perdu, ont libéré des monstres dans notre monde, puis ont tenté de sauver la planète du chaos qu'ils avaient créé.
9: Parfait! Tu as écrit un film de monstre?
10: Si, comme Pika Kaiju!
9: Pour faire ton monstre, que vas-tu utiliser?
10: Miso soup, kongomae! Natenobu, taifuku! Libre,
11: Non, les pika monstres.
10: Hein, quoi?
11: Hey. Teeny tiny baby.
10: Arrête de me tripoter, espèce de tordu. Donc, tu as besoin de monstres pour ton film. Je connais les plus effrayants de tous. Mais il faut pas en avoir peur, ils sont très sympas. Essayez juste de pas être appétissant.
11: Hein?
12: Potos, por favor.
13: Chris.
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3: L'agenda, Kaolin, et on commence tout de suite avec un festival, la 4e édition du festival Astéroïde Day, en lien avec la journée mondiale des astéroïdes. Un festival qui dure du 15 au 30 juin à Jasnon-Presnyak et Rochechouart, c'est gratuit. La science et la culture en s'amusant de 3 à 97 ans. Direction la commune de Ségur-le-Château pour vous parler des visites guidées du village et du château. Visite guidée d'un des plus beaux villages de France. Alors rendez-vous fixé au bureau d'information touristique à 11h, infos et réservations auprès de l'office de tourisme au 05 55 73 39 92. Le jeudi 25 juin, vous pourrez retrouver une conférence, le corps dans l'art, le corps au 20e siècle, une conférence qui vous est proposée au musée d'art et d'histoire de Saint-Thierry-la-Perche entre 18h30 et jusqu'à 19h30. Vous pourrez retrouver également une marche avec l'association communautaire ADN autour de nous qui vous invite. Donc ce jeudi 25 juin à Massignac sur le circuit autour du plan d'eau, un circuit de 13 km à allure soutenue et un circuit de 11 km à allure modérée. Rendez-vous fixé au parking de la piscine avenue Corot à 7h30 pour un départ à 7h45 ou directement sur place à 8h au parking de la Conti. Jeudi toujours, une soirée table ronde organisée de 19h30 à 21h dans le cadre des états généraux de la biotique sous les auspices de l'espace régional de réflexion éthique de Nouvelle-Aquitaine, site Limousin. Une table ronde et débat jusqu'où aller dans les mesures de prévention pour les personnes âgées et limites éthiques. Cela se placera à la mairie de Rochechouart, place du Château, en présence de nombreux représentants. Le jeudi 25 toujours marque le retour des marchés festifs de producteurs. Cela se passe au jardin du Moulin à Sous, organisé par l'association Saveurs et Terroirs. Consommer bon, consommer local. Des produits locaux très variés à emporter ou à consommer sur place. Les animations commenceront à partir de 18h au jardin du Moulin à Sous.
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3: Le vendredi 26 juin maintenant, vous est proposé un barbecue par l'association Famille Rurale après la fête de l'école sur le parking de la salle des fêtes à Saillat-sur-Vienne. Restauration, buvette et animation sur place. On vous parle également ce vendredi 26 juin de Rush Flag qui aura lieu de 19h30 à 21h30 au gymnase de Rochechouart. Inscription obligatoire pour la participation. On vous parle le samedi 27 juin d'un concert à Coussac-Bonneval, un concert de la chorale Ian Voices avec son chef d'orchestre Andrew Field. Cela se passera à 18h, cours intérieur du château de Bonneval, sur réservation. Info et réservation directement auprès du château de Bonneval ou au 06 29 19 49 06. On vous parle également d'un concours de pétanque organisé à La Roche-l'Abeille ce samedi 27 juin. Un tête-à-tête à partir de 8h30 et en doublette à partir de 13h30. Cela se passe toute la journée à la salle des fêtes organisée par la APPMA de La Roche-l'Abeille. Et puis une conférence également au Chalard, conférence Regards Croisés en Limousin. Une conférence qui aura lieu de 15h30 à 17h à la salle des fêtes. C'est un événement gratuit organisé par Chalard Initiative. On n'oublie pas également ce week-end l'art en fête, l'association Esquisse qui fête ses 30 ans avec un marché des arts créatifs, buvette et food truck sur place, animation musicale assurée par l'école intercommunale de musique et de danse. Cela se passera de 8h à 18h30 au jardin du Moulin à Sous à Saint-Thierry. À ne pas oublier également le feu de la Saint-Jean à Saint-Thierry-la-Perche, buvette, grillade et animation musicale, ainsi qu'un grand feu sur la plage à la tombée de la nuit. Cela commencera à 17h30 du côté du lac d'Arfeuil, une manifestation qui est organisée par le motoclub du pays arédien. Rochechouart Art et Danse du Monde vous invite le samedi 27 juin à partir de 14h, place du Château, pour découvrir des arts et danses du monde. Le tout est organisé par le comité des fêtes. Vous retrouverez Gypsy Fiesta, Rochechouart Loisirs Création, la Batouka Donf, Perles et Dragons et de nombreuses autres associations et animations qui vous seront proposées. Animations et soirées DJ en plus qu'un marché de producteurs qui vous sera proposé à partir de 18h. Direction Saint-Auvent le samedi 27 juin pour vous parler de la 14e randonnée gourmande organisée par le comité des fêtes. Différentes animations et balles avec orchestre Mi-Camionnetta vous seront également proposées.
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3: N'oubliez pas également le vide-grenier organisé par Saint-Thierry Escrime le dimanche 28 juin à Saint-Thierry-la-Perche, donc sur l'esplanade et le gymnase Jules Ferry. Buvette, restauration sur place et puis bien sûr animation d'escrime proposée à 10h, de 10h à 11h et de 15h à 16h. La journée des Olympiades vous attend également sur la base de loisirs de Roufiac. Défis sportifs et ludiques toute la journée en équipe, c'est gratuit et ouvert à tous. Et puis pour les amateurs de sport, on termine avec les les 6 heures de gravel organisées par la SSJ Cyclo sur le circuit automobile de Saint-Junien ce dimanche 28 juin avec buvette, restauration et ravito coureur, ouvert aux licenciés de toute fédération et aux non-licenciés également. La longueur du circuit 3,5 km. Il y aura également une épreuve de virage technique et relance. Les inscriptions se font en ligne sur le site OKTime. Évidemment, toutes ces annonces sont susceptibles d'être modifiées en fonction des conditions météo du moment. La canicule qui devrait durer jusqu'à ce vendredi pourrait entraîner certaines annulations. Nous vous tiendrons bien évidemment au courant.
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2: Kaolin, coup de pouce, et nous allons continuer notre série. Ça va être une sorte de fil rouge sur le mois de juillet et sur le mois d'août avec le Festival Musical de Saint-Thyrier. Un concert par semaine, 9 dates à retenir. La première a eu lieu le 27 juin. Nous voilà de nouveau avec Jean-Pierre Ferlet. Bonjour Jean-Pierre.
3: Bonjour.
2: Pour parler d'une deuxième date qui va se passer ce samedi 4 juillet à 20h30 dans le cadre de la Collégiale. Vous revenez dans le cœur de la Collégiale. La nef, comme nous le précisions dans une précédente interview, est toujours en travaux. Mais enfin, il y a quand même un accès maintenant, un retour un petit peu aux sources dans cette collégiale, et j'imagine que vous êtes ravi de nous présenter ce nouveau concert.
3: Ah oui, ce retour à la collégiale, on l'attendait beaucoup, le public l'attendait beaucoup, comme vous l'avez dit, c'est le cœur, c'est pas encore la nef, mais voilà, c'est une jauge plus restreinte, effectivement un peu moins de 200 places, mais c'est un endroit magnifique, et donc pour ce retour à la collégiale, c'est un concert de musique sacrée, avec un incontournable de la musique sacrée, hein, qui est le Stabat Mater de Pergolèse, donc Pergolèse qui est le malheureux, n'a vécu que 27 ans, donc il a fait peu de productions musicales.
2: Mais ça a suffi à marquer l'histoire.
3: Voilà, son Stabat Mater, c'est vraiment un grand moment de la musique sacrée. Et puis, il sera suivi, c'est une pièce relativement courte, 30 minutes, donc il sera suivi par un Stabat Mater composé une génération plus tard par Joseph Haydn, donc Stabat Mater de Haydn.
2: D'accord.
3: Et ça sera le chœur In Canto, donc c'est un chœur parisien qui a été créé par Arlinda Roux Majolari, qui dirigeait le chœur de Versailles, de l'orchestre de chambre de Versailles, avant qu'elle ne soit appelée à Limoges pour prendre la direction depuis 4 ans du chœur de l'opéra de Limoges.
2: Est-ce que pour un aficionado, ça peut paraître évident, pour un novice, est-ce que le terme de Stabat Mater a une définition particulière musicalement parlant?
3: Alors le Stabat Mater, c'est Stabat Mater Dolorosa, en fait.
2: D'accord.
3: C'est ainsi se tenait la mère douloureuse. C'est des pièces qui rendent hommage à la Vierge, à la descente de la croix.
2: Enfin, voilà, en ça permet de on est dans la musique sacrée, on comprend mieux pourquoi, voilà, à travers cette définition.
3: C'est la Mater Dolorosa.
2: Alors on va revenir aux questions basiques, le où, quand, comment par rapport à la date, on l'a dit, mais si on veut réserver et si et les tarifs pour cet événement?
3: Alors, si on veut réserver, c'est soit sur le site internet du festival, festivaldesaint-thyrier.org, .com, ou autrement, c'est au bureau de l'Office du Tourisme de Saint-Thyrier.
2: Juste en face de la radio, au cœur du centre-ville.
3: Voilà, dans sa nouvelle adresse, et ses nouveaux locaux que vous pourrez visiter. Le tarif, alors, il y a du monde sur scène, hein, puisqu'il y a le chœur, il y a des chanteurs solistes, il y a un quatuor à cordes, il y a l'orgue du Moustier aussi. Le tarif est un peu plus élevé, mais reste très très très accessible. C'est 22 € en plein tarif.
2: Voilà, vous savez tout pour cette deuxième date. Je vous rappelle qu'il y a 9 dates au total cette année pour le festival, pour l'édition 2026 du Festival Musical de Saint-Thyrier. Ce samedi 4 juillet à 20h30, chœur de la Collégiale, le concert Stabat Mater avec le chœur In Canto. Jean-Pierre, merci, on se retrouve très bientôt. Nous parlerons de la date suivante qui aura lieu le dimanche 12 juillet.
3: Merci Julien.
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2: Sur votre plateau télé ce soir, un classique, la Corse et des fouilles. Fantomas sur TMC, film avec Louis de Funès, un personnage mystérieux commet des vols et des crimes dans la capitale sous le nom de Fantomas. Le commissaire Juve et le journaliste Fandor enquêtent chacun à leur manière sur cette affaire. Ils ne croient pas à l'existence d'un tel malfaiteur.
3: Oui, c'est bien moi. Fantomas, tu ne connaîtras jamais mon vrai visage. Sous ce masque, personne ne le connaîtra jamais.
2: Le retour sur France 4, film réalisé par Catherine Corsini. Khedija travaille pour une famille parisienne aisée qui lui propose de s'occuper des enfants le temps d'un été en Corse. L'opportunité pour elle de retourner avec ses filles sur cette île qu'elles ont quittée 15 ans plus tôt dans des circonstances tragiques.
4: Je suis contente que tu m'aies rappelé.
5: Tu débarques au bout de 15 ans, je suis curieux.
6: T'avais quel âge quand il est mort ton père?
4: 3 ans. C'était ton premier amour?
7: Oui. T'as jamais pécho avant?
4: Non, j'ai pécho personne avant, non.
2: Lutèce sur les traces des Parisiens sur France 5, documentaire. Il y a 3 ans, la création d'une nouvelle sortie du RERB de la station Port-Royal a entraîné une fouille archéologique préventive. Ce chantier a permis la redécouverte d'une portion de la plus grande nécropole de Lutèce datant du 2e siècle de notre ère. Une opportunité d'en apprendre plus sur les origines de la ville. Fantomas sur TMC, le retour sur France 4 et Lutèce sur les traces des Parisiens sur France 5. Très belle soirée télé à tous.
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1: Bonjour à tous. Les pompiers toujours mobilisés sur le front des incendies. Le feu entre l'Hérault et l'Aude a parcouru 900 hectares. Il a perdu en intensité mais n'est pas fixé. Il reste sous surveillance. Au plus fort de l'épisode, jusqu'à 800 soldats du feu étaient engagés. Les conditions climatiques de la journée, notamment le vent, sont défavorables. Tous les massifs de l'Aude restent fermés. Par ailleurs, dans les Bouches-du-Rhône, deux feux ont été fixés à Rognac et Lançon-Provence. Ce n'est que la 13e fois que cela se produit en France. Dany Le Prince voit sa condamnation annulée par la Cour de révision. Lui qui avait été condamné en 1997 pour le quadruple meurtre de son frère, sa belle-sœur et ses deux nièces dans la Sarthe. Dany Le Prince avait fait 18 ans de prison avant d'être libéré. Cette décision de justice ouvre la voie à un nouveau procès. À la sortie de l'audience, Dany Le Prince a demandé à ce que toute la vérité éclate. La justice prononce un non-lieu en faveur d'Aurore Berger. La ministre chargée de l'égalité femmes-hommes était accusée d'avoir caché des liens avec la déléguée générale de la Fédération française des entreprises de crèches. Mais les investigations n'ont pas permis de démontrer que la ministre a menti sous serment. À l'étranger, une attaque russe massive la nuit dernière à Kiev. Au moins 17 morts, près de 90 blessés. Des bâtiments résidentiels de la capitale ukrainienne ont été visés par des missiles et des drones russes. Demain sera une journée de deuil dans la ville en mémoire des victimes. Le président ukrainien Volodymyr Zelensky demande à nouveau à ses alliés de lui fournir des systèmes de défense antiaérienne. La Russie, de son côté, explique ses frappes par des attaques de Kiev contre des infrastructures civiles et assure avoir visé des entreprises d'industrie militaire et des sites énergétiques. Et puis le foot avec la suite des 16e de finale de la Coupe du Monde. 3 matchs à suivre à partir de ce soir, à commencer par Espagne-Autriche à 21h, suivi dans la nuit de Portugal-Croatie et de Suisse-Algérie. Voilà pour l'essentiel de l'actualité. Passez une excellente après-midi.
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5: Bonjour, bienvenue sur Kaolin pour votre météo de la mi-journée, les prévisions à venir. C'est une sensation de beau temps qu'on connaît depuis ce matin pour ce jeudi 2 juillet où nous saluons les Martiniens pour leur fête. Le soleil est encore bien présent pour ce jeudi. 26 à 29 degrés au mercure, une chaleur pas trop écrasante, cela devrait plutôt être pour dimanche. On sera aux alentours des 35 degrés. Donc profitez de ces moments de fraîcheur matinale. Demain, vendredi, 12 à 18 degrés au réveil et la journée sera largement ensoleillée autour des 30 degrés en vous souhaitant une belle journée, peut-être un bon appétit à l'écoute de Kaolin.
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7: Les grandes vacances arrivent, c'est le moment d'explorer le monde, en tout cas de passer plus de temps dehors avec vos enfants. Le constat est implacable, les enfants d'aujourd'hui ne passent pas assez de temps à l'extérieur. Ils jouent même 3 fois moins dehors que leurs parents au même âge. Les raisons sont multiples, les écrans bien sûr, le Covid qui est passé par là, et des parents souvent inquiets d'une mauvaise rencontre ou d'un accident, si bien qu'on évoque même une nouvelle génération d'enfants d'intérieur. Alors voilà mon conseil pour cet été, sortez, et pas besoin d'aller très loin. Votre jardin ou le parc d'à côté font très bien l'affaire, car chez les enfants, comme pour les adultes d'ailleurs, la nature réduit le stress et stimule le cerveau. Dehors, les 5 sens sont en éveil. On observe, on touche, on écoute, on respire, on bouge aussi. Et ça, c'est parfait pour les enfants qui apprennent d'abord en expérimentant. Alors que ce soit pour empiler des cailloux, créer des herbiers, observer des fourmis, fabriquer des cabanes ou même juste regarder les nuages allongés dans l'herbe, tout est bon à prendre. Oui, même la cuisine à la boue, cela cultive la curiosité, améliore le bien-être et nourrit leur imaginaire. Et pour ça, l'aventure est au coin de la rue. Il suffit d'aller découvrir un endroit nouveau, un parc inconnu, une balade jamais faite, un point de vue inédit. Et s'il fait trop chaud, on sort tôt le matin. L'important, c'est d'avoir un cadre sécurisé, mais aussi libre pour favoriser les découvertes et les expériences. Et enfin, on n'oublie pas de rapporter ses déchets. C'est aussi l'intérêt d'être dans la nature. On développe leurs fibres écologiques et on apprend à respecter l'environnement.
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2: Destination été sur Kaolin, le rendez-vous pour explorer les trésors de notre région. Chaque jour, on part à la découverte d'un site, d'un village ou d'un savoir-faire qui fait la richesse du patrimoine. On s'installe confortablement, l'été commence ici. Céline de Véza, on va prendre la direction de Chasseneuil-sur-Bonnieure pour un site de la Résistance.
3: Oui, en allant à Chasseneuil-sur-Bonnieure, on s'intéresse plus particulièrement à l'histoire de la Seconde Guerre mondiale. Et des mecs à Chasseneuil, il y a le mémorial de la Résistance, qui est également une nécropole nationale. Et on le sait peut-être pas forcément, mais la Charente et la Charente-Limousine, c'est une terre de maquis. Voilà. Et sur le secteur de Chasseneuil, c'est particulièrement le maquis Birakeim qui a marqué en fait hein, les esprits. Et donc c'est vrai que c'est pas un hasard si cette nécropole nationale, en plus d'être mémorial de la Résistance, a été installée à Chasseneuil. Donc la nécropole peut se visiter. Elle abrite les sépultures de 2026 résistants militaires de la Seconde Guerre mondiale, ce qui n'est pas rien quand même. Et dans la crypte, vous avez les corps des principaux chefs de maquis charentais. Donc vraiment, vous voyez, c'est un site référence en la matière et il est possible aussi de faire des visites guidées de ce site-là. Donc il ne faut vraiment pas hésiter si c'est une période qui nous intéresse. Et je conseille également, si on veut être complémentaire, de visiter la maison de la Résistance René Michaud. Il se trouve dans le centre de Chasseneuil-sur-Bonnieure. C'est un vrai complément à la visite du mémorial, puisque là, du coup, on va avoir des objets qui ont appartenu à des membres de ce maquis Birakeim. Donc on se replonge aussi dans le quotidien de ces maquisards qui ont dû se cacher, qui ont dû se battre avec peu de chose. Et donc vraiment, si c'est une thématique qui vous intéresse, faites les deux. À la fois le mémorial de la Résistance et cette maison de la Résistance René Michaud. Tout est à Chasseneuil, donc vous pouvez y aller sans souci.
2: Céline de Véza, merci beaucoup. On se retrouve très vite pour une nouvelle escapade sur les routes du beau patrimoine local. Et d'ici là, bel été à toutes et à tous.
3: Merci.
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3: Le coup de pouce Kaolin, la radio, vous emmène aujourd'hui en pleine nature du côté d'un étang qui évoque beaucoup de choses pour les habitants du secteur de Saint-Thirier, l'étang de Puy-Moreau, qui a réouvert à la pêche il y a de cela 3 ans à peu près. Pour nous parler d'un événement qui arrive très bientôt, nous sommes avec le gérant de l'étang, Victor Boisserie, bonjour.
4: Bonjour Julien.
3: Alors Victor, avant de parler de ce concours de pêche qui arrive ce dimanche, le dimanche 5 juillet, on va parler quand même un peu de cet étang qui a quand même son histoire sur le secteur. Beaucoup de pêcheurs le connaissent. Il a été fermé pendant quelques années, mais vous avez lancé un projet pour le remettre en eau et y faire pas mal d'aménagements.
4: Tout à fait. Donc le 1er novembre 2022, on s'est occupé de vidanger cet étang. Cet étang qui est un étang familial et privé, qui appartenait donc à ma grand-mère. Ainsi qu'à ses parents avant elle, ses grands-parents avant, et qui était donc meunier à l'étang de Puy-Moreau.
3: Alors c'est un étang, pour resituer un peu le contexte, qui à l'époque était déjà privé et où on pouvait prendre des cartes à la demi-journée ou à la journée pour venir y pêcher. Et puis le temps faisant, ce système s'est arrêté. Il y avait des raisons aussi un peu de braconnage qui agaçait la famille, on peut le comprendre. Et donc il y a eu ce travail de remise en eau avec une vraie gestion piscicole précise, on va dire maintenant, qui commence à porter ses fruits.
4: Tout à fait. En fait, quand ma grand-mère a pris sa retraite il y a une petite vingtaine d'années, elle n'a plus l'autorisation de vendre des permis de pêche et donc ça s'est arrêté là. Et bon, comme vous l'avez dit, il y a eu un peu de braconnage. Et à la suite de mes études, quand je suis revenu sur Saint-Thirier depuis l'année dernière, j'ai décidé de rouvrir l'étang à la pêche pour le public et pour tous les passionnés du coin qui connaissent l'étang depuis des années et des années. En introduisant quelques beaux trophées, donc il y en a pour tous les goûts, hein, de la carpe, du brochet, du cendre, même des gardons pour les plus petits.
3: Quelques esturgeons qui se promènent aussi, alors ça c'est vraiment la petite cerise sur le gâteau. Il y en a effectivement pour tous les goûts, tout type de pêche sont les bienvenus sur cet étang. Et pour le prouver, ce week-end a lieu un bel événement, c'est un concours de pêche. Alors normalement, ce concours annuel ne se passe pas sur cet étang, on va expliquer pourquoi.
4: Alors en fait, c'est l'association de chasse de Glandon qui organise son concours de pêche annuel. Et habituellement, ils le font sur un autre étang à Glandon qui est en travaux, je crois, cette année. Donc ils m'ont demandé gentiment de faire ça à Puy-Moreau. Et bien sûr, entre Glandonnet, c'est avec plaisir que j'ai accepté.
3: Alors comment va se dérouler ce concours? C'est donc un concours de pêche au coup qui va se dérouler ce dimanche. Mais quels sont les horaires? À partir de quelle heure faut-il venir pour s'inscrire? Et à partir de quand ça commence, etc., etc.
4: Alors ça, c'est la CCA qui organise, mais j'ai quelques infos dessus. Donc à partir de 7h30, il y a un casse-croûte avec une assiette de charcuterie et du fromage pour 5€ par personne seulement. La pêche, le concours de pêche commence du coup de 9h et se termine à 12h. Et ensuite, on passe au repas. 15€ avec des assiettes de charcuterie, des grillades de gibier, des frites, du fromage et même un dessert. Voilà.
3: En fait, c'est plus une journée conviviale autour du thème de la pêche. Le concours, c'est un peu le prétexte pour se réunir aussi. Donc, vous l'avez compris, il faut venir tôt à partir de 7h pour se mettre en place et vous serez très bien accueillis avec des produits locaux. Victor Boisserie, merci. On sera amené à se revoir pour parler justement de la gestion halieutique. Je pense avec notre ami Cédric Plesseau, guide à Saint-Thirier. On se dit donc à très bientôt et bon dimanche et bon concours.
4: Merci, pareillement, Julien.
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4: Yasmine Kichou.
5: Face à l'épisode de forte chaleur, le centre hospitalier Jacques Boutard de Saint-Thierry-la-Perche a déclenché son plan blanc volet climatique. L'établissement fait face à une hausse d'environ 30% des passages aux urgences ces derniers jours. Cette organisation exceptionnelle permet d'adapter l'accueil des nouveaux patients, d'assurer la prise en charge des personnes hospitalisées et des résidents, tout en préservant les équipes soignantes et les équipements fortement sollicités. Toujours dans le domaine de la santé, sachez qu'un important exercice de sécurité civile est organisé aujourd'hui à la polyclinique Chaigneux de Limoges. Près de 350 personnes, parmi lesquelles les secours, les forces de l'ordre et les établissements de santé, sont mobilisées pour tester le plan Orsec Nombreuses Victimes. De nombreux véhicules d'intervention seront visibles et des simulations sonores, notamment de tirs, pourront être entendues. La préfecture demande à la population de ne pas s'inquiéter, de ne pas relayer de fausses informations sur les réseaux sociaux et de suivre les restrictions de circulation mises en place. L'activité de la clinique reste assurée normalement tout au long de la journée. Au collège Paul Langevin de Saint-Junien, la suppression annoncée d'une classe de 6e à la rentrée suscite une vive inquiétude. Selon les prévisions, les 5 classes actuelles passeraient à 4 avec plus de 30 élèves par classe. Enseignants et élus redoutent une dégradation des conditions d'apprentissage, d'autant que les effectifs de septembre sont souvent supérieurs aux estimations de juin. Un rassemblement de protestation est prévu demain devant l'établissement. La maison d'enfants à caractère social 87 poursuit son déploiement dans l'ouest de la Haute-Vienne. Son 3e et dernier bâtiment a été inauguré hier à Saint-Junien. Ouverte depuis février, gérée par l'association Don Bosco, la structure accueille des enfants de 3 à 18 ans, confiés à l'aide sociale à l'enfance. Financé par le conseil départemental, cet équipement apporte une trentaine de places supplémentaires pour répondre à la hausse du nombre d'enfants placés en foyer. En Charente-Limousine, la communauté de communes relance l'opération Légumes pour tous en faveur des personnes en situation de précarité et d'isolement. Jusqu'au 30 septembre, 14 foyers recevront chaque semaine un panier de légumes produits par le chantier d'insertion de Lézignac-Durand. Proposé à tarif solidaire, ce dispositif soutient à la fois l'accès à une alimentation de qualité et l'insertion professionnelle des personnes éloignées de l'emploi. Enfin, bonne nouvelle du côté de Rochechouart, où le chef Florent Linard, à la tête de la table de Florent, a reçu il y a une quinzaine de jours le trophée Jeune Talent Nouvelle-Aquitaine du Goemio. Ouvert depuis un an, son restaurant figure également dans l'édition 2026 du Guide Michelin. Bon jeudi à toutes et tous.
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6: Bonjour, bienvenue sur Kaolin pour votre météo de la mi-journée, des prévisions à venir. C'est une sensation de beau temps qu'on connaît depuis ce matin pour ce jeudi 2 juillet où nous saluons les Martiniens pour leur fête. Le soleil est encore bien présent pour ce jeudi. 26 à 29 degrés au mercure, une chaleur pas trop écrasante, cela devrait plutôt être pour dimanche. On sera aux alentours des 35 degrés. Donc profitez de ces moments de fraîcheur matinale. Demain, vendredi, 12 à 18 degrés au réveil et la journée sera largement ensoleillée autour des 30 degrés en vous souhaitant une belle journée, peut-être un bon appétit à l'écoute de Kaolin.
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1: 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Commençons tout de suite par votre quotidien Sud-Ouest qui titre en une drone. La région s'envole, l'industrie aéronautique régionale tire son épingle du jeu sur le marché des drones et le secteur de la défense reste le plus gros pourvoyeur de contrats. Et décryptage dans l'article proposé par votre quotidien. On vous parle également cyclisme, carte, entretien avec son patron. Le tour approche. En page locale maintenant, prenons la direction du Périgord Vert pour vous parler notamment du Périgord Ribéracois. Une programmation estivale foisonnante pour découvrir le territoire vous y est proposé. À La Roche-Beaucouré, Argentine, un stage de cirque pour les familles avec le ruban vert. Du côté de Mareuil en Périgord, une jardinière durable installée pour les jeunes. Et toujours du côté de Mareuil en Périgord, le théâtre, la musique et l'art à l'honneur au sein du collège. On vous parle également à Paysac de l'ancien ébéniste Jean-Michel Boisserie qui fabrique ses propres guitares. Mais on vous parle aussi à Paysac de la mission locale qui restaure sa permanence pour les jeunes. Et direction Salagnac où une nouvelle chaufferie biomasse vient d'être inaugurée à Clairvivre. Votre quotidien de la Charente Libre qui titre maintenant Gonpontouvre. Après les incendies, le Sirmet sort enfin du silence. À la suite des incendies à répétition qui ont ravagé le site de Gonpontouvre il y a plus d'un mois, les résultats des prélèvements ne sont toujours pas connus. Mais la Sirmet annonce revoir son organisation et organiser des zones de stockage restreintes afin de limiter les risques. En page locale de Charente-Limousine, maintenant, on vous parle sur la communauté de communes Charente-Limousine. Légumes pour tous de retour contre la précarité et l'isolement. La communauté de communes Charente-Limousine a lancé ce mardi la deuxième édition de son dispositif Légumes pour tous destiné aux personnes en situation de précarité et d'isolement. À l'Éterpe, le phénomène lumineux de Saint-Pierre attire toujours le public. On vous parle également à Confolens d'un été riche en animation pour tous les goûts. Et à Terre de Haute-Charente, une stèle pour se souvenir au centre de secours. Et pour finir, la une de votre quotidien, le populaire du centre qui parle de la crainte d'un effet retard en ce qui concerne la canicule. Un dossier également sur les transports, des dessertes scolaires supprimées. Des transporteurs vont devoir licencier, notamment en Haute-Vienne.
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1: Bonjour, bonjour à tous. À la une ce midi, la saison des incendies a commencé. Les départs de feu se multiplient depuis hier, notamment dans le sud-est. Un revirement judiciaire plus de 30 ans après l'affaire d'Annie Leprince, celui que les médias ont surnommé le boucher de la Sarthe, voit sa condamnation à perpétuité annulée par la cour de révision. Il a passé 18 ans derrière les barreaux, accusé d'un quadruple meurtre en 1994. Et puis une audience cet après-midi au tribunal de commerce d'Orléans pour faire un point d'étape sur l'avenir de Duralex. La saison des feux de forêt est bel et bien lancée. Plusieurs incendies se sont déclarés depuis hier dans le sud-est de la France, dans le Var, près de Fréjus, dans les Bouches-du-Rhône, aux portes de Marseille et surtout entre l'Hérault et l'Aude où 900 hectares sont partis en fumée dans le Minervois. Un incendie toujours actif, indique le ministre de l'Intérieur. Le préfet de l'Aude a annoncé ce matin la fermeture de l'ensemble des massifs du département placés en alerte rouge pour le risque d'incendie. Tout comme 5 autres du pourtour méditerranéen, la faute à des conditions météo très défavorables, comme nous l'explique Éric Brocardi, porte-parole de la Fédération des sapeurs-pompiers.
2: Lorsque l'on rapproche de la période estivale, on se retrouve dans une zone du pourtour méditerranéen qui est très enclin au risque incendie. Nous sommes sur des périodes de forte chaleur avec des vents assez importants. Donc forcément, tous les indicateurs montrent que le sujet du risque feu de forêt est prégnant sur ces territoires. Lorsque l'on dépasse des températures, vous êtes proche des 40 degrés, vous allez avoir automatiquement la nature qui va se mettre en autoprotection, qui va cesser d'hydrater l'ensemble de son feuillu et qui forcément va donner cette sécheresse attendue de stress hydrique au niveau des végétaux et qui va donner beaucoup plus de combustible au niveau du feu s'il démarre.
1: Le Premier ministre Sébastien Lecornu est attendu cet après-midi à Marseille où il doit présider une nouvelle cellule interministérielle de crise sur les fortes chaleurs et les incendies. Et alors que Météo France anticipe un retour de la canicule sur une partie de la France dès ce week-end, le bilan des noyades mortelles lui continue d'augmenter. Plus de 90 depuis le 19 juin, a indiqué ce matin la ministre des Sports Marina Ferrari. L'été dernier, 409 personnes sont mortes par noyade en France, chiffre en hausse de 16% par rapport à 2024. Dans l'actualité également, c'est une décision rarissime. La cour de révision a annulé ce matin la condamnation de Dany Leprince à la prison à perpétuité. Il sera donc rejugé pour un quadruple meurtre dans la Sarthe en 1994, celui de son frère, de sa belle-sœur et de deux de leurs filles. Dany Leprince a passé 18 ans derrière les barreaux mais a toujours clamé son innocence. Aujourd'hui, son avocat salue une grande victoire. On écoute Maître Olivier Maurice.
3: Il n'y a plus de boucher de la Sarthe. Il demeure Monsieur Dany Leprince, présumé innocent et qui va pouvoir être rejugé par une cour d'assises. C'est aussi une décision historique parce que cette décision est une œuvre de justice. Le château de cartes qui constituait l'accusation à l'encontre de Dany Leprince s'effondre totalement. Et ce que nous obtiendrons devant la cour d'assises, c'est l'acquittement de Dany Leprince.
1: Et à la date du procès n'est pour l'instant pas connu, on sait juste qu'il se tiendra à Angers devant la cour d'assises du Maine-et-Loire. Les 243 salariés de Duralex, une nouvelle fois plongés dans l'incertitude. L'emblématique verrerie française a été placée il y a un mois en redressement judiciaire. Une première audience se tient cet après-midi au tribunal de commerce d'Orléans pour faire le point sur d'éventuels repreneurs. Un rassemblement en soutien aux salariés est également prévu à l'appel de la CGT. Pascal Sudre, secrétaire du syndicat dans le Loiret, est convaincu que la population peut jouer un rôle dans cet énième combat que mène l'entreprise.
4: Il y a aussi toute une population qui est là pour la soutenir. Et c'est d'ailleurs une des raisons pour lesquelles, lorsqu'il y a eu une levée de fonds, il y a beaucoup de citoyens et de citoyennes qui ont engagé leurs deniers, en fait. Et je crois que c'est du jamais vu en France, hein, parce qu'on parle du Made in France pour d'autres produits. Mais pour cette marque emblématique Duralex, en fait, on s'aperçoit que quand on parle de Duralex, en fait, ça cause à tout le monde. Et derrière, tout le monde a envie de se raccrocher derrière ce patrimoine industriel. Et une nouvelle industrie qui fermerait et encore plus Duralex, ça serait une catastrophe pour tout le monde, quoi.
1: Pour protéger sa trésorerie, Duralex a même été obligé d'arrêter sa production pendant la deuxième quinzaine de juin. À l'étranger, au moins 17 morts dans des attaques de missiles à Kiev, la pire attaque russe depuis le début de la guerre, selon le maire de la capitale ukrainienne. 80 blessés sont également à déplorer alors que ces frappes ont notamment touché des bâtiments résidentiels. L'Ukraine exhorte ses alliés à lui fournir des systèmes de défense anti-aérienne. Et puis un mot de rugby, la composition du 15 de France pour affronter la Nouvelle-Zélande samedi est tombée, avec notamment 8 joueurs de l'UBB, dont Damien Penaud qui signe son retour en bleu, ou encore une charnière, Lucu Jalibert. Première journée du championnat des nations France All Black, coup d'envoi ce samedi à 9h10. C'est la fin de ce journal. Excellent après-midi à tous.
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8: Bonjour, bienvenue sur Kaolin pour votre météo de la mi-journée, les prévisions à venir. C'est une sensation de beau temps qu'on connaît depuis ce matin. Pour ce jeudi 2 juillet où nous saluons les Martiniens pour leur fête, le soleil est encore bien présent pour ce jeudi. 26 à 29 degrés au mercure, une chaleur pas trop écrasante, cela devrait plutôt être pour dimanche. On sera aux alentours des 35 degrés. Donc profitez de ces moments de fraîcheur matinale. Demain, vendredi, 12 à 18 degrés au réveil et la journée sera largement ensoleillée autour des 30 degrés en vous souhaitant une belle journée, peut-être un bon appétit à l'écoute des Kaolin.
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2: L'agenda, Kaolin, et on commence tout de suite avec un festival, la 4e édition du festival Astéroïde Day, en lien avec la journée mondiale des astéroïdes. Un festival qui dure du 15 au 30 juin à Jasnon-Presnac et Rochechouart, c'est gratuit. La science et la culture en s'amusant, de 3 à 97 ans. Direction la commune de Ségur-le-Château pour vous parler des visites guidées du village et du château. Visite guidée d'un des plus beaux villages de France. Alors rendez-vous fixé au bureau d'information touristique à 11h, infos et réservations auprès de l'office de tourisme au 05 55 73 39 92. Le jeudi 25 juin, vous pourrez retrouver une conférence, le corps

0: Dans le cadre des états généraux de la biotique, sous les auspices de l'espace régional de réflexion éthique de Nouvelle-Aquitaine, site Limousin, une table ronde et débat jusqu'où aller dans les mesures de prévention pour les personnes âgées et limites éthiques. Cela se placera à la mairie de Rochechouart, place du Château, en présence de nombreux représentants. Le jeudi 25 toujours marque le retour des marchés festifs de producteurs. Cela se passe au jardin du Moulin à Sous, organisé par l'association Saveurs et Terroirs. Consommer bon, consommer local. Des produits locaux très variés à emporter ou à consommer sur place. Les animations commenceront à partir de 18h au jardin du Moulin à Sous.
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0: Le vendredi 26 juin maintenant, vous est proposé un barbecue par l'association Famille Rurale après la fête de l'école sur le parking de la salle des fêtes à Saillat-sur-Vienne. Restauration, buvette et animation sur place. On vous parle également ce vendredi 26 juin de Rush Flag qui aura lieu de 19h30 à 21h30 au gymnase de Rochechouart. Inscription obligatoire pour la participation. On vous parle le samedi 27 juin d'un concert à Coussac-Bonneval, un concert de la chorale Ian Voices avec son chef d'orchestre Andrew Field. Cela se passera à 18h, cours intérieur du château de Bonneval, sur réservation. Info et réservation directement auprès du château de Bonneval ou au 06 29 19 49 06. On vous parle également d'un concours de pétanque organisé à La Roche-l'Abeille ce samedi 27 juin, un tête-à-tête à partir de 8h30 et en doublette à partir de 13h30. Cela se passe toute la journée à la salle des fêtes organisée par la APPMA de La Roche-l'Abeille. Et puis une conférence également au Chalard, conférence Regard Croisé en Limousin. Une conférence qui aura lieu de 15h30 à 17h à la salle des fêtes. C'est un événement gratuit organisé par Chalard Initiative. On n'oublie pas également ce week-end l'Art en Fête, l'association Esquisse qui fête ses 30 ans avec un marché des arts créatifs, buvette et food truck sur place, animation musicale assurée par l'école intercommunale de musique et de danse. Cela se passera de 8h à 18h30 au jardin du Moulin à Sous à Saint-Thierry. À ne pas oublier également le feu de la Saint-Jean à Saint-Thierry-la-Perche, buvette, grillade et animation musicale, ainsi qu'un grand feu sur la plage à la tombée de la nuit. Cela commencera à 17h30 du côté du lac d'Arfeuil. Une manifestation qui est organisée par le motoclub du pays arédien. Rochechou Art et Danse du Monde vous invite le samedi 27 juin à partir de 14h, place du Château, pour découvrir des arts et danses du monde. Le tout est organisé par le comité des fêtes. Vous retrouverez Gypsy Fiesta, Rochechou Art Loisirs Création, la Batouka Donf, Perles et Dragons et de nombreuses autres associations et animations qui vous seront proposées. Animations et soirées DJ en plus qu'un marché de producteurs qui vous sera proposé à partir de 18h. Direction Saint-Auvent le samedi 27 juin pour vous parler de la 14e randonnée gourmande organisée par le comité des fêtes. Différentes animations et balles avec orchestre Mi Camionetta vous seront également proposées.
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0: N'oubliez pas également le vide-grenier organisé par Saint-Thierry Escrime le dimanche 28 juin à Saint-Thierry-la-Perche donc sur l'esplanade et le gymnase Jules Ferry. Buvette, restauration sur place et puis bien sûr animation d'escrime proposée à 10h, de 10h à 11h et de 15h à 16h. La journée des Olympiades vous attend également sur la base de loisirs de Roufiac. Défis sportifs et ludiques toute la journée en équipe. C'est gratuit et ouvert à tous. Et puis pour les amateurs de sport, on termine avec les 6 heures de gravel organisées par la SSJ Cyclo sur le circuit automobile de Saint-Junien ce dimanche 28 juin avec buvette, restauration et ravito coureurs. Ouvert aux licenciés de toute fédération et aux non-licenciés également. La longueur du circuit 3,5 km. Il y aura également une épreuve de virage technique et relance. Les inscriptions se font en ligne sur le site OkTime. Évidemment, toutes ces annonces sont susceptibles d'être modifiées en fonction des conditions météo du moment. La canicule qui devrait durer jusqu'à ce vendredi pourrait entraîner certaines annulations. Nous vous tiendrons bien évidemment au courant.
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5: Bonjour, bonjour à tous, c'est Décador, son sorte de justesse au Mondial, un programme chargé pour les Français à Wimbledon et puis le premier rendez-vous du Tour de France aujourd'hui, et c'est l'actu sport ce matin. Et d'abord le football et la Coupe du Monde, les favoris se sont fait peur hier pour la suite des 16e de finale. L'Angleterre a d'abord été menée tout le match par le Congo, il a fallu un doublé d'Harry Kane dans le dernier quart d'heure pour finalement s'imposer 2-1 et puis la Belgique a eu encore plus chaud. Les Diables Rouges étaient menés 2-0 par le Sénégal à la 86e minute. minutes avant de finalement revenir et s'imposer 3-2 après prolongation. La Belgique sera opposée aux États-Unis en 8e de finale. Les USA ont écarté la Bosnie 2-0. En tennis, le deuxième tour du Grand Chelem de Wimbledon, hier la numéro 1 française.

0: française Diane Parry a été éliminée en 3-7 par la russe Anna Kalinskaya. Et chez les hommes, Arthuri Nartnesh lui valide son billet pour le troisième tour où il retrouvera Novak Djokovic. En revanche, Terence Tsatman a été éliminé dès le premier tour. Et suite aujourd'hui du deuxième tour, c'est chargé pour les Français. Le numéro 1 tricolore Arthur Fils affronte l'Italien Matteo Berrettini. Adrien Manarino est opposé à l'Australien Alex de Minaur. Gros défi également pour Valentin Royer, opposé au vainqueur de Roland Garros Alexander Zverev. Et puis dans le tableau féminin, Léolia Jean-Jean est face à l'Ukrainienne Daria Snigour. C'est un peu le coup d'envoi du Tour de France aujourd'hui à Barcelone, à 48 heures du grand départ. Présentation des 23 équipes ce soir à 18h30 au pied de la Sagrada Familia. Les 183 coureurs vont défiler devant le public avec cette année encore le grand favori, le Slovène Tadej Pogacar. Un mot de rugby, c'est officiel, Paul Coste quitte Toulouse, son club formateur. Le centre de 23 ans rejoint le Racing pour 2 saisons. Et puis en athlétisme, il est passé tout près d'une performance historique. L'Italien Marcel Jacobs a couru le 100 mètres en 9 secondes 67 à l'Austrian Open. C'est la 3e meilleure performance de l'histoire, mais elle n'est pas homologuée à cause d'un vent trop fort qui l'a poussé. Voilà pour l'actu sport, je vous souhaite une excellente journée.
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3: Yasmine Kichou.
4: Face à l'épisode de forte chaleur, le centre hospitalier Jacques Boutard de Saint-Thierry-la-Perche a déclenché son plan blanc volet climatique. L'établissement fait face à une hausse d'environ 30% des passages aux urgences ces derniers jours. Cette organisation exceptionnelle permet d'adapter l'accueil des nouveaux patients, d'assurer la prise en charge des personnes hospitalisées et des résidents, tout en préservant les équipes soignantes et les équipements fortement sollicités. Toujours dans le domaine de la santé, sachez qu'un important exercice de sécurité civile est organisé aujourd'hui à la polyclinique Chaigneux de Limoges. Près de 350 personnes, parmi lesquelles les secours, les forces de l'ordre et les établissements de santé, sont mobilisées pour tester le plan Orsec Nombreuses Victimes. De nombreux véhicules d'intervention seront visibles et des simulations sonores, notamment de tirs, pourront être entendues. La préfecture demande à la population de ne pas s'inquiéter, de ne pas relayer de fausses informations sur les réseaux sociaux et de suivre les restrictions de circulation mises en place. L'activité de la clinique reste assurée normalement tout au long de la journée. Au collège Paul Langevin de Saint-Junien, la suppression annoncée d'une classe de 6e à la rentrée suscite une vive inquiétude. Selon les prévisions, les 5 classes actuelles passeraient à 4 avec plus de 30 élèves par classe. Enseignants et élus redoutent une dégradation des conditions d'apprentissage, d'autant que les effectifs de septembre sont souvent supérieurs aux estimations de juin. Un rassemblement de protestation est prévu demain devant l'établissement. La maison d'enfants à caractère social 87 poursuit son déploiement dans l'ouest de la Haute-Vienne. Son 3e et dernier bâtiment a été inauguré hier à Saint-Junien. Ouverte depuis février et gérée par l'association Don Bosco, la structure accueille des enfants de 3 à 18 ans, confiés à l'aide sociale à l'enfance. Financé par le conseil départemental, cet équipement apporte une trentaine de places supplémentaires pour répondre à la hausse du nombre d'enfants placés en foyer. En Charente-Limousine, la communauté de communes relance l'opération Légumes pour tous, en faveur des personnes en situation de précarité et d'isolement. Jusqu'au 30 septembre, 14 foyers recevront chaque semaine un panier de légumes produits par le chantier d'insertion de Lézignac-Durand. Proposé à tarif solidaire, ce dispositif soutient à la fois l'accès à une alimentation de qualité et l'insertion professionnelle des personnes éloignées de l'emploi. Enfin, bonne nouvelle du côté de Rochechouart, où le chef Florent Linard, à la tête de la table de Florent, a reçu il y a une quinzaine de jours le trophée Jeune Talent Nouvelle-Aquitaine du Go Emilio. Ouvert depuis un an, son restaurant figure également dans l'édition 2026 du Guide Michelin. Bon jeudi à toutes et tous.
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5: Bonjour, bonjour à tous. 16 concurrents âgés de 3 ans, rendez-vous dans le prix de la Garden Party à l'hippodrome de Longchamp à l'occasion du Quintet Plus de ce jeudi 2 juillet 2026. L'allocation sera de 52 800 € et le départ prévu vers 20h15. En tête de notre sélection le 8, mais l'usine du Houlet avec la corde 6 aujourd'hui, elle visera la victoire. Suivi du 3, Saint-Saëns, ça ne surtout pas condamné sur sa dernière sortie. Le 4, Bassanti, toujours idéalement placé sur l'échelle des valeurs. Le 6, Elo Avenue, va découvrir la catégorie des quintés avec de légitimes ambitions. Et enfin, le 2, Bon Viveur, de nouveau confié à Stéphane Pasquier. Il complétera notre sélection. Une sélection que vous pouvez retrouver sur ma chaîne YouTube Tom Kazak, les pronostics hippiques avec mes dernières minutes. Donc notre choix aujourd'hui, premier le 8, mais l'usine du Houlet. Second le 3, Saint-Saëns. Troisième le 4, Bassanti. Quatrième le 6, Elo Avenue. Cinquième le 2, Bon Viveur. Le second choix le 9, le 10 et le 11. Et à vous la fortune!
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2: Bonjour à tous. Cette chronique est consacrée à la tour de Château-Chervy. Depuis quelque temps, une bâche blanche en forme de maison tout en haut de l'édifice est visible de très loin. Elle repose sur un échafaudage qui masque l'entièreté du monument. Cette installation héberge le chantier de rénovation qui doit permettre de rouvrir le lieu aux visiteurs, avec notamment un chemin de ronde au sommet. C'est justement à 32 mètres de haut que nous retrouvons Jean-Luc Lachaud, le maire de la commune, qui avoue qu'il s'agit d'un projet de longue haleine.
3: C'est un dossier qui a été porté par mes prédécesseurs dans les années 90 déjà, qui n'avait pas vu le jour pour un problème d'accès public à ce donjon. Après, nous avons relancé ce projet suite à une étude de revitalisation du bourg de Château, qui a mis en valeur ce monument, en quelque sorte, comme un phare sur notre territoire. Et donc, nous avons, depuis 2016, pu obtenir un accès public, alors pas face directe à la place, mais en contournant le donjon, ce qui est pas mal. On fait tout le tour de l'édifice pour y accéder. Ça nous a permis de pouvoir avoir des financements sur ce dossier qui est un dossier important pour une commune comme Château, mais qui a un intérêt bien plus large que notre petite commune. On a été soutenu dans l'ensemble par la communauté de communes, mais aussi par Limousin Nouveaux Horizons, la SPL qui a été créée au niveau du tourisme sur notre département. C'est des choses qui ont un intérêt et qui vont permettre d'amplifier le tourisme, on va dire, de garder les gens qui viennent sur notre territoire via la VEM. Ils s'arrêtaient, ils repartaient. Là, si on peut les capter un petit peu plus longtemps, ça sera toujours un avantage supplémentaire.
2: Plus de 900 ans après sa création, le donjon s'offre donc une cure de jouvence.
3: La phase travaux a réellement commencé début d'année, là. Normalement, on a un an de travaux. Sur un chantier comme ça, il peut y avoir un léger décalage, mais on va dire que l'année prochaine, en cette saison, normalement, le gros du chantier devrait être terminé et on pourrait ouvrir au public pour l'été prochain. Normalement, c'est ce qui est prévu.
2: À terme, les visiteurs pourront découvrir un panorama exceptionnel, mais pour le moment, place à la reconstruction par les ouvriers des murs abîmés par le temps.
3: Il y a une partie qui avait été démolie sans doute lors de l'incendie en 1515. Et donc là, cette partie va être reconstruite à l'identique, a priori, avec de la pierre locale. On aura un chemin de ronde qui va être créé là-haut, alors sans crénelage, puisque nous n'avons pas de modèle de crénelage qui existait sur ce bâtiment. La DRAC n'a pas souhaité que nous en redessinions un sans savoir réellement ce qu'il en était. Et donc, on va reconstituer le toit à l'intérieur. Là aussi, ça ne sera pas l'identique de l'époque, mais il sera positionné au même endroit, par contre. Ça sera un toit en cuivre. Et les différents planchers à l'intérieur vont être reconstitués. Nous aurons des escaliers bois avec une rambarde en métal déployée sur le côté pour protéger le vide qui permettra d'accéder au sommet de ce donjon.
2: Une reconstitution du toit facilitée par les marqueurs de l'ancienne construction.
3: À l'intérieur, il y a des pierres qui nous permettent de définir le positionnement du toit qui existait à l'époque. On ne sait pas si c'était de la lauze, de la tuile, du bardeau qui existait à l'époque. En tout cas, il va être reconstitué en cuivre, mais il va être au positionnement identique. Il ne se verra pas de l'extérieur. Il y a un système de gouttière intérieure qui évacue l'eau vers l'extérieur, au centre du donjon, au centre de la partie la plus longue du rectangle, puisque c'est un donjon rectangulaire, il n'est pas carré.
2: Les travaux conservent aussi l'accès d'origine à 6 mètres du sol.
3: La porte, elle va être bien sûr là pour l'instant. Il y aura un système de fermeture, puisque ça ne sera pas ouvert en permanence au public. On va y avoir accès par un escalier extérieur qui, lui, est reconstitué complètement. Il est détaché du donjon et on accédera face à la porte d'entrée par un système de passerelle.
2: Un chantier à plus d'€1,4 million hors taxes.
3: Alors, ça ne comprend pas uniquement que le donjon. C'est donc les bâtiments annexes, là, le centre d'interprétation sur lequel va être dessinée une fresque qui va représenter tout le territoire local. Il y aura bien sûr l'accès au site où il y a le départ du souterrain, qui est juste à côté, qui est un point frais, qui lui va rester à peu près à l'identique. Nous avons en plus une compagnie de petits rhinolophes qui sont dans le souterrain, donc il ne faut pas les déranger. Mais le centre d'interprétation, lui, sera accessible même aux personnes à mobilité réduite, enfin, aux tout type de handicap. Il y aura des choses qui pourront être expliquées, même pour les gens qui ne pourront pas monter au niveau de ce donjon.
2: Pour aider au financement des travaux, une collecte est mise en place via la Fondation du patrimoine. Vous pouvez également devenir le parrain ou la marraine de l'une des pierres de la tour. Pour le Graal, Lucie Alix Caolin.
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7: À Saint-Julien, la ludothèque La Roulotte recrute un coordinateur, une coordinatrice du projet associatif pour un CDD de 6 mois à temps partiel à partir de septembre. Vos missions, organisation, suivi administratif, financement, appui aux ressources humaines. Le poste n'inclut ni management ni rôle décisionnel. Vous êtes attendu comme appui et force de proposition. Candidature souhaitée avant le 25 juin. Plus d'infos, ludobus-la-roulotte.fr. La communauté de communes Pays Nexon Mont de Chalut recherche un agent technique en renfort afin de réaliser les contrôles des installations d'assainissement non collectif. Le lieu du travail sera à 6 places de l'église à Nexon. Le poste est à pourvoir le 1er juillet, date limite de candidature le 22 juin, emploi temporaire de 6 mois. Vos missions, réaliser les contrôles des installations d'assainissement non collectif existantes, réaliser ponctuellement les contrôles des installations, assurer le suivi administratif des dossiers. Toutes les informations auprès de la communauté de communes Pays de Nexon, Mont de Chalut. 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
1: Bonjour à tous. Un couple mis en examen dans le Nord, les parents des jumelles de 15 mois mortes de déshydratation. Elles avaient été retrouvées lundi au domicile familial près de Valenciennes. L'autopsie a conclu à une déshydratation et une insuffisance pondérale. La famille ne faisait l'objet d'aucun signalement. Les parents ont été incarcérés. Leurs quatre autres enfants ont été confiés au service de l'aide sociale à l'enfance. Ce n'est que la 13e fois que cela se produit en France. Dany Le Prince voit sa condamnation annulée par la cour de révision. Lui qui avait été condamné en 1997 pour le quadruple meurtre de son frère, sa belle-sœur et ses deux nièces dans la Sarthe. Dany Le Prince avait fait 18 ans de prison avant d'être libéré. Cette décision de justice ouvre la voie à un nouveau procès. À la sortie de l'audience, Dany Le Prince a demandé à ce que la vérité éclate. 1 million d'euros, c'est le montant de l'amende que la justice française inflige à un pétrolier de la flotte fantôme russe. Le navire a été arraisonné dans l'Atlantique par la marine française fin mai. L'immobilisation administrative du navire va être levée et le pétrolier va pouvoir quitter les eaux territoriales françaises. La société propriétaire du navire immatriculé aux îles Marshall a reconnu sa culpabilité. Une attaque russe massive la nuit dernière à Kiev. Au moins 17 morts, près de 90 blessés. Des bâtiments résidentiels de la capitale ukrainienne ont été visés par des missiles et des drones. Demain sera une journée de deuil dans la ville en mémoire des victimes. Le président ukrainien Volodymyr Zelensky demande à nouveau à ses alliés de lui fournir des systèmes de défense anti-aérienne. La Russie, de son côté, explique ses frappes par des attaques de Kiev contre des infrastructures civiles et assure avoir visé des entreprises d'industrie militaire et des sites énergétiques. Et puis le foot avec la suite des 16e de finale de la Coupe du Monde. 3 matchs à suivre à partir de ce soir. Tout d'abord, Espagne-Autriche à 21h, suivi dans la nuit de Portugal-Croatie et de Suisse-Algérie. L'équipe de France, de son côté, continue de se préparer avant son 8e de finale contre le Paraguay samedi. Voilà pour l'essentiel de l'info. Excellente journée.
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3: Les grandes vacances arrivent, c'est le moment d'explorer le monde, en tout cas de passer plus de temps dehors avec vos enfants. Le constat est implacable, les enfants d'aujourd'hui ne passent pas assez de temps à l'extérieur. Ils jouent même 3 fois moins dehors que leurs parents au même âge. Les raisons sont multiples, les écrans bien sûr, le Covid qui est passé par là, et des parents souvent inquiets d'une mauvaise rencontre ou d'un accident, si bien qu'on évoque même une nouvelle génération d'enfants d'intérieur. Alors voilà mon conseil pour cet été, sortez. Et pas besoin d'aller très loin, votre jardin ou le parc d'à côté font très bien l'affaire, car chez les enfants, comme pour les adultes d'ailleurs, la nature réduit le stress et stimule le cerveau. Dehors, les 5 sens sont en éveil. On observe, on touche, on écoute, on respire, on bouge aussi. Et ça, c'est parfait pour les enfants qui apprennent d'abord en expérimentant. Alors que ce soit pour empiler des cailloux, créer des herbiers, observer des fourmis, fabriquer des cabanes ou même juste regarder les nuages allongés dans l'herbe, tout est bon à prendre. Oui, même la cuisine à la boue, cela cultive la curiosité, améliore le bien-être et nourrit leur imaginaire. Et pour ça, l'aventure est au coin de la rue. Il suffit d'aller découvrir un endroit nouveau, un parc inconnu, une balade jamais faite, un point de vue inédit. Et s'il fait trop chaud, on sort tôt le matin. L'important, c'est d'avoir un cadre sécurisé, mais aussi libre pour favoriser les découvertes et les expériences. Et enfin, on n'oublie pas de rapporter ses déchets. C'est aussi l'intérêt d'être dans la nature. On développe leurs fibres écologiques et on apprend à respecter l'environnement.
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Notre sélection en Nouvelle-Aquitaine, c'est le groupe O2N avec ce titre Gadou. Toujours dopé à l'humour sur fond de rap, de rock et de chansons, le trio bordelais entre Alix, Jaco et Massia revient avec l'album Doula, sous-titré d'ailleurs Des couloirs et des portières. Cet album revient 3 ans après 1200 mètres en tout et nous avons sélectionné 5 titres de ce nouvel album, dont ces deux premiers simples, Hey Joe et Houston, qu'accompagnent dans la programmation de votre radio préférée, Gadou donc, R et Merry Go Round. On retrouve l'univers caustique du trio, dont les textes sont servis par des mélodies associant rythmique minimaliste, guitare discrète et électronique, un brin acide. Chacun pourra retrouver dans ses titres un moment d'existence, entre collection de petits bonheurs et d'incertitudes, rencontrés en empruntant les couloirs de la vie et en ouvrant les portières de moyens de transport nous portant d'aventure en aventure, individuelle ou collective. À noter que la plupart des dates de la tournée européenne d'O2N avant la tournée nord-américaine début 2026 sont complètes. La meilleure chance de voir le groupe interpréter ses nouveautés en live en Nouvelle-Aquitaine durant cet été, le 4 juillet dernier à Marmande, pour le festival Garo Rock.

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2: Kaolin, coup de pouce, et nous allons continuer notre série. Ça va être une sorte de fil rouge sur le mois de juillet et sur le mois d'août avec le Festival Musical de Saint-Thyrier. Un concert par semaine, 9 dates à retenir. La première a eu lieu le 27 juin. Nous voilà de nouveau avec Jean-Pierre Ferlet. Bonjour Jean-Pierre.
3: Bonjour.
2: Pour parler d'une deuxième date qui va se passer ce samedi 4 juillet à 20h30 dans le cadre de la Collégiale. Vous revenez dans le cœur de la Collégiale. La nef, comme nous le précisions dans une précédente interview, est toujours en travaux. Mais enfin, il y a quand même un accès maintenant à un retour un petit peu aux sources dans cette collégiale, et j'imagine que vous êtes ravi de nous présenter ce nouveau concert.
3: Ah oui, ce retour à la collégiale, on l'attendait beaucoup, le public l'attendait beaucoup, comme vous l'avez dit, c'est le cœur, c'est pas encore la nef, mais voilà, c'est une jauge plus restreinte, effectivement un peu moins de 200 places, mais c'est un endroit magnifique. Et donc pour ce retour à la collégiale, c'est un concert de musique sacrée avec un incontournable de la musique sacrée, hein, qui est le Stabat Mater de Pergolèse. Donc Pergolèse, qui est le malheureux, n'a vécu que 27 ans, donc il a fait peu de productions musicales.
2: Mais ça a suffi à marquer l'histoire.
3: Voilà, son Stabat Mater, c'est vraiment un grand moment de la musique sacrée. Et puis, il sera suivi, c'est une pièce relativement courte, 30 minutes, donc il sera suivi par un Stabat Mater composé une génération plus tard par Joseph Haydn, donc Stabat Mater de Haydn.
2: D'accord.
3: Et ça sera le chœur In Canto, donc c'est un chœur parisien qui a été créé par Arlinda Roux-Majolari, qui dirigeait le chœur de Versailles, de l'orchestre de chambre de Versailles, avant qu'elle ne soit appelée à Limoges pour prendre la direction depuis 4 ans du chœur de l'opéra de Limoges.
2: Est-ce que pour un aficionado, ça peut paraître évident, pour un novice, est-ce que le terme de Stabat Mater a une définition particulière musicalement parlant?
3: Alors le Stabat Mater, c'est Stabat Mater Dolorosa, en fait.
2: D'accord.
3: C'est ainsi se tenait la mère douloureuse. C'est des pièces qui rendent hommage à la Vierge, à la descente de la croix.
2: Enfin, voilà, ça permet de on est dans la musique sacrée, on comprend mieux pourquoi. Voilà. À travers cette définition,
3: c'est la Mater Dolorosa.
2: Alors on va revenir aux questions basiques, le où, quand, comment par rapport à la date, on l'a dit, mais si on veut réserver et si et les tarifs pour cet événement.
3: Alors, si on veut réserver, c'est soit sur le site internet du festival, festivaldesaint-thyrier.com, ou autrement, c'est au bureau de l'Office du Tourisme de Saint-Thyrier.
2: Juste en face de la radio, au cœur du centre-ville.
3: Voilà, dans sa nouvelle adresse et ses nouveaux locaux que vous pourrez visiter. Le tarif, alors, il y a du monde sur scène, hein, puisqu'il y a le chœur, il y a des chanteurs solistes, il y a un quatuor à cordes, il y a l'orgue du Moustier aussi. Le tarif est un peu plus élevé, mais reste très très très accessible. C'est 22€ en plein tarif.
2: Voilà, vous savez tout pour cette deuxième date. Je vous rappelle qu'il y a 9 dates au total cette année pour le festival, pour l'édition 2026 du Festival Musical de Saint-Thyrier. Ce samedi 4 juillet à 20h30, cœur de la Collégiale, le concert Stabat Mater avec le chœur In Canto. Jean-Pierre, merci, on se retrouve très bientôt. Nous parlerons de la date suivante qui aura lieu le dimanche 12 juillet.
3: Merci Julien.
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4: À Saint-Junien, un projet patrimonial et musical prend peu à peu forme. L'association Les Harmoniques veut faire construire un orgue pour la collégiale, un instrument qui viendrait enrichir la vie culturelle locale, accompagner concerts et célébrations, mais aussi valoriser l'acoustique remarquable de l'édifice. Marie-Cécile Triot est la présidente de l'association.
5: On a cherché au début d'acheter un orgue d'occasion, parce que ça nous semblait être le moyen le plus économique. Donc on a regardé de nombreuses opportunités. Mais pour aller chercher des financements, il faut pouvoir parler du projet. Et si on ne peut pas parler de l'orgue qui sera installé, c'était un handicap assez important. Le fait d'installer un orgue d'occasion, c'est aussi un problème, parce que acheter un instrument qui aura besoin de restauration et de travaux assez fréquemment, parce que plus fragile. Et puis en début d'année 2025, on a rencontré les personnes qui vont bien pour travailler sur un projet de construction d'un orgue. Donc on a pas mal discuté sur l'année 2025, sur les spécificités de cet instrument et de quelle manière on va choisir tel instrument plutôt que l'un autre. Donc là, on s'est inscrit sur un orgue baroque saxon, qui est la copie et qui est inspirée d'un orgue construit par Gottfried Silbermann, qui est un facteur d'orgue très réputé à l'époque de Bach. Et le fait que ce soit cet orgue baroque fait qu'un certain nombre de musiciens et d'organistes sont déjà très attirés par ce projet, parce qu'on pourra jouer dessus un répertoire d'avant Bach, le répertoire de Bach, et ensuite des œuvres après Bach, même certaines œuvres contemporaines fin 19e.
4: L'orgue a même déjà sa place attitrée au sein de la collégiale Marie-Cécile Triot.
5: Lorsqu'on a réfléchi et travaillé à ce projet, le facteur d'orgue a souhaité étudier l'acoustique de la collégiale, et il est venu au mois d'août, début du mois d'août, avec un petit instrument, tester l'acoustique dans toute la collégiale. Et ça a été une évidence de l'installer entre les deux piliers de la nef, dans la deuxième travée. En fait, l'orgue sera installé en face de la chapelle Saint-Amand. À cet emplacement-là, entre les deux piliers, il y avait moins de gêne, entre guillemets, pour les cérémonies religieuses. Et ça permet aussi, et ça c'est très important, d'avoir un instrument à la hauteur du public.
4: Le financement se fera par étapes, mais le budget global est déjà fixé.
5: On va dire élevé, bien sûr, pour l'association. Il est faible par rapport à d'autres projets. Quentin Blumenroder vient d'installer en Pologne un orgue à 3 millions d'euros. Pour nous, c'est un budget important, mais on a eu la chance de pouvoir travailler sur un projet à notre dimension. Et donc le projet, toutes options confondues, s'élèvera à 290 000 euros. Quand je dis toutes options, c'est parce que, comme effectivement le facteur d'orgue sait que nous n'avons pas tout de suite la ressource, il est prévu de pouvoir avancer étape par étape, au fur et à mesure que l'on rassemblera les ressources financières. Et pour ça, on a déjà aujourd'hui un peu plus de 35% du budget, puisque l'association dispose de 58 000 euros. Ce qui est assez rare pour des opérations comme ça. Donc on a des atouts positifs.
4: Le financement participatif commence par les tuyaux. Vous pourriez donc devenir le parrain ou la marraine de l'un d'entre eux.
5: Il y a des petits tuyaux et puis il y a des tuyaux qui sont beaucoup plus importants, qui sont ce qu'on appelle les tuyaux de montre, qui sont donc devant et qui, eux, bien sûr, sont plus importants en souscription. Donc on va commencer avec l'aigu de la mixture. C'est un petit tuyau, donc on peut le parrainer pour 50 euros. Ensuite, ça passe à 100 euros, 300, etc. On va jusqu'à 1500 euros. On peut en prendre plein si on veut, c'est sûr. Et à partir de 300 euros, le prix de parrainage, on pourra faire graver son nom. Alors, c'est pas à dire, si vous mettez 300, vous avez droit à votre nom. C'est que au-dessous, les tuyaux sont trop petits pour pouvoir inscrire le nom. C'est ce qu'on dit aussi, rentrer dans le patrimoine de demain, c'est inscrire son nom sur les tuyaux. Si par exemple, vous souscrivez pour 300 euros, Étant donné que l'association est classée d'intérêt général, le coût pour le souscripteur n'est que de 33%. Donc pour 300 euros versés, c'est 102 euros. Il y a plusieurs moyens, effectivement, de souscrire au parrainage. Il y a, bien sûr, un feuillet. Il y a, effectivement, la description de tout ce qui peut être possible de souscrire et de parrainer. Mais il y a un QR code qui envoie sur la plateforme de financement participatif et l'OASO. Il y a également le lien en allant sur le site Les Harmoniques, sur l'onglet financement, le petit bouton participer et on tombe sur Eloasso.
4: Une fois installé, l'orgue sera utilisé pour proposer une offre culturelle et cultuelle, mais aussi comme objet d'exercice pour les élèves du conservatoire. Pour Kaolin, Lucie Alix.
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1: Dans la lignée de Blade Runner et de ses réplicants, la romancière Rosa Montero choisit un avenir lointain pour nous parler de ce qui fait notre humanité, notre identité, la certitude de notre mort. Ces personnages sont des survivants qui s'accrochent à la morale politique, à l'amitié et à l'amour, comme dans Des animaux difficiles qui paraît chez Métellier. Nous sommes à Madrid en 2111. La détective Bruna Husky est chargée d'enquêter sur un attentat contre Eternal, une grande entreprise technologique qui développe des techniques permettant aux très riches d'aspirer à l'immortalité. Elle rencontre un journaliste qui suit la même piste qu'elle, et plus ils avancent, plus les menaces se précisent et leurs suspects commencent à disparaître. Bruna n'est plus une guerrière, mais une réplicante de calcul, et elle doit s'adapter à son nouveau rôle alors qu'elle est confrontée à l'enquête la plus dangereuse de sa carrière. Spectaculaire et émouvant, c'est un brillant thriller futuriste qui remet en question notre inconscience devant le développement d'une intelligence supérieure, un pouvoir absolu que nous ne saurons peut-être pas contrôler et qui peut devenir pour nos civilisations une arme définitive et brutale. Des animaux difficiles de Rosa Montero est paru chez Métellier.
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2: Bonjour à tous, les pompiers toujours mobilisés dans les Bouches-du-Rhône. L'incendie de Rognac est fixé mais reste sous surveillance. Les flammes ont brûlé une cinquantaine d'hectares. Dans les Pyrénées-Orientales, un incendie est en cours entre Sainte-Marie-la-Mer et Canet-en-Roussillon. La mairie indique qu'un camping a été évacué. Plus de 90 morts par noyade en France depuis le 19 juin, conséquence de la canicule. Des chiffres inquiétants selon la ministre des Sports Marina Ferrari, qui appelle à rénover plus rapidement les piscines et à engager davantage de maîtres nageurs. L'apprentissage de la nage en eau libre doit aussi être développé alors que l'on déplore beaucoup d'accidents hors des piscines. La cour de révision annule la condamnation de Dany Le Prince, condamné pour un quadruple meurtre dans les années 90. Il a passé 18 ans derrière les barreaux pour des faits qu'il nie avoir commis. Un nouveau procès sera organisé. Les révisions de condamnation criminelle sont exceptionnelles. Trois jours après l'explosion survenue à Monaco, le principal suspect est toujours recherché. Les autorités françaises et monégasques cherchent la trace de l'homme filmé par des caméras de surveillance. C'est un oligarque ukrainien et sa famille qui ont été visés. Le pronostic vital de l'une des victimes est toujours engagé. Le prince Albert II qualifie cet acte de crime odieux. Le monde de la pétanque éclaboussé par une affaire de paris truquée. Au total, 9 personnes de ce milieu sont dans le viseur de la justice. Ils seront jugés dans un an à Toulon. En cause, une défaite intrigante, alors que dans le même temps, plus de 13 000 euros avaient été misés lors d'une rencontre des masters de pétanque de Levallois-Perret. Tous les suspects, dont des champions de pétanque, ont contesté les faits au cours de leur garde à vue. Et puis les Bleus se préparent à Boston à 48 heures du 8e de finale de Coupe du Monde contre le Paraguay. Une nouvelle séance d'entraînement est prévue en fin de journée. Didier Deschamps et ses adjoints doivent composer avec une chaleur extrême. Les tricolores ont 2 jours pour s'habituer. Samedi soir, les conditions s'annoncent caniculaires, voire même peut-être orageuses. Voilà pour l'essentiel de l'info. Excellent après-midi.
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4: Le sport, parfois, peut être cruel. Un point. Un tout petit point, c'est ce qu'il a manqué à notre équipe réserve en finale du championnat de France régional 1 le week-end dernier à Millau face à Salon de Provence pour ramener le bout de bois à la maison, au moins pour accrocher des prolongations et un match nul. 29-30, c'est le score final entre le RC Psy Urca et l'équipe de Salon de Provence. Une fin de saison au goût amer après un parcours remarquable, une saison qui avait commencé avec 3 défaites, puis la machine s'est mise en route, les victoires se sont succédées et enchaînées. Et il aura malheureusement fallu ce coup du sort lors de la finale pour malheureusement s'incliner d'un tout petit point. Notre reporter tout-terrain, Jean-Philippe Frémont, alias The Legend, a pris le temps de recueillir les réactions de ceux que l'on appelle les anciens, des joueurs qui sont sur une fin de parcours avec cette équipe, Thierry Rousseau notamment et Momo Samba, mais également les coachs David Bouzoni et Nicolas Florac. On leur laisse le micro tout de suite dans ce format invité du jour, Caroline.
5: Avec Momo Samba donc, qui a disputé aujourd'hui une finale, c'est pas la première en ce qui te concerne Momo, mais la finale d'aujourd'hui, qu'est-ce que tu en retiens finalement?
6: J'en retiens beaucoup d'amertume, parce que comme on le dit généralement, une finale ça se gagne, on n'a pas été capable de faire cela, d'autant plus que c'était un match qui était largement à notre portée. On a bien entamé le match et puis derrière on est tombé un peu dans nos travers et on le paye à très cash quoi. Donc pas mal d'amertume et de déception à la fois quoi. Mais bon, après je garde malgré tout à l'esprit que voilà, on a passé une belle saison quand même, parce que quand on voit d'où cette équipe part et tout au final, je pense que voilà, c'est malgré tout une belle saison de fête quoi.
5: Alors justement, on va se concentrer un peu sur les phases finales. Les phases finales à partir des 32e, sans oublier tout ce qui a été fait avant. 3 défaites pour commencer, ce qu'on disait. Après, on a enchaîné sur des victoires et des victoires et des victoires. Ceci dit, dans ces phases finales, qu'est-ce que tu en retiens? Il y a eu des hauts, il y a eu des bas, mais au final, jusque-là, on est toujours passé, on a toujours trouvé les ressources pour aller au-delà de ce que voulait notre adversaire.
6: Ah, c'est vrai qu'on est monté crescendo au fur et à mesure des matchs, mais on sentait beaucoup de générosité se dégager de ce groupe. On sentait que que le groupe était vraiment impliqué et appliqué dans ce qu'on voulait faire. Et j'en retiens que voilà quoi, que les mecs ils ont vraiment répondu présent, ils se sont donnés comme jamais. Et ce qui a fait que voilà, au final, ben on arrive à ce stade quoi, à ce stade de la finale. Donc voilà, je retiens vraiment la générosité que les mecs ont mis en place et puis l'envie quoi.
5: Quel a été le match des phases finales le plus marquant pour toi ?
6: Forcément, ça a été la demi-finale. Ça a été la demi-finale avec ce dénouement. Donc, mené à 24-10 à 15 minutes de la fin et puis de revenir pour gagner ce match à la fin. Donc ça, c'était un gros marqueur de ces phases finales. Mais bon, après cet après-midi aussi, c'était une belle partie, malgré la défaite. Mais bon, si je dois en choisir un, c'est vraiment cette demi-finale, quoi.
5: Alors, dans cette équipe du rassemblement RC Psi-Urca, il y avait ceux que l'on appelle un petit peu les anciens. Moi, je dirais plutôt des joueurs d'expérience. Avec nous, Thierry Rousseau, qui en est un joueur d'expérience. Thierry, comment tu as vécu cette saison d'abord ? Parlons que de la saison.
7: Franchement, très très bien vécu avec des jeunes, un groupe énorme, une envie, des capacités extraordinaires, des jeunes qu'on ne connaissait pas, qui en fait on s'est tous retrouvés à passer un super moment des 32e, même moi de mon expérience, enfin franchement c'est enfin, un bonheur.
5: Est-ce que tu imaginais finalement au début de la saison que vous pourriez connaître, avoir cette aventure-là ?
7: Sérieusement, moi non. Premièrement pour moi, déjà, parce que le bouclier du PA, malheureusement, en ayant eu... j'ai perdu mon beau-père, donc... pas du PA, pardon, le bouclier du...
5: Des terroirs, des challenges de terroirs.
7: Pardon, ouais, excusez-moi, tu vois. Voilà, et de revenir... De revenir et de passer un super moment avec ces mecs, enfin franchement, enfin, un super bonheur, franchement.
5: Bon, les phases finales, ça a été pas toujours facile, ça a même été difficile. On peut repenser aux demi-finales contre l'île Andodon, où on a eu à faire une grosse équipe. Et aujourd'hui, j'imagine qu'il y a des regrets qui sont énormes.
7: Les regrets, c'est 41 ans par amener ce bouclier, ça c'est clair. C'était le reste d'une vie, ça c'est clair. Ça, et je l'ai toujours. Et tant de copains là, de mon âge quoi, qui sont mâchés, ouais. Ça, oui. Et franchement, bon, après, belle équipe, oui. À gagner, oui, beaucoup, oui.
5: Donc, finalement, il manquait pas grand-chose.
7: Rien du tout, même.
5: Et est-ce que vous avez conscience, toi et les autres joueurs, du bonheur que vous avez pu apporter aux supporters, aux dirigeants, aux bénévoles, de toute cette saison qui les a amenés presque sur le toit, presque au nirvana?
7: Alors, le bonheur, c'est pas nous qui l'ont apporté, c'est eux qui nous ont apporté du bonheur, parce qu'ils nous ont fait énormément même de plaisir. Rentrer sur un terrain, entendre crier, entendre toutes ces personnes-là qui sont des amours et qui, franchement, grâce à eux, c'est grâce à eux même qu'on est là. Parce que, franchement, être autant poussé par autant de bonnes personnes, franchement, ouais, non, ça fait énormément plaisir.
5: Allez, en deux petits mots, qu'est-ce que tu retiens de cette saison ?
7: Du bonheur, de l'amour. Et franchement une famille.
5: Avec les entraîneurs donc de l'Union RC Psi-Urca, après cette finale du championnat de France réserve régionale 1, une histoire merveilleuse qui a été écrite tout au long de la saison, qui avait pourtant commencé de façon compliquée. Malgré tout, depuis, tout s'est enchaîné. Les victoires se sont enchaînées les unes aux autres jusqu'à cette finale. Perdu d'un tout petit point. Alors, on va d'abord parler de cette finale. David Bouzoni, finale frustrante, résultat frustrant en tout cas.
8: C'est un peu à froid, ça reste quand même une grande déception. Après, je trouve qu'on a été moins en maîtrise que sur les matchs précédents. On est tombé face à une très belle équipe aussi. Et il y a 2-3 coups du sort où la pièce est tombée du mauvais côté et qui fait que on est d'un point derrière au score.
5: Nicolas Flora, qu'est-ce qui a fait finalement la différence dans ce match ?
9: Je pense qu'après le retour du premier water break, là on était devant 19-6 je crois. On leur dit de rester bien dans la partie, ils blessent leur pilier. Et je pense qu'à partir, quand ils reviennent, ils marquent tout de suite. Et là, on prend 17 points d'affilée, ce qui les fait passer à 20-19 avant la mi-temps. Et après, la deuxième mi-temps, c'était de la gestion. C'est ce qu'ils ont bien fait. Et comme dit David, ça ne s'est pas joué à grand-chose à la fin. C'est dommage.
5: Alors nous, on avait l'habitude de voir une équipe qui était rayonnante, plus sur la fin des matchs, avec des renversements de situation, témoins notamment les demi-finales. Et là, aujourd'hui, les deux, trois dernières réactions ont été difficiles, même s'il y a eu un essai tout à fait à la fin du match.
8: Ouais, et encore, on redomine sur les 10 dernières minutes, on redomine à partir du moment où on garde le ballon. On marque un très bel essai où on a retrouvé notre jeu sur cette action-là. Derrière, on revient chez eux, on a une pénalité à 50 mètres face au poteau, à la 80e. Compliqué à taper, on va en touche et malheureusement on perd ce dernier ballon. Et c'est pas sur les 10 dernières minutes où c'est rageant, c'est que de la 40e à la 60e on joue dans notre camp, on n'arrive pas à sortir proprement du camp. Il faut un en avant dans l'embut, on peut le compter aussi, voilà. On aurait pu se retrouver beaucoup plus loin au score et ça aurait été encore beaucoup plus dur. Mais après c'est une somme de détails sur le match où on n'est pas forcément en maîtrise sur des choses simples. Ça a été compliqué toute la partie. Après, ben, ça reste une finale, ça se gère pas comme un autre match. Et même si on a essayé de les mettre dans une bulle tout au long de la semaine et tout au long du week-end, certains, je pense, n'ont pas eu les bonnes émotions et ça s'est senti.
5: Bon, après avoir les bonnes émotions, est-ce qu'on envisageait au début de la saison d'avoir une aventure comme celle-là, Nicolas ?
9: Non, c'est sûr que finir aujourd'hui, c'est parfait. Bon, on aurait aimé finir mieux que ça. Mais je vois tous les supporters qui nous ont suivis encore aujourd'hui, tous ceux qui étaient là la semaine dernière et ainsi de suite, ça fait du bien. On a gagné, je pense, le respect et on s'est fait un peu connaître aussi pour le reste de l'aventure du rassemblement, quoi.
5: Et donc si on se projette un petit peu, maintenant j'aimerais qu'on revienne un petit peu sur la saison passée. Le début de saison a été difficile. 3 défaites enchaînées et puis après une machine inarrêtable.
8: Ouais, 3 défaites enchaînées parce qu'on a un paquet de mecs qui ont un peu switché la prépa. Ils sont rentrés un peu tard entre les congés, les mecs qui étaient absents, blessés. Du coup, on a attaqué le mois de septembre sans match en championnat où on est tombé. On est tombé un peu, nous on était hors forme clairement et du coup on perd des matchs qu'on doit jamais perdre. Puis un mois et demi d'entraînement ensemble et après la machine s'est lancée parce que on avait rattrapé le retard physique sur les autres déjà. Et puis après c'est parti. Et puis on a bénéficié, la chance qu'on a eue c'est qu'on avait un groupe quand même largement étoffé avec pour moi une bonne quarantaine de joueurs presque capables tous de jouer en première. Donc après, y a des choix qui sont faits et du coup, on s'est trouvé avec une ossature en réserve qui tenait largement la route, quoi.
5: Et donc, toute cette saison qui a été longue, Nicolas, qu'est-ce qu'on en retient ? Est-ce qu'il y a des moments plus forts que d'autres ?
9: Qu'est-ce qu'on en retient ? Je pense du positif déjà. Je pense que ce qui a été créé là, à rassembler 3 villages, comme on disait, c'est vraiment du positif. Là, les joueurs ne jouaient pas forcément pour chacun son côté. Non, on a créé quelque chose sous un maillot, sous une couleur, une identité. Je pense qu'il faut s'appuyer dessus pour la suite. Il faut continuer à construire. On sait que c'est pas évident tous les jours. Il faut continuer à aller chercher les jeunes. Et je pense que c'est en passant par des résultats comme on fait cette saison qui vont intéresser encore pas mal de monde. Donc il faut qu'on continue à bosser comme ça.
5: Alors, on parle de l'expérience des joueurs qui en ont certainement pris au cours de la saison. Mais David, est-ce que vous, finalement, les entraîneurs, vous n'en avez pas pris aussi un peu ?
8: Bien sûr, ça va de pair. Ça va de pair. Autant Nico que moi, on est des jeunes entraîneurs. Moi, j'ai arrêté de jouer il y a 3 ans. Et j'entraîne depuis 2 ans, mais j'avais fait une pige d'une année du temps de l'URCA. Bien sûr qu'on apprend et on apprend on a appris aussi de Clément et Robin pendant 2 ans. On apprend des joueurs, on apprend de nos erreurs. Quand on joue ou qu'on entraîne, on en apprend tous les jours.
5: Est-ce qu'il y a une chose que vous regrettez, que vous n'avez pas fait, que vous finalement vous dites aujourd'hui si on avait su ?
9: Non, je pense pas, parce qu'on est quand même en finale du championnat de France. Je sais pas ce que tu en penses, David, mais c'est quand même il y en a un paquet qui aurait aimé être à notre place. Bon, c'est sûr,

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3: Le coup de pouce Kaolin, la radio, vous emmène aujourd'hui en pleine nature du côté d'un étang qui évoque beaucoup de choses pour les habitants du secteur de Saint-Thierry, l'étang de Puy-Moreau, qui a réouvert à la pêche il y a de cela 3 ans à peu près. Pour nous parler d'un événement qui arrive très bientôt, nous sommes avec le gérant de l'étang, Victor Boisserie, bonjour.
4: Bonjour Julien.
3: Alors Victor, avant de parler de ce concours de pêche qui arrive ce dimanche, le dimanche 5 juillet, on va parler quand même un peu de cet étang qui a quand même son histoire sur le secteur. Beaucoup de pêcheurs le connaissent. Il a été fermé pendant quelques années, mais vous avez lancé un projet pour le remettre en eau et y faire pas mal d'aménagements.
4: Tout à fait. Donc le 1er novembre 2022, on s'est occupé de vidanger cet étang. Cet étang qui est un étang familial et privé, qui appartenait donc à ma grand-mère. Ainsi qu'à ses parents avant elle, ses grands-parents avant, et qui était donc meunier à l'étang de Puy-Moreau.
3: Alors c'est un étang, pour resituer un peu le contexte, qui à l'époque était déjà privé et où on pouvait prendre des cartes à la demi-journée ou à la journée pour venir y pêcher. Et puis le temps faisant, ce système

0: s'est arrêté. Il y avait des raisons aussi un peu de braconnage qui agaçait la famille, on peut le comprendre. Et donc, il y a eu ce travail de remise en eau avec une vraie gestion piscicole précise, on va dire maintenant, qui commence à porter ses fruits.
1: Tout à fait. Ben, en fait, quand ma grand-mère a pris sa retraite il y a une petite vingtaine d'années, elle n'a plus l'autorisation de vendre des permis de pêche. Et donc, ça s'est arrêté là. Et bon, ben, comme vous l'avez dit, il y a eu un peu de braconnage. Et à la suite de mes études, quand je suis revenu sur Saint-Thierrier depuis l'année dernière, j'ai décidé de rouvrir l'étang à la pêche pour le public et pour tous les passionnés du coin qui connaissent l'étang depuis des années et des années, en introduisant quelques beaux trophées. Donc il y en a pour tous les goûts, hein, de la carpe, du brochet, du sandre, même des gardons pour les plus petits.
0: Quelques esturgeons qui se promènent aussi. Alors ça, c'est vraiment la petite cerise sur le gâteau. Il y en a effectivement pour tous les goûts. Tout type de pêche sont les bienvenus sur cet étang. Et pour le prouver, ce week-end a lieu un bel événement. C'est un concours de pêche. Alors normalement, ce concours annuel ne se passe pas sur cet étang. On va expliquer pourquoi.
1: Alors en fait, c'est l'association de chasse de Glandon qui organise son concours de pêche annuel. Et habituellement, ils le font sur un autre étang à Glandon qui est en travaux, je crois, cette année. Donc ils m'ont demandé gentiment de faire ça à Puy-Moreau. Et bien sûr, entre Glandonné, c'est avec plaisir que j'ai accepté.
0: Alors comment va se dérouler ce concours? C'est donc un concours de pêche au cou qui va se dérouler ce dimanche, mais quels sont les horaires? À partir de quelle heure faut-il venir pour s'inscrire? Et à partir de quand ça commence, etc., etc.
1: Alors ça, c'est la CCA qui organise, mais j'ai quelques infos dessus. Donc à partir de 7h30, il y a un casse-croûte avec une assiette de charcuterie et du fromage pour 5€ par personne seulement. La pêche, le concours de pêche commence du coup de 9h et se termine à 12h. Et ensuite, on passe au repas, 15€, avec des assiettes de charcuterie, des grillades de gibier, des frites, du fromage et même un dessert. Voilà.
0: En fait, c'est plus une journée conviviale autour du thème de la pêche. Le concours, c'est un peu le prétexte pour se réunir aussi. Donc, vous l'avez compris, il faut venir tôt à partir de 7h pour se mettre en place et vous serez très bien accueillis avec des produits locaux. Victor Boissery, merci. On sera amené à se revoir pour parler justement de la gestion halieutique, je pense, avec notre ami Cédric Plessot, guide à Saint-Thierrier. On se dit donc à très bientôt et bon dimanche et bon concours.
1: Merci, pareillement, Julien.
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3: 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Nous sommes aujourd'hui à la mairie de Saint-Thierry. La mairie de Saint-Thierry qui fait la part belle au label des plus beaux des Tours de France, dont le délégué général est avec nous, Xavier Louis. Bonjour.
4: Bonjour, bonjour les Arédiens.
3: Première question, pour ceux qui ne connaîtraient pas cet ouvrage qui vous donne des conseils pour voir les 100 plus beaux des Tours de France, comment présenteriez-vous cet ouvrage, cette publication à nos auditeurs?
4: Alors l'ouvrage n'est pas... D'abord, c'est une association qui s'est réunie en 1999 avec l'idée de réunir les plus belles petites villes de France qui sont un peu à l'écart, donc qui méritent un détour. Et très vite, on a, en partenariat avec Michelin, publié un guide qui est très rapidement devenu le premier guide touristique national par sa diffusion, parce qu'il y a eu un moment plus de 200 000 exemplaires qui sont offerts. Il est offert dans les 104 exactement plus beaux des Tours de France. Donc, et ce guide a maintenant 224 pages. Il y a pour chaque, par exemple pour Saint-Thierry-la-Perche, deux pages avec trois photos d'ailleurs. Ça donne très envie quand on lit les deux pages en question, puisque on dit ce qu'il y a à voir, ce qu'il y a à faire. Éventuellement, ça renvoie aussi avec des QR codes là où on peut se loger, là où on peut se restaurer, les produits qu'il faut immanquablement rapporter, hein, comme de la porcelaine ou les madeleines, voire du porc aussi ou des pommes golden. C'est le but de ce label et comme l'a rappelé Daniel Boisserie, depuis 2005. Nous faisons tous les 4 ans, dans chaque plus beau des Tours, un audit par quelqu'un de Michelin. Un audit très très complet, avec l'objectif non pas de classer les villes, tout ça, ce qui n'aurait pas de signification, mais d'indiquer les points qui peuvent encore être améliorés pour avoir une meilleure attractivité touristique. Ça peut être la propreté, ça peut être le fleurissement, ça peut être la signalétique, etc. etc. Voilà, et c'est là où on a constaté que Saint-Thierry-la-Perche avait formidablement progressé. Vous savez qu'il y a eu beaucoup de réalisations, je pense à la salle des congrès. Il y a d'abord un très, très beau travail sur le fleurissement que j'avais constaté à une époque où j'étais amené à traverser la ville en me rendant à Sarlat. Et voilà, donc c'est ce qui est passionnant dans ce réseau. C'est le but, c'est faire connaître ces villes, dire aux visiteurs français, étrangers, faites le détour, ça mérite le détour, sortez de l'autoroute, hein, d'où notre logo, c'est sortez malin en quelque sorte, voilà ce que vous pourrez y faire, vous regretterez pas ce petit détour. Donc c'est ça, et nous accompagnons, notre label, l'association accompagne ces villes justement pour les aider à monter en puissance, à devenir de vraies villes touristiques.
3: Ma deuxième et dernière question sera très simple. On a vu monsieur le maire vous remettre une enveloppe au cours de votre petit discours tout à l'heure. Est-ce que vous pourriez nous en dire un peu plus sur son contenu?
4: Ah oui, ce n'est pas un secret d'État. C'est que la ville de Saint-Thierry, c'est officiel à partir d'aujourd'hui, est candidate pour accueillir notre congrès annuel. Il y a un congrès chaque année dans une ville différente. Et Saint-Thierry est candidat pour la date qui reste pour l'instant encore possible, 2029.
3: Xavier Louis, délégué général des plus beaux des Tours de France, merci beaucoup pour ces quelques minutes accordées à nos auditeurs. Monsieur le maire Laurent Goril de la ville de Saint-Thierry, qui accueille aujourd'hui la délégation des plus beaux des Tours de France, bonjour.
5: Bonjour.
3: Alors, que représente la présence de la ville de Saint-Thierry dans cet ouvrage qui compte 100 des plus beaux détours à faire à travers la France, une parution Michelin, comme on le disait tout à l'heure, 150 000 exemplaires produits chaque année. On peut d'ailleurs, j'en profite pour le dire, les trouver dans tous les points de distribution de Saint-Thierry et du pays arédien. Qu'est-ce que ça nous apporte à nous arédiens ou à la ville de Saint-Thierry d'être présent dans cet ouvrage?
5: Alors d'abord, je crois que c'est une reconnaissance. C'est une reconnaissance de la richesse du patrimoine, puisque les plus beaux détours mettent en avant les cités de caractère, les belles cités. Donc c'est une reconnaissance de notre patrimoine, et aussi touristiquement c'est très important parce que c'est un guide référencé, énormément lu, et il y a des touristes qui suivent les plus beaux détours pour voyager, et donc c'est un atout important pour nos commerçants et pour notre territoire.
3: Et si j'ai bien compris, vous avez fait l'une des priorités de votre mandat dans les années à venir, c'est de candidater pour recevoir ce congrès national. Les dates et les villes choisies le sont déjà pour 2027 et 2028, mais Xavier Louis vient de nous le confirmer à l'entrée. l'antenne, il y avait une petite enveloppe que vous lui avez remise qui, je crois, lui proposait la candidature officielle de la ville.
5: Voilà, on a candidaté pour 2029. Alors, c'est le congrès national. Pourquoi ? Parce que d'abord, c'est mettre le focus sur Saint-Thierrier. Et puis, c'est aussi accueillir les congressistes qui sont 200, 300, 400 pendant presque une semaine sur la cité. Et donc, je crois que c'est très important pour l'image de notre cité, le rayonnement de notre cité au niveau régional et au niveau national. Donc, on a fait l'effort. Alors, ça sera un coût, bien sûr, pour la commune. Mais je crois que ça sera un coût qui, en termes de publicité, aura des retombées très, très importantes.
3: Merci, monsieur le maire.
5: Merci beaucoup.

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1: Un retour très attendu juste avant les vacances, c'est celui de Madonna. C'est forcément un événement, un énorme événement même. Madonna dévoile cette semaine Confession 2, présenté comme la suite de Confession on a Dance Floor, sorti en 2005, il y a déjà plus de 20 ans. La star intemporelle de la pop mondiale nous propose une quinzaine de morceaux dans ce dernier disque et notamment un duo avec Sabrina Carpenter sur Bring Your Love. Mais ce n'est pas tout, on la retrouve aussi avec une célèbre star francophone, Stromae, qui a une voix magnifique selon la star américaine. Et ça fait toujours plaisir, bien sûr, de retrouver l'artiste belge après quelques années compliquées pour lui. Ce 15e opus, le premier depuis 2019, est également accompagné d'un court-métrage qui est à retrouver en ligne. Madonna compte bien rester la reine de la pop malgré plusieurs années d'absence et tout a été pensé, surtout en termes de communication. Ces derniers jours, elle a par exemple pu retrouver certains fans à Paris lors d'événements. Elle assurera également le show pendant la mi-temps de la finale de la Coupe du Monde de football le 19 juillet prochain.

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2: Un capteur qui permet de localiser quelqu'un sans avoir recours au GPS. Cette innovation en cours de développement se révèle utile dans de nombreux domaines. Le GPS est bien pratique pour accéder à une localisation, mais il existe des situations dans lesquelles cette technologie est incapable de fonctionner. Par exemple, en terrain de guerre où les brouilleurs se sont multipliés, car le GPS est un signal très facile à perturber. Ça peut être le cas aussi dans un immeuble en feu, alors que les pompiers sont en train d'intervenir. L'entreprise Sysnav, basée dans l'Eure, a développé un capteur permettant de localiser des personnes en temps réel et en trois dimensions, sans avoir recours au satellite ou au GPS. Elle se base pour cela sur une technologie brevetée, la navigation magnéto-inertielle, le tout contenu dans un petit boîtier d'une autonomie de plusieurs heures, à accrocher à la cheville avec un scratch. Ce capteur est déjà utilisé dans des secteurs très différents. Sysnav équipe des véhicules, comme ceux des aéroports de Paris ou les voitures radars mobiles du ministère de l'Intérieur, ainsi que les sapeurs-pompiers de Paris. Il est aussi utilisé par des industries pharmaceutiques pour juger l'efficacité d'un médicament sur la motricité d'un patient en étudiant l'évolution de son pas. L'entreprise souhaite maintenant développer des produits pour les militaires. Sysnav intéresse les armées françaises et des tests sont déjà en cours avec des forces spéciales. En attendant, le civil constitue 70% de l'activité de l'entreprise et les perspectives sont réjouissantes. Sysnav a réussi à doubler son chiffre d'affaires entre 2020 et 2025.
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1: Bonjour à tous. D'importants moyens engagés dans les Pyrénées-Orientales pour lutter contre un incendie entre Canet-en-Roussillon et Sainte-Marie-la-Mer. Des campings ont été évacués. La préfecture demande aux habitants d'éviter le secteur. Par ailleurs, près de 700 pompiers sont mobilisés dans l'Aude avec 4 canadaires, un Dash et 2 hélicoptères bombardiers d'eau. Mobilisation aussi des pompiers pour un feu de végétation dans le Gard. Le Premier ministre Sébastien Lecornu est à Marseille où il tient une réunion de crise sur les incendies et les fortes chaleurs. Un couple mis en examen dans le Nord, les parents des jumelles de 15 mois mortes de déshydratation. Elles avaient été retrouvées lundi au domicile familial près de Valenciennes. L'autopsie a conclu à une déshydratation et une insuffisance pondérale. La famille ne faisait l'objet d'aucun signalement. Les parents ont été incarcérés. Leurs 4 autres enfants ont été confiés au service de l'aide sociale à l'enfance. 26 ans de prison prononcés par la cour d'assises d'Ille-et-Vilaine contre un homme après un féminicide. Il y a 4 ans, le mis en cause avait tué sa femme sous les yeux de leurs 2 filles. Alors âgé de 6 et 8 ans. Par le passé, l'accusé avait déjà été condamné pour violence conjugale. La cour n'a pas retenu l'altération du discernement, contrairement au réquisitoire de l'avocat général. La justice prononce un non-lieu en faveur d'Aurore Berger. La ministre chargée de l'égalité femmes-hommes était accusée d'avoir caché des liens avec la déléguée générale de la Fédération française des entreprises de crèches. Mais les investigations n'ont pas permis de démontrer que la ministre a menti sous serment. Et puis c'est un peu le coup d'envoi du Tour de France aujourd'hui à Barcelone. La course ne débutera que samedi par un contre-la-montre par équipe. Mais à 48 heures du grand départ, c'est la présentation des 23 formations ce soir à 18h30 au pied de la Sagrada Familia. Les 183 coureurs vont défiler devant le public avec le grand favori, cette année encore, le Slovène Tadej Pogačar qui tentera de ramener un 5e maillot jaune à Paris le 26 juillet. Voilà pour l'essentiel de l'info, excellent après-midi. 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
3: Sur votre plateau télé ce soir, un classique, la Corse et des fouilles. Fantomas sur TMC, film avec Louis de Funès. Un personnage mystérieux commet des vols et des crimes dans la capitale sous le nom de Fantomas. Le commissaire Juve et le journaliste Fandor enquêtent chacun à leur manière sur cette affaire. Ils ne croient pas à l'existence d'un tel malfaiteur.
4: Oui, c'est bien moi. Fantomas, tu ne connaîtras jamais mon vrai visage. Sous ce masque, personne ne le connaîtra jamais.
3: Le retour sur France 4, film réalisé par Catherine Corsini. Khedija travaille pour une famille parisienne aisée qui lui propose de s'occuper des enfants le temps d'un été en Corse. L'opportunité pour elle de retourner avec ses filles sur cette île qu'elles ont quittée 15 ans plus tôt dans des circonstances tragiques.
5: Je suis contente que tu m'aies rappelé.
6: Tu débarques au bout de 15 ans, je suis curieux.
7: T'avais quel âge quand il est mort ton père?
5: 3 ans. C'était ton premier amour?
8: Oui. T'as jamais pécho avant?
5: Non, j'ai pécho personne avant, non.
3: Lutèce sur les traces des Parisiens sur France 5, documentaire. Il y a 3 ans, la création d'une nouvelle sortie du RER B de la station Port-Royal a entraîné une fouille archéologique préventive. Ce chantier a permis la redécouverte d'une portion de la plus grande nécropole de Lutèce datant du 2e siècle de notre ère. Une opportunité d'en apprendre plus sur les origines de la ville. Fantomas sur TMC, le retour sur France 4 et Lutèce sur les traces des Parisiens sur France 5. Très belle soirée télé à tous.
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2: Kaolin, coup de pouce, et nous allons continuer notre série. Ça va être une sorte de fil rouge sur le mois de juillet et sur le mois d'août avec le Festival Musical de Saint-Thyrier. Un concert par semaine, 9 dates à retenir. La première a eu lieu le 27 juin. Nous voilà de nouveau avec Jean-Pierre Ferlet. Bonjour Jean-Pierre.
3: Bonjour.
2: Pour parler d'une deuxième date qui va se passer ce samedi 4 juillet à 20h30 dans le cadre de la Collégiale. Vous revenez dans le cœur de la Collégiale. La nef, comme nous le précisions dans une précédente interview,

0: toujours en travaux, mais enfin il y a quand même un accès maintenant, un retour un petit peu aux sources dans cette collégiale, et j'imagine que vous êtes ravi de nous présenter ce nouveau concert.
1: Ah oui, ce retour à la collégiale, on l'attendait beaucoup, le public l'attendait beaucoup, comme vous l'avez dit, c'est le chœur, c'est pas encore la nef, mais voilà, c'est une jauge plus restreinte, effectivement un peu moins de 200 places, mais c'est un endroit magnifique, et donc pour ce retour à la collégiale, c'est un concert de musique sacrée, avec un incontournable de la musique sacrée, hein, qui est le Stabat Mater de Pergolèse, donc Pergolèse qui est le malheureux, il n'a vécu que 27 ans, donc il a fait peu de productions musicales, peu
0: mais
1: de
0: ça a suffi à marquer l'histoire.
1: Voilà, son Stabat Mater, c'est vraiment un grand moment de la musique sacrée, et puis il sera suivi, c'est une pièce relativement courte, 30 minutes, donc il sera suivi par un Stabat Mater composé une génération plus tard par Joseph Haydn, donc Stabat Mater de Haydn.
0: D'accord.
1: Et ça sera le chœur In Canto, donc c'est un chœur parisien qui a été créé par Arlinda Roux-Majolari, qui dirigeait le chœur de Versailles, de l'orchestre de chambre de Versailles, avant qu'elle ne soit appelée à Limoges pour prendre la direction depuis 4 ans du chœur de l'opéra de Limoges.
0: Est-ce que, pour un aficionado, ça peut paraître évident, pour un novice, est-ce que le terme de Stabat Mater a une définition particulière musicalement parlant ?
1: Alors, le Stabat Mater, c'est Stabat Mater Dolorosa, en fait.
0: D'accord.
1: C'est ainsi se tenait la mère douloureuse. C'est des pièces qui rendent hommage à la Vierge, à la descente de la croix.
0: Enfin, voilà, ça permet de... On est dans la musique sacrée, on comprend mieux pourquoi à travers cette définition.
1: C'est la Mater Dolorosa.
0: Alors, on va revenir aux questions basiques, le où, quand, comment, par rapport à la date, on l'a dit, mais si on veut réserver et les tarifs pour cet événement.
1: Alors, si on veut réserver, c'est soit sur le site internet du festival, festivaldesaint-thierry.com, ou autrement, c'est au bureau de l'Office du Tourisme de Saint-Thierry.
0: Juste en face de la radio, au cœur du centre-ville.
1: Voilà, dans sa nouvelle adresse et ses nouveaux locaux que vous pourrez visiter. Le tarif, alors il y a du monde sur scène, hein, puisqu'il y a le chœur, il y a des chanteurs solistes, il y a un quatuor à cordes, il y a l'orgue du Moustier aussi. Le tarif est un peu plus élevé, mais reste très, très, très accessible. C'est 22 euros en plein tarif.
0: Voilà, vous savez tout pour cette deuxième date. Je vous rappelle qu'il y a 9 dates au total cette année pour le festival, pour l'édition 2026 du Festival musical de Saint-Thierry. Ce samedi 4 juillet à 20h30, chœur de la collégiale, le concert Stabat Mater avec le chœur In Canto. Jean-Pierre, merci. On se retrouve très bientôt. Nous parlerons de la date suivante qui aura lieu le dimanche 12 juillet.
1: Merci Julien.
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1: Yasmine Kichou.
2: Face à l'épisode de forte chaleur, le centre hospitalier Jacques Boutard de Saint-Thierry-la-Perche a déclenché son plan blanc volet climatique. L'établissement fait face à une hausse d'environ 30% des passages aux urgences ces derniers jours. Cette organisation exceptionnelle permet d'adapter l'accueil des nouveaux patients, d'assurer la prise en charge des personnes hospitalisées et des résidents, tout en préservant les équipes soignantes et les équipements fortement sollicités. Toujours dans le domaine de la santé, sachez qu'un important exercice de sécurité civile est organisé aujourd'hui à la polyclinique Chaigneux de Limoges. Près de 350 personnes, parmi lesquelles les secours, les forces de l'ordre et les établissements de santé, sont mobilisées pour tester le plan Orsec Nombreuses Victimes. De nombreux véhicules d'intervention seront visibles et des simulations sonores, notamment de tirs, pourront être entendues. La préfecture demande à la population de ne pas s'inquiéter, de ne pas relayer de fausses informations sur les réseaux sociaux et de suivre les restrictions de circulation mises en place. L'activité de la clinique reste assurée normalement tout au long de la journée. Au collège Paul Langevin de Saint-Junien, la suppression annoncée d'une classe de 6e à la rentrée suscite une vive inquiétude. Selon les prévisions, les 5 classes actuelles passeraient à 4 avec plus de 30 élèves par classe. Enseignants et élus redoutent une dégradation des conditions d'apprentissage, d'autant que les effectifs de septembre sont souvent supérieurs aux estimations de juin. Un rassemblement de protestation est prévu demain devant l'établissement. La maison d'enfants à caractère social 87 poursuit son déploiement dans l'ouest de la Haute-Vienne. Son 3e et dernier bâtiment a été inauguré hier à Saint-Junien. Ouverte depuis février et gérée par l'association Don Bosco, la structure accueille des enfants de 3 à 18 ans, confiés à l'aide sociale à l'enfance. Financée par le conseil départemental, cet équipement apporte une trentaine de places supplémentaires pour répondre à la hausse du nombre d'enfants placés en foyer. En Charente-Limousine, la communauté de communes relance l'opération Légumes pour tous en faveur des personnes en situation de précarité et d'isolement. Jusqu'au 30 septembre, 14 foyers recevront chaque semaine un panier de légumes produits par le chantier d'insertion de Lézignac-Durand. Proposé à tarif solidaire, ce dispositif soutient à la fois l'accès à une alimentation de qualité et l'insertion professionnelle des personnes éloignées de l'emploi. Enfin, bonne nouvelle du côté de Rochechouart, où le chef Florent Linard, à la tête de la table de Florent, a reçu il y a une quinzaine de jours le trophée Jeune Talent Nouvelle-Aquitaine du Goemio. Ouvert depuis un an, son restaurant figure également dans l'édition 2026 du Guide Michelin. Bon jeudi à toutes et tous.
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2: Bonjour à tous. Cette chronique est consacrée à la tour de Château-Chervy. Depuis quelque temps, une bâche blanche en forme de maison tout en haut de l'édifice est visible de très loin. Elle repose sur un échafaudage qui masque l'entièreté du monument. Cette installation héberge le chantier de rénovation qui doit permettre de rouvrir le lieu aux visiteurs, avec notamment un chemin de ronde au sommet. C'est justement à 32 mètres de haut que nous retrouvons Jean-Luc Lachaud, le maire de la commune, qui avoue qu'il s'agit d'un projet de longue haleine.
3: C'est un dossier qui a été porté par mes prédécesseurs dans les années 90 déjà, qui n'avait pas vu le jour pour un problème d'accès public à ce donjon. Après, nous avons relancé ce projet suite à une étude de revitalisation du bourg de Château, qui a mis en valeur ce monument, en quelque sorte, comme un phare sur notre territoire. Et donc, nous avons, depuis 2016, pu obtenir un accès public, alors pas face directe à la place, mais en contournant le donjon, ce qui est pas mal. On fait tout le tour de l'édifice pour y accéder. Ça nous a permis de pouvoir avoir des financements sur ce dossier qui est un dossier important pour une commune comme Château, mais qui a un intérêt bien plus large que notre petite commune. On a été soutenu dans l'ensemble par la communauté de communes, mais aussi par Limousin Nouveaux Horizons, la SPL qui a été créée au niveau du tourisme sur notre département. C'est des choses qui ont un intérêt et qui vont permettre d'amplifier le tourisme, on va dire, de garder les gens qui viennent sur notre territoire via la VEM. Ils s'arrêtaient, ils repartaient. Là, si on peut les capter un petit peu plus longtemps, ça sera toujours un avantage supplémentaire.
2: Plus de 900 ans après sa création, le donjon s'offre donc une cure de jouvence.
3: La phase travaux a réellement commencé début d'année, là. Normalement, on a un an de travaux. Sur un chantier comme ça, il peut y avoir un léger décalage, mais on va dire que l'année prochaine, en cette saison, normalement, le gros du chantier devrait être terminé et on pourrait ouvrir au public pour l'été prochain. Normalement, c'est ce qui est prévu.
2: À terme, les visiteurs pourront découvrir un panorama exceptionnel, mais pour le moment, place à la reconstruction par les ouvriers des murs abîmés par le temps.
3: Il y a une partie qui avait été démolie sans doute lors de l'incendie en 1515. Et donc là, cette partie va être reconstruite à l'identique, a priori, avec de la pierre locale. On aura un chemin de ronde qui va être créé là-haut, alors sans crénelage, puisque nous n'avons pas de modèle de crénelage qui existait sur ce bâtiment. La DRAC n'a pas souhaité que nous en redessinions un sans savoir réellement ce qu'il en était. Et donc, on va reconstituer le toit à l'intérieur. Là aussi, ça ne sera pas l'identique de l'époque, mais il sera positionné au même endroit, par contre. Ça sera un toit en cuivre. Et les différents planchers à l'intérieur vont être reconstitués. Nous aurons des escaliers bois avec une rambarde en métal déployée sur le côté pour protéger le vide qui permettra d'accéder au sommet de ce donjon.
2: Une reconstitution du toit facilitée par les marqueurs de l'ancienne construction.
3: À l'intérieur, il y a des pierres qui nous permettent de définir le positionnement du toit qui existait à l'époque. On ne sait pas si c'était de la lauze, de la tuile, du bardeau qui existait à l'époque. En tout cas, il va être reconstitué en cuivre, mais il va être au positionnement identique. Il ne se verra pas de l'extérieur. Il y a un système de gouttière intérieure qui évacue l'eau vers l'extérieur, au centre du donjon, au centre de la partie la plus longue du rectangle, puisque c'est un donjon rectangulaire, il n'est pas carré.
2: Les travaux conservent aussi l'accès d'origine à 6 mètres du sol.
3: La porte, elle va être bien sûr, là pour l'instant, il y aura un système de fermeture, puisque ça ne sera pas ouvert en permanence au public. On va y avoir accès par un escalier extérieur qui, lui, est reconstitué complètement. Il est détaché du donjon et on accédera face à la porte d'entrée par un système de passerelle.
2: Un chantier à plus d'€1,4 million hors taxes.
3: Alors ça ne comprend pas uniquement que le donjon, c'est donc les bâtiments annexes, là, le centre d'interprétation sur lequel va être dessinée une fresque qui va représenter tout le territoire local. Il y aura bien sûr l'accès au site où il y a le départ du souterrain, qui est juste à côté, qui est un point frais, qui lui va rester à peu près à l'identique. Nous avons en plus une compagnie de petits rhinolophes qui sont dans le souterrain, donc il ne faut pas les déranger. Mais le centre d'interprétation, lui, sera accessible même aux personnes à mobilité réduite, enfin, aux tout type de handicap. Il y aura des choses qui pourront être expliquées, même pour les gens qui ne pourront pas monter au niveau de ce donjon.
2: Pour aider au financement des travaux, une collecte est mise en place via la Fondation du patrimoine. Vous pouvez également devenir le parrain ou la marraine de l'une des pierres de la tour. Pour le Graal, Lucie Alix Caolin.
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4: Yasmine Kichou.
5: Face à l'épisode de forte chaleur, le centre hospitalier Jacques Boutard de Saint-Thierry-la-Perche a déclenché son plan blanc volet climatique. L'établissement fait face à une hausse d'environ 30% des passages aux urgences ces derniers jours. Cette organisation exceptionnelle permet d'adapter l'accueil des nouveaux patients, d'assurer la prise en charge des personnes hospitalisées et des résidents, tout en préservant les équipes soignantes et les équipements fortement sollicités. Toujours dans le domaine de la santé, sachez qu'un important exercice de sécurité civile est organisé aujourd'hui à la polyclinique Chaigneux de Limoges. Près de 350 personnes, parmi lesquelles les secours, les forces de l'ordre et les établissements de santé, sont mobilisées pour tester le plan Orsec Nombreuses Victimes. De nombreux véhicules d'intervention seront visibles et des simulations sonores, notamment de tirs, pourront être entendues. La préfecture demande à la population de ne pas s'inquiéter, de ne pas relayer de fausses informations sur les réseaux sociaux et de suivre les restrictions de circulation mises en place. L'activité de la clinique reste assurée normalement tout au long de la journée. Au collège Paul Langevin de Saint-Junien, la suppression annoncée d'une classe de 6e à la rentrée suscite une vive inquiétude. Selon les prévisions, les 5 classes actuelles passeraient à 4 avec plus de 30 élèves par classe. Enseignants et élus redoutent une dégradation des conditions d'apprentissage, d'autant que les effectifs de septembre sont souvent supérieurs aux estimations de juin. Un rassemblement de protestation est prévu demain devant l'établissement. La maison d'enfants à caractère social 87 poursuit son déploiement dans l'ouest de la Haute-Vienne. Son 3e et dernier bâtiment a été inauguré hier à Saint-Junien. Ouverte depuis février et gérée par l'association Don Bosco, la structure accueille des enfants de 3 à 18 ans, confiés à l'aide sociale à l'enfance. Financée par le conseil départemental, cet équipement apporte une trentaine de places supplémentaires pour répondre à la hausse du nombre d'enfants placés en foyer. En Charente-Limousine, la communauté de communes relance l'opération Légumes pour tous en faveur des personnes en situation de précarité et d'isolement. Jusqu'au 30 septembre, 14 foyers recevront chaque semaine un panier de légumes produits par le chantier d'insertion de Lézignac-Durand. Proposé à tarif solidaire, ce dispositif soutient à la fois l'accès à une alimentation de qualité et l'insertion professionnelle des personnes éloignées de l'emploi. Enfin, bonne nouvelle du côté de Rochechouart, où le chef Florent Linard, à la tête de la table de Florent, a reçu il y a une quinzaine de jours le trophée Jeune Talent Nouvelle-Aquitaine du Goemio. Ouvert depuis un an, son restaurant figure également dans l'édition 2026 du Guide Michelin. Bon jeudi à toutes et tous.
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6: Bonsoir, bienvenue. Profitez de ces moments de fraîcheur que vous procurent les soirées, mais surtout les nuits et le matin. Demain, nous serons le vendredi 3 juillet de 12 à 18 degrés. Voilà ce qui vous est réservé au thermomètre, où que vous soyez, aérer vos pièces, car la journée de demain, vendredi, sera chaude et largement ensoleillée toute la journée. Une ambiance chaude et pesante, présente également ce week-end, jusqu'à 37 degrés attendus dimanche. La semaine va débuter et s'installer sur du beau temps. Nous suivons tout cela pour vous. Passez une bonne soirée, une belle nuit et surtout, prenez soin de vous.
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2: L'agenda, Kaolin, et on commence tout de suite avec un festival, la 4e édition du festival Asteroid Day, en lien avec la journée mondiale des astéroïdes. Un festival qui dure du 15 au 30 juin à Jasnon-Presignac et Rochechouart, c'est gratuit. La science et la culture en s'amusant, de 3 à 97 ans. Direction la commune de Ségur-le-Château pour vous parler des visites guidées du village et du château. Visite guidée d'un des plus beaux villages de France. Alors rendez-vous fixé au bureau d'information touristique à 11h, infos et réservations auprès de l'office de tourisme au 05 55 73 39 92. Le jeudi 25 juin, vous pourrez retrouver une conférence, le corps dans l'art, le corps au 20e siècle, une conférence qui vous est proposée au musée d'art et d'histoire de Saint-Thierry-la-Perche entre 18h30 et jusqu'à 19h30. Vous pourrez retrouver également une marche avec l'association communautaire ADN autour de nous qui vous invite. Donc ce jeudi 25 juin à Massignac sur le circuit autour du plan d'eau, un circuit de 13 km à allure soutenue et un circuit de 11 km à allure modérée. Rendez-vous fixé au parking de la piscine avenue Corot à 7h30 pour un départ à 7h45 ou directement sur place à 8h au parking de la Conti. Jeudi toujours, une soirée table ronde organisée de 19h30 à 21h dans le cadre des états généraux de la biotique sous les auspices de l'espace régional de réflexion éthique de Nouvelle-Aquitaine, site Limousin. Une table ronde et débat jusqu'où aller dans les mesures de prévention pour les personnes âgées et limites éthiques. Cela se placera à la mairie de Rochechouart, place du Château, en présence de nombreux représentants. Le jeudi 25 toujours marque le retour des marchés festifs de producteurs. Cela se passe au jardin du Moulin à Sous, organisé par l'association Saveurs et Terroirs. Consommer bon, consommer local. Des produits locaux très variés à emporter ou à consommer sur place. Les animations commenceront à partir de 18h au jardin du Moulin à Sous.
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2: Le vendredi 26 juin maintenant, vous est proposé un barbecue par l'association Famille Rurale après la fête de l'école sur le parking de la salle des fêtes à Saillat-sur-Vienne. Restauration, buvette et animation sur place. On vous parle également ce vendredi 26 juin de Rush Flag qui aura lieu de 19h30 à 21h30 au gymnase de Rochechouart. Inscription obligatoire pour la participation. On vous parle le samedi 27 juin d'un concert à Coussac-Bonneval, un concert de la chorale Ayen Voices avec son chef d'orchestre Andrew Field. Cela se passera à 18h, cours intérieur du château de Bonneval sur réservation. Info et réservation directement auprès du château de Bonneval au 06 29 19 49 06. On vous parle également d'un concours de pétanque organisé à La Roche-l'Abeille ce samedi 27 juin. Un tête-à-tête à partir de 8h30 et en doublette à partir de 13h30. Cela se passe toute la journée à la salle des fêtes organisée par la PPMA de La Roche-l'Abeille. Et puis une conférence également au Chalard, conférence Regard Croisé en Limousin. Une conférence qui aura lieu de 15h30 à 17h à la salle des fêtes. C'est un événement gratuit organisé par Chalard Initiative. On n'oublie pas également ce week-end l'art en fête, l'association Esquisse qui fête ses 30 ans avec un marché des arts créatifs, buvette et food truck sur place, animation musicale assurée par l'école intercommunale de musique et de danse. Cela se passera de 8h à 18h30 au jardin du Moulin à Sous à Saint-Thierry. À ne pas oublier également le feu de la Saint-Jean à Saint-Thierry-la-Perche, buvette, grillade et animation musicale, ainsi qu'un grand feu sur la plage à la tombée de la nuit. Cela commencera à 17h30 du côté du lac d'Arfeuil, une manifestation qui est organisée par le motoclub du pays Arédien. Rochechou Art et Danse du Monde vous invite le samedi 27 juin à partir de 14h, place du Château, pour découvrir des arts et danses du monde. Le tout est organisé par le comité des fêtes. Vous retrouverez Gypsy Fiesta, Rochechouart Loisirs Création, la Batouka Donf, Perles et Dragons et de nombreuses autres associations et animations qui vous seront proposées. Animations et soirées DJ en plus qu'un marché de producteurs qui vous sera proposé à partir de 18h. Direction Saint-Auvent le samedi 27 juin pour vous parler de la 14e randonnée gourmande organisée par le comité des fêtes. Différentes animations et balles avec orchestre Mi Camionetta vous seront également proposées.
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2: N'oubliez pas également le vide-grenier organisé par Saint-Thierry Escrime le dimanche 28 juin, à Saint-Thierry-la-Perche donc, sur l'esplanade et le gymnase Jules Ferry. Buvette, restauration sur place et puis bien sûr animation d'escrime proposée à 10h, de 10h à 11h et de 15h à 16h. La journée des Olympiades vous attend également sur la base de loisirs de Roufiac. Défis sportifs et ludiques toute la journée en équipe, c'est gratuit et ouvert à tous. Et puis pour les amateurs de sport, on termine avec les les 6 heures de gravel organisées par la SSJ Cyclo sur le circuit automobile de Saint-Junien ce dimanche 28 juin avec buvette, restauration et ravito coureurs, ouvert aux licenciés de toute fédération et aux non-licenciés également. La longueur du circuit 3,5 km. Il y aura également une épreuve de virage technique et relance. Les inscriptions se font en ligne sur le site OKTime. Évidemment, toutes ces annonces sont susceptibles d'être modifiées en fonction des conditions météo du moment. La canicule qui devrait durer jusqu'à ce vendredi pourrait entraîner certaines annulations. Nous vous tiendrons bien évidemment au courant.
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3: Le cinéma sur Kaolin, bienvenue dans Et si on se faisait une toile. Prenons la direction du cinéma Arévi pour vous parler des séances de ce jeudi 2 juillet. Commençons par le cinéma Arévi de Saint-Thierry qui vous propose 4 séances aujourd'hui, 2 à 18h30 avec Les goûteuses d'Hitler, un film proposé en version originale sous-titrée, mais également le film Devient génial. Vous retrouverez ce soir à 20h30 le film Disclosure Day de Steven Spielberg, mais également The Christophers, une comédie dramatique en version originale sous-titrée. Aujourd'hui, je vous propose de revenir sur cette comédie Devient génial. Mathias est prof et vient d'obtenir sa mutation dans le collège de sa fille. Pourtant, à peine arrivé, on lui apprend que sa classe d'allemand va fermer, faute d'inscrit. Il décide alors d'organiser un voyage en Allemagne pour motiver les adolescents à choisir la langue. Et pour le financer, il fait appel à Iris, la responsable du comité de jumelage local. Le hic, c'est que Mathias est prof d'espagnol. Entre un Mathias qui ne parle pas un mot d'allemand, des ados en souffrance et une Iris irrationnelle, le voyage scolaire va prendre des allures de gigantesque chaos. Pourtant, rien ne pourra l'empêcher de devenir le père que sa fille n'attend plus. Et pour arriver à ses fins, il va devoir devenir génial.
4: Merci d'être là.
5: Mais c'est romantique, hein. Ça donne envie.
6: Deviens génial,
5: du spectacle de fin de voyage, bah, je t'en ai parlé.
7: Faire un spectacle?
4: Oui. Là, ce qu'on veut, c'est montrer à tout le monde que vous savez faire ça. Il y a une seule règle. Les éclater. Tout ça, je le fais pour toi, le voyage, le bordel. Pour nous.
5: Je dois te rappeler le nombre de fois où on a frôlé la catastrophe depuis le début du voyage.
4: Je me rends compte que j'aime bien ce qu'on vit, là. J'aime bien le voyage, j'aime bien les gens, les gamins, l'Allemagne.

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1: Ja.
0: Ja?
2: Direction maintenant le Cinébourse de Saint-Junien pour vous parler des deux séances que vous retrouverez aujourd'hui, jeudi 2 juillet. À 20h30, deux films vous seront proposés, Le Vertige, mais également Des Mignons et des Monstres, un film d'animation comique sur lequel nous allons revenir tout de suite. Il s'agit bien sûr d'un film d'animation réalisé par Pierre Coffin. Voici l'histoire turbulente, absurde et évidemment vraie des Mignons et la manière dont ils ont conquis Hollywood, sont devenus de véritables stars de cinéma, ont tout perdu, ont libéré des monstres dans notre monde, puis ont tenté de sauver la planète du chaos qu'ils avaient créé.
3: Parfait ! Tu as écrit un film de monstres ?
4: Si, comme Big à Kaiju.
3: Pour faire ton monstre, que vas-tu utiliser ?
4: Miso soup, Kongomae, Natenobu, Taifuku ! Je suis libre!
5: Glorifica Monstre!
4: Hein? Quoi?
5: Hey! Teeny Tiny Baby!
4: Arrête de me tripoter, espèce de tordu!
5: Oh, oh, oh!
4: Donc, tu as besoin de monstres pour ton film? Je connais les plus effrayants de tous! Mais il faut pas en avoir peur, ils sont très sympas! Essayez juste de pas être appétissant!
5: Hein?

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1: ¡Oh, Chris!
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16: Bonjour à tous, vos idées sorties de ce jeudi 2 juillet 2026. Ce soir, retrouvez le marché fermier semi-nocturne de Gore. Pour l'occasion, venez profiter du concert du groupe 50-50, composé de 5 musiciens et chanteurs. À partir de 19h30 sur la place de l'église, vous pourrez écouter les standards de la musique pop-rock de variété française ainsi que quelques-unes de leurs compositions. Venez découvrir le spectacle Sosie lors du Festival National de Bellac. Pour résumer, tout se déroule la veille d'une élection cruciale. La candidate favorite meurt soudainement. Elle a été empoisonnée. Il faut bien sûr la remplacer dans l'urgence et en secret. Donc nous cherchons une jumelle, un fantôme et pourquoi pas un sosie à retrouver au Théâtre du Cloître à 20h30. Le festival Imaginiol propose pour sa 18e édition un focus sur les résistances poétiques. Entre spectacles, expositions et ateliers, il y en a pour toute la famille. À Nantia, c'est dès aujourd'hui. La compagnie Petite Perception présente son spectacle ici et là. L'exposition Réparer l'invisible commence le 4 juillet prochain et les festivités se poursuivent ensuite à Nieul jusqu'au 17 juillet. Et pour finir, voici une exposition pour plonger au cœur du monde cycliste. La salle du temps libre d'Arnaque La Poste vous présente l'âge d'or du cyclisme français à travers un certain nombre de cartes postales et de photos originales des années 60. L'exposition est à découvrir tout l'été de 10h à 18h au musée du vélo du Haut-Limousin. A noter que le musée est fermé les mercredis. 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
3: Yasmine Kichou.
4: Face à l'épisode de forte chaleur, le centre hospitalier Jacques Boutard de Saint-Thierry-la-Perche a déclenché son plan blanc volet climatique. L'établissement fait face à une hausse d'environ 30% des passages aux urgences ces derniers jours. Cette organisation exceptionnelle permet d'adapter l'accueil des nouveaux patients, d'assurer la prise en charge des personnes hospitalisées et des résidents, tout en préservant les équipes soignantes et les équipements fortement sollicités. Toujours dans le domaine de la santé, sachez qu'un important exercice de sécurité civile est organisé aujourd'hui à la polyclinique Chaigneux de Limoges. Près de 350 personnes, parmi lesquelles les secours, les forces de l'ordre et les établissements de santé, sont mobilisées pour tester le plan Orsec Nombreuses Victimes. De nombreux véhicules d'intervention seront visibles et des simulations sonores, notamment de tirs, pourront être entendues. La préfecture demande à la population de ne pas s'inquiéter, de ne pas relayer de fausses informations sur les réseaux sociaux et de suivre les restrictions de circulation mises en place. L'activité de la clinique reste assurée normalement tout au long de la journée. Au collège Paul Langevin de Saint-Junien, la suppression annoncée d'une classe de 6e à la rentrée suscite une vive inquiétude. Selon les prévisions, les 5 classes actuelles passeraient à 4 avec plus de 30 élèves par classe. Enseignants et élus redoutent une dégradation des conditions d'apprentissage, d'autant que les effectifs de septembre sont souvent supérieurs aux estimations de juin. Un rassemblement de protestation est prévu demain devant l'établissement. La maison d'enfants à caractère social 87 poursuit son déploiement dans l'ouest de la Haute-Vienne. Son 3e et dernier bâtiment a été inauguré hier à Saint-Junien. Ouverte depuis février, gérée par l'association Don Bosco, la structure accueille des enfants de 3 à 18 ans, confiés à l'aide sociale à l'enfance. Financée par le conseil départemental, cet équipement apporte une trentaine de places supplémentaires pour répondre à la hausse du nombre d'enfants placés en foyer. En Charente-Limousine, la communauté de communes relance l'opération Légumes pour tous, en faveur des personnes en situation de précarité et d'isolement. Jusqu'au 30 septembre, 14 foyers recevront chaque semaine un panier de légumes produits par le chantier d'insertion de Lézignac-Durand. Proposé à tarif solidaire, ce dispositif soutient à la fois l'accès à une alimentation de qualité et l'insertion professionnelle des personnes éloignées de l'emploi. Enfin, bonne nouvelle du côté de Rochechouart, où le chef Florent Linard, à la tête de la table de Florent, a reçu il y a une quinzaine de jours le trophée Jeune Talent Nouvelle-Aquitaine du Goemio. Ouvert depuis un an, son restaurant figure également dans l'édition 2026 du Guide Michelin. Bon jeudi à toutes et tous.
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2: Près de 5,7 millions d'euros de cotisations éludées récupérées en 2025. L'an dernier, l'URSSAF Limousin a mené 773 actions de lutte contre le travail dissimulé, avec un redressement dans près de 9 cas sur 10. Des résultats obtenus par seulement 5 inspecteurs sur l'ensemble du territoire limousin. Alors que la lutte contre la fraude sociale reste une priorité nationale, l'URSSAF Limousin a récemment présenté son bilan et l'évolution de ses méthodes de contrôle. Écoutez Aurélie Magne, directrice régionale de l'URSSAF Limousin.
3: Les redressements au niveau de la France en 2025 se sont élevés à 1,5 milliard d'euros sur cette année.
2: Et en Limousin, on compte plus spécifiquement 773 actions réalisées en 2025. 88,5% ont conduit à un redressement. Que vous disent ces chiffres sur l'ampleur du travail dissimulé sur notre territoire aujourd'hui ?
3: Ces chiffres disent qu'il y a du travail et que ces chiffres peuvent mettre à mal notre système de protection sociale, puisque ça met à mal les cotisations versées et que nous devons être de plus en plus ambitieux sur ces résultats.
2: Dans quelle catégorie professionnelle, dans quel secteur sont concentrées les fraudes ?
3: Alors, le secteur le plus touché reste le bâtiment, le BTP, et en seconde position, le secteur du nettoyage.
2: Au-delà des 5,7 millions d'euros redressés, quel est l'objectif principal de cette lutte ? Récupérer des cotisations, j'imagine, mais aussi protéger les salariés.
3: Oui, tout à fait. Alors, je l'ai dit sur le maintien de notre système de protection sociale, mais un salarié qui n'est pas déclaré, c'est un salarié qui n'est pas couvert, notamment du risque accident du travail, maladie professionnelle et autres. Et ça peut vite avoir des conséquences catastrophiques pour le salarié.
2: Fabien Esquieux, je me tourne vers vous. Vous êtes responsable du service contrôle de lutte contre le travail dissimulé. Et quelles sont les causes qui déclenchent un contrôle de votre part ? Alors, vous parliez tout à l'heure en conférence de presse de ciblage optimisé, notamment.
4: Oui, donc le ciblage peut s'effectuer grâce aux signalements que nous recevons. Alors, ça peut être des signalements de particuliers, mais également les signalements de nos partenaires, police, gendarmerie, inspection du travail. Nous intervenons également dans le cadre de contrôle CODAF. C'est le comité opérationnel départemental antifraude, sous la présidence du préfet et du procureur de la République. Et là, nous ciblons des contrôles qui se font en commun avec tous les organismes et administrations habilités à la lutte contre le travail illégal. Nous avons également une troisième possibilité. Nous nous dotons chaque année à l'URSSAF Limousin d'un plan régional de contrôle où nous ciblons les entreprises, les secteurs d'activité à contrôler que nous allons mettre en priorité dans nos contrôles.
2: Quels sont aujourd'hui les principaux types de fraudes que rencontrent vos équipes sur le terrain ?
4: Alors, il y en a deux principales. Une qui va concerner plus les travailleurs indépendants, notamment les auto-entrepreneurs, avec une dissimulation du chiffre d'affaires ou une sous-déclaration du chiffre d'affaires. Et ensuite, pour les salariés, principalement donc une absence totale de déclaration des rémunérations ou également une absence de déclaration des heures effectuées, des heures supplémentaires ou des heures complémentaires qui ne sont pas déclarées.
2: Des salariés non déclarés aussi au-delà des heures ?
4: Des salariés non déclarés, effectivement, mais surtout, on est principalement sur la dissimulation d'heures.
2: Denis Vauchamp, vous êtes pour votre part sous-directeur du recouvrement travailleurs indépendants. Les travailleurs indépendants sont de plus en plus nombreux, on l'a dit. Quels sont les risques ou les erreurs que vous observez le plus fréquemment dans cette catégorie d'actifs ?
5: Alors, les travailleurs indépendants sont concernés par le travail dissimulé essentiellement par une sous-déclaration du chiffre d'affaires qui va concerner les micro-entrepreneurs. Sur l'année écoulée, ils ont représenté plus de 50% de nos verbalisations. Donc, c'est une population qui est très concernée, avec parfois une absence de conscience de la gravité des faits. Bien souvent, dans le langage commun, on dit je bricole ou j'ai quelques activités comme ça. Mais en fait, c'est du travail dissimulé et ça a un fort impact sur la structuration des secteurs professionnels. Et on parlait tout à l'heure de concurrence déloyale. Dans beaucoup de secteurs, effectivement, les professionnels peuvent remarquer que certains auto-entrepreneurs, notamment, constituent une concurrence déloyale puisqu'ils ne déclarent pas l'intégralité de leur chiffre d'affaires.
2: Si vous pouviez faire disparaître une idée reçue sur l'URSSAF auprès du grand public et des chefs d'entreprise, laquelle choisiriez-vous ? Et pourquoi ?
5: Alors, l'URSSAF a toujours cette image, on va dire, de gendarme de la protection sociale. Et depuis quelques années, la branche recouvrement essaie de faire bouger cette image, notamment en accompagnant un peu plus les entreprises au niveau de parcours qu'elles peuvent rencontrer lorsqu'elles ouvrent leur compte à l'URSSAF, sur l'embauche d'un premier salarié, sur la mise en place de l'épargne salariale. Et donc, aujourd'hui, l'URSSAF est de plus en plus en accompagnement. On peut d'ailleurs solliciter l'URSSAF pour avoir des conseils. Donc, il ne faut pas hésiter. L'URSSAF, ce n'est pas simplement là pour vous punir. C'est pas du répressif uniquement. C'est aussi de l'accompagnement et du conseil.
2: Très bien.
1: Alors finalement, que retenez-vous brièvement de ce bilan 2025? Pas d'augmentation par rapport à 2024, Aurélie Mann.
3: Non, par contre, sur notre période de convention d'objectifs et de gestion, donc c'est-à-dire une période de 5 ans, là, on constate une nette progression. Et ce que je souhaite retenir, c'est que pour le bien de tous et de la protection sociale, nous continuons à être vigilants et proactifs sur le sujet de la lutte contre la fraude.
2: Pour Kaolin, Yasmine Kichou.
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1: Nouvelle sélection musicale Nouvelle-Aquitaine avec Troy von Balthazar et ce titre Please. Le frontman du très rock groupe Chokeborn, Troy von Balthazar, adore la France. Après trois années coolissimes pour se refaire une santé en Limousin, il s'est finalement fixé à Angoulême, d'où a émergé un album recueil de ballades, Aloha Means Goodbye, publié au printemps 2025 depuis la Nouvelle-Aquitaine. Le titre de l'album rappelle à tous les origines hawaïennes de Troy, dans l'immédiat bien décidé à demeurer loin du bruit et de la fureur du très peu pacifique Donald Trump. Quant à Please, ce titre choisi par votre radio résume bien le ton des autres pièces d'un album introspectif qui révèle toute la richesse du monde intérieur du musicien. A noter que votre radio propose aussi dans sa programmation une collaboration entre Troy von Balthazar et Inigo Montoya, le duo électropop de Pierre Plantin et Quentin Combard. Troy remixe le titre « À moi la vengeance » du duo Inigo. La Nouvelle-Aquitaine deviendrait-elle par hasard un des carrefours européens des musiques du monde?

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3: À Saint-Julien, la ludothèque La Roulotte recrute un coordinateur, une coordinatrice du projet associatif pour un CDD de 6 mois à temps partiel à partir de septembre. Vos missions, organisation, suivi administratif, financement, appui aux ressources humaines. Le poste n'inclut ni management ni rôle décisionnel. Vous êtes attendu comme appui et force de proposition. Candidature souhaitée avant le 25 juin. Plus d'infos, ludobus-la-roulotte.fr. La communauté de communes Pénexon Mont de Chalut recherche un agent technique en renfort afin de réaliser les contrôles des installations d'assainissement non collectif. Le lieu du travail sera 6 places de l'église à Nexon. Le poste est à pourvoir le 1er juillet, date limite de candidature le 22 juin, emploi temporaire de 6 mois. Vos missions, réaliser les contrôles des installations d'assainissement non collectif existantes, réaliser ponctuellement les contrôles des installations, assurer le suivi administratif des dossiers. Toutes les informations auprès de la communauté de communes Pays Nexon, Mont de Chalut. 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À bientôt.
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3: Yasmine Kichou.
4: Face à l'épisode de forte chaleur, le centre hospitalier Jacques Boutard de Saint-Thiry-la-Perche a déclenché son plan blanc volet climatique. L'établissement fait face à une hausse d'environ 30% des passages aux urgences ces derniers jours. Cette organisation exceptionnelle permet d'adapter l'accueil des nouveaux patients, d'assurer la prise en charge des personnes hospitalisées et des résidents, tout en préservant les équipes soignantes et les équipements fortement sollicités. Toujours dans le domaine de la santé, sachez qu'un important exercice de sécurité civile est organisé aujourd'hui à la polyclinique Chaigneux de Limoges. Près de 350 personnes, parmi lesquelles les secours, les forces de l'ordre et les établissements de santé, sont mobilisées pour tester le plan Orsec Nombreuses Victimes. De nombreux véhicules d'intervention seront visibles et des simulations sonores, notamment de tirs, pourront être entendues. La préfecture demande à la population de ne pas s'inquiéter, de ne pas relayer de fausses informations sur les réseaux sociaux et de suivre les restrictions de circulation mises en place. L'activité de la clinique reste assurée normalement tout au long de la journée. Au collège Paul Langevin de Saint-Junien, la suppression annoncée d'une classe de 6e à la rentrée suscite une vive inquiétude. Selon les prévisions, les 5 classes actuelles passeraient à 4 avec plus de 30 élèves par classe. Enseignants et élus redoutent une dégradation des conditions d'apprentissage, d'autant que les effectifs de septembre sont souvent supérieurs aux estimations de juin. Un rassemblement de protestation est prévu demain devant l'établissement. La maison d'enfants à caractère social 87 poursuit son déploiement dans l'ouest de la Haute-Vienne. Son 3e et dernier bâtiment a été inauguré hier à Saint-Junien. Ouverte depuis février, gérée par l'association Don Bosco, la structure accueille des enfants de 3 à 18 ans, confiés à l'aide sociale à l'enfance. Financée par le conseil départemental, cet équipement apporte une trentaine de places supplémentaires pour répondre à la hausse du nombre d'enfants placés en foyer. En Charente-Limousine, la communauté de communes relance l'opération Légumes pour tous, en faveur des personnes en situation de précarité et d'isolement. Jusqu'au 30 septembre, 14 foyers recevront chaque semaine un panier de légumes produits par le chantier d'insertion de Lézignac-Durand. Proposé à tarif solidaire, ce dispositif soutient à la fois l'accès à une alimentation de qualité et l'insertion professionnelle des personnes éloignées de l'emploi. Enfin, bonne nouvelle du côté de Rochechouart, où le chef Florent Linard, à la tête de la table de Florent, a reçu il y a une quinzaine de jours le trophée Jeune Talent Nouvelle-Aquitaine du Go Emilio. Ouvert depuis un an, son restaurant figure également dans l'édition 2026 du Guide Michelin. Bon jeudi à toutes et tous.
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6: Bonsoir, bienvenue, profitez de ces moments de fraîcheur que vous procurent les soirées, mais surtout les nuits et le matin. Demain, nous serons le vendredi 3 juillet de 12 à 18 degrés. Voilà ce qui vous est réservé au thermomètre, où que vous soyez, aérer vos pièces, car la journée de demain, vendredi, sera chaude et largement ensoleillée toute la journée. Une ambiance chaude et pesante, présente également ce week-end, jusqu'à 37 degrés attendus dimanche. La semaine va débuter et s'installer sur du beau temps. Nous suivons tout cela pour vous. Passez une bonne soirée, une belle nuit et surtout, prenez soin de vous.
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8: Le sport, parfois, peut être cruel. Un tout petit point, c'est ce qu'il a manqué à notre équipe réserve en finale du championnat de France régional 1 le week-end dernier à Millau face à Salon de Provence pour ramener le bout de bois à la maison, au moins pour accrocher des prolongations et un match nul. 29 à 30, c'est le score final entre le RC Psy Urca et l'équipe de Salon de Provence. Une fin de saison au goût amer après un parcours remarquable, une saison qui avait commencé avec 3 défaites, puis la machine s'est mise en route, les victoires se sont succédées et enchaînées. Et il aura malheureusement fallu ce coup du sort lors de la finale pour malheureusement s'incliner d'un tout petit point. Notre reporter tout-terrain, Jean-Philippe Frémont, alias The Legend, a pris le temps de recueillir les réactions de ceux que l'on appelle les anciens, des joueurs qui sont sur une fin de parcours avec cette équipe, Thierry Rousseau notamment et Momo Samba, mais également les coachs David Bouzoni et Nicolas Florac. On leur laisse le micro tout de suite dans ce format invité du jour, Kaolin.
3: avec Momo Samba donc, qui a disputé aujourd'hui une finale. C'est pas la première en ce qui te concerne, Momo, mais la finale d'aujourd'hui, qu'est-ce que tu en retiens finalement?
9: J'en retiens beaucoup d'amertume, parce que comme on le dit généralement, une finale ça se gagne. On n'a pas été capable de faire cela. D'autant plus que c'était un match qui était largement à notre portée. On a bien entamé le match et puis derrière, on est tombé un peu dans nos travers et on le paye à très cash, quoi. Donc, pas mal d'amertume et de déception à la fois, quoi. Mais bon, après, je garde malgré tout à l'esprit que voilà, on a passé une belle saison quand même. Parce que quand on voit d'où cette équipe part et tout, au final, je pense que voilà, c'est malgré tout une belle saison de fête, quoi.
3: Alors justement, on va se concentrer un peu sur les phases finales. Les phases finales à partir des 32e, sans oublier tout ce qui a été fait avant. Trois défaites pour commencer, ce qu'on disait. Après, on a enchaîné sur des victoires et des victoires et des victoires. Ceci dit, dans ces phases finales, qu'est-ce que tu en retiens? Il y a eu des hauts, il y a eu des bas, mais au final, jusque-là, on est toujours passé, on a toujours trouvé les ressources pour aller au-delà de ce que voulait notre adversaire.
9: Ah, c'est vrai qu'on est monté crescendo au fur et à mesure des matchs, mais on sentait beaucoup de générosité se dégager de ce groupe. On sentait que le groupe était vraiment impliqué et appliqué dans ce qu'on voulait faire. Et j'en retiens que voilà, quoi, que les mecs, ils ont vraiment répondu présent, ils se sont donnés comme jamais. Et ce qui a fait que voilà, au final, on arrive à ce stade, quoi, à ce stade de la finale. Donc voilà, je retiens vraiment la générosité que les mecs ont mis en place et puis l'envie, quoi.
3: Quel a été le match des phases finales le plus marquant pour toi?
9: Forcément, ça a été la demi-finale. Ça a été la demi-finale avec ce dénouement. Donc, mené à 24-10 à 15 minutes de la fin et puis de revenir pour gagner ce match à la fin. Donc, ça, c'était un gros marqueur de ces phases finales. Mais bon, après cet après-midi aussi, c'était une belle partie, malgré la défaite. Mais bon, si je dois en choisir un, c'est vraiment cette demi-finale, quoi.
3: Alors dans cette équipe du rassemblement RC Psi-Urca, il y avait ceux que l'on appelle un petit peu les anciens. Moi, je dirais plutôt des joueurs d'expérience. Avec nous, Thierry Rousseau, qui en est un joueur d'expérience. Thierry, comment tu as vécu cette saison d'abord? Parlons que de la saison.
10: Franchement, j'ai très très bien vécu avec des jeunes, un groupe énorme, une envie, des capacités extraordinaires, des jeunes qu'on ne connaissait pas, qui en fait on s'est tous retrouvés à passer un super moment des 32e, même moi de mon expérience, enfin franchement c'est enfin, un bonheur.
3: Est-ce que tu imaginais finalement au début de la saison que vous pourriez connaître, avoir cette aventure-là?
10: Sérieusement, moi non. Premièrement pour moi, déjà, parce que le bouclier du PA, malheureusement, en ayant eu... j'ai perdu mon beau-père, donc... pas du PA, pardon, le bouclier du...
3: Des tiroirs, des challenges de tiroirs.
10: Pardon, ouais, excusez-moi, tu vois. Voilà, et de revenir... De revenir et de passer un super moment avec ces mecs, enfin franchement, un super bonheur, franchement.
3: Bon, les phases finales, ça a été pas toujours facile, ça a même été difficile. On peut repenser aux demi-finales contre Lille en Dodon, où on a eu à faire une grosse équipe. Et aujourd'hui, j'imagine qu'il y a des regrets qui sont énormes.
10: Les regrets, c'est 41 ans par amener ce bouclier, ça c'est clair. C'était le reste d'une vie, ça c'est clair. Ça, et je l'ai toujours. Et tant de copains là, de mon âge quoi, qui sont mâchés, ouais. Ça, oui. Et franchement, bon, après, belle équipe, oui. À gagner, oui, beaucoup, oui.
3: Donc, finalement, il manquait pas grand-chose.
10: Rien du tout, même.
3: Et est-ce que vous avez conscience, toi et les autres joueurs, du bonheur que vous avez pu apporter aux supporters, aux dirigeants, aux bénévoles, de toute cette saison qui les a amenés presque sur le toit, presque au nirvana?
10: Alors, le bonheur, c'est pas nous qui l'ont apporté, c'est eux qui nous ont apporté du bonheur, parce qu'ils nous ont fait énormément, énormément même de plaisir. Rentrer sur un terrain, entendre crier, entendre toutes ces personnes-là qui sont des amours et qui, franchement, grâce à eux, c'est grâce à eux même qu'on est là. Parce que, franchement, être autant poussé par autant de bonnes personnes, franchement, ouais, non, ça fait énormément plaisir.
3: Allez, en deux petits mots, qu'est-ce que tu retiens de cette saison ?
10: Du bonheur, de l'amour et franchement une famille.
3: Avec les entraîneurs donc, de l'Union RC Piorca, après cette finale du championnat de France réserve régionale 1, une histoire merveilleuse qui a été écrite tout au long de la saison, qui avait pourtant commencé de façon compliquée. Malgré tout, depuis, tout s'est enchaîné. Les victoires se sont enchaînées les unes aux autres, jusqu'à cette finale, perdue d'un tout petit point. Alors, on va d'abord parler de cette finale. David Bouzoni, finale frustrante, résultat frustrant en tout cas.
11: Ben, c'est un peu à froid, ça reste quand même une grande déception. Après, je trouve qu'on a été moins en maîtrise que sur les matchs précédents. On est tombé face à une très belle équipe aussi. Et il y a 2-3 coups du sort ben, où la pièce est tombée du mauvais côté et qui fait qu'on ben, est d'un point derrière au score.
3: Nicolas Flora, qu'est-ce qui a fait finalement la différence dans ce match ?
12: Je pense qu'après le retour du premier water break, là on était devant 19-6 je crois. On leur dit de rester bien dans la partie, ils blessent leur pilier. Et je pense qu'à partir, quand ils reviennent, ils marquent tout de suite. Et là, on prend 17 points d'affilée, ce qui les fait passer à 20-19 avant la mi-temps. Et après la deuxième mi-temps, c'était de la gestion. C'est ce qu'ils ont bien fait. Et comme dit David, ça ne s'est pas joué à grand-chose à la fin. C'est dommage.
3: Alors nous, on avait l'habitude de voir une équipe qui était rayonnante, plus sur la fin des matchs, avec des renversements de situation, témoins notamment les demi-finales. Et là, aujourd'hui, les deux, trois dernières réactions ont été difficiles, même s'il y a eu un essai tout à fait à la fin du match.
11: Ouais, et encore, on redomine sur les 10 dernières minutes, on redomine à partir du moment où on garde le ballon. On marque un très bel essai où on a retrouvé notre jeu sur cette action-là. Derrière, on revient chez eux, on a une pénalité à 50 mètres face au poteau, à la 80e. Compliqué à taper, on va en touche et malheureusement on perd ce dernier ballon. Et c'est pas sur les 10 dernières minutes où c'est rageant, c'est que de la 40e à la 60e on joue dans notre camp, on n'arrive pas à sortir proprement du camp. Il faut un en avant dans l'embut, on peut le compter aussi, voilà. On aurait pu se retrouver beaucoup plus loin au score et ça aurait été encore beaucoup plus dur. Mais après c'est une somme de détails sur le match où on n'est pas forcément en maîtrise sur des choses simples. Ça a été compliqué toute la partie. Après, ben, ça reste une finale, ça se gère pas comme un autre match. Et même si on a essayé de les mettre dans une bulle tout au long de la semaine et tout au long du week-end, certains, je pense, n'ont pas eu les bonnes émotions et ça s'est senti.
3: Bon, après avoir les bonnes émotions, est-ce qu'on envisageait au début de la saison d'avoir une aventure comme celle-là, Nicolas ?
12: Non, c'est sûr que finir aujourd'hui, c'est parfait. Bon, on aurait aimé finir mieux que ça. Mais je vois tous les supporters qui nous ont suivis encore aujourd'hui, tous ceux qui étaient là la semaine dernière et ainsi de suite, ça fait du bien. On a gagné, je pense, le respect et on s'est fait un peu connaître aussi pour le reste de l'aventure du rassemblement, quoi.
3: Et donc si on se projette un petit peu, maintenant j'aimerais qu'on revienne un petit peu sur la saison passée. Le début de saison a été difficile. 3 défaites enchaînées et puis après, une machine inarrêtable.
11: Ouais, 3 défaites enchaînées parce qu'on a un paquet de mecs qui ont un peu switché la prépa. Ils sont rentrés un peu tard entre les congés, les mecs qui étaient absents, blessés. Du coup, on a attaqué le mois de septembre sans match en championnat où on est tombé... On est tombé un peu, ben, nous, on était hors forme, clairement, et du coup, on perd des matchs qu'on doit jamais perdre. Puis un mois et demi d'entraînement ensemble, et après, ben, la machine s'est lancée parce que, ben, on avait rattrapé le retard physique sur les autres, déjà. Et puis après, c'est parti. Et puis, on a bénéficié. La chance qu'on a eue, c'est qu'on avait un groupe quand même largement étoffé, avec pour moi une bonne quarantaine de joueurs, presque capables tous de jouer en première. Donc après, ben, y a des choix qui sont faits et du coup, on s'est trouvé avec une ossature en réserve qui tenait largement la route, quoi.
3: Et donc, toute cette saison qui a été longue, Nicolas, qu'est-ce qu'on en retient ? Est-ce qu'il y a des moments plus forts que d'autres ?
12: Qu'est-ce qu'on en retient ? Je pense du positif déjà. Je pense que ce qui a été créé là a rassemblé trois villages, comme on disait, c'est vraiment du positif. Là, les joueurs ne jouaient pas forcément pour chacun son côté. Non, on a créé quelque chose sous un maillot, sous une couleur, une identité. Je pense qu'il faut s'appuyer dessus pour la suite. Il faut continuer à construire. On sait que c'est pas évident tous les jours. Il faut continuer à aller chercher les jeunes. Je pense que c'est en passant par des résultats comme on fait cette saison qui vont intéresser encore pas mal de monde. Donc il faut qu'on continue à bosser comme ça.
3: Alors, on parle de l'expérience des joueurs qui en ont certainement pris au cours de la saison. Mais David, est-ce que vous, finalement, les entraîneurs, vous n'en avez pas pris aussi un peu ?
11: Bien sûr, ça va de pair. Ça va de pair. Enfin, autant Nico que moi, on est des jeunes entraîneurs. Moi, j'ai arrêté de jouer il y a 3 ans. Et j'entraîne depuis 2 ans, mais j'avais fait une pige d'une année du temps de l'URCA. Bien sûr qu'on apprend et on apprend des. On a appris aussi de Clément et Robin pendant 2 ans. On apprend des joueurs, on apprend de nos erreurs. Quand on joue ou qu'on entraîne, on en apprend tous les jours.
3: Est-ce qu'il y a une chose que vous regrettez, que vous n'avez pas fait, que vous, finalement, vous dites aujourd'hui si on avait su ?
12: Non, je pense pas, parce qu'on est quand même en finale du championnat de France. Je sais pas ce que tu en penses, David, mais c'est quand même il y en a un paquet qui aurait aimé être à notre place. Bon, c'est sûr, on perd un point, mais pour ma part, moi je regrette rien du tout, au contraire.
11: Non, mais voilà, c'est pareil que Nico, regretter quoi ? Comme j'ai dit aux joueurs à la fin du match, mis à part être fier d'eux et de ce qu'on a créé tout au long de l'année, il n'y a pas de regrets à avoir. Enfin, on ne peut pas avoir de place pour les regrets. S'il y a juste une pointe d'amertume, c'est de ne pas avoir ramené le bout de bois.

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3: Le cinéma sur Kaolin, bienvenue dans Et si on se faisait une toile. Prenons la direction du cinéma Arévi pour vous parler des séances de ce jeudi 2 juillet. Commençons par le cinéma Arévi de Saint-Thierry qui vous propose 4 séances aujourd'hui, 2 à 18h30 avec Les Goûteuses d'Hitler, un film proposé en version originale sous-titrée, mais également le film Devient Génial. Vous retrouverez ce soir à 20h30 le film Disclosure Day de Steven Spielberg, mais également The Christophers, une comédie dramatique en version originale sous-titrée. Aujourd'hui, je vous propose de revenir sur cette comédie Devient Génial. Mathias est prof et vient d'obtenir sa mutation dans le collège de sa fille. Pourtant, à peine arrivé, on lui apprend que sa classe d'allemand va fermer, faute d'inscrit. Il décide alors d'organiser un voyage en Allemagne pour motiver les adolescents à choisir la langue. Et pour le financer, il fait appel à Iris, la responsable du comité de jumelage local. Le hic, c'est que Mathias est prof d'espagnol. Entre un Mathias qui ne parle pas un mot d'allemand, des ados en souffrance et une Iris irrationnelle, le voyage scolaire va prendre des allures de gigantesque chaos. Pourtant, rien ne pourra l'empêcher de devenir le père que sa fille n'attend plus. Et pour arriver à ses fins, il va devoir devenir génial.
4: Merci d'être là.
5: Eh mais, c'est romantique, hein. Ça donne envie.
6: Deviens génial,
5: Du spectacle de fin de voyage, bah, je t'en ai parlé.
7: Faire un spectacle?
4: Oui. Là, ce qu'on veut, c'est montrer à tout le monde que vous savez faire ça. Il y a une seule règle. Les éclater. Tout ça, je le fais pour toi, le voyage, le bordel. Pour nous.
5: Je dois te rappeler le nombre de fois où on a frôlé la catastrophe depuis le début du voyage.
4: Je me rends compte que j'aime bien ce qu'on vit, là. J'aime bien le voyage, j'aime bien les gens, les gamins, l'Allemagne. T'es une génie. Je t'aime.
8: Können wir uns darauf einigen, dass dein Kopf aussieht wie ein riesengroßer Pimmel? Ja?
4: Ja.
8: Ja?
3: Direction maintenant le Cinébourse de Saint-Junien pour vous parler des deux séances que vous retrouverez aujourd'hui, jeudi 2 juillet. À 20h30, deux films vous seront proposés, Le Vertige, mais également Des Mignons et des Monstres, un film d'animation comique sur lequel nous allons revenir tout de suite. Il s'agit bien sûr d'un film d'animation réalisé par Pierre Coffin. Voici l'histoire turbulente, absurde et évidemment vraie des Mignons et la manière dont ils ont conquis Hollywood, sont devenus de véritables

0: Les stars de cinéma ont tout perdu, ont libéré des monstres dans notre monde, puis ont tenté de sauver la planète du chaos qu'ils avaient créé.
1: Parfait ! Tu as écrit un film de monstres ?
2: Si, comme Pika Kaiju.
1: Pour faire ton monstre, que vas-tu utiliser ?
2: Miso soup, kongomae, natenobu, taifuku.
3: Non, Pika Monstre.
2: Hein, quoi?
3: Hey. Teeny Tiny Baby.
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20: Bonjour à tous, vos idées sorties de ce jeudi 2 juillet 2026. Ce soir, retrouvez le marché fermier semi-nocturne de Gore. Pour l'occasion, venez profiter du concert du groupe 50-50, composé de 5 musiciens et chanteurs. À partir de 19h30 sur la place de l'église, vous pourrez écouter les standards de la musique pop-rock de variété française ainsi que quelques-unes de leurs compositions. Venez découvrir le spectacle Sosie lors du Festival National de Bellac. Pour résumer, tout se déroule la veille d'une élection cruciale. La candidate favorite meurt soudainement. Elle a été empoisonnée. Il faut bien sûr la remplacer dans l'urgence et en secret. Donc nous cherchons une jumelle, un fantôme et pourquoi pas un sosie à retrouver au Théâtre du Cloître à 20h30. Le festival Imagignol propose pour sa 18e édition un focus sur les résistances poétiques. Entre spectacles, expositions et ateliers, il y en a pour toute la famille. À Nantia, c'est dès aujourd'hui. La compagnie Petite Perception présente son spectacle ici et là. L'exposition Réparer l'invisible commence le 4 juillet prochain et les festivités se poursuivent ensuite à Nieul jusqu'au 17 juillet. Et pour finir, voici une exposition pour plonger au cœur du monde cycliste. La salle du temps libre d'Arnac La Poste vous présente l'âge d'or du cyclisme français à travers un certain nombre de cartes postales et de photos originales des années 60. L'exposition est à découvrir tout l'été de 10h à 18h au musée du vélo du Haut-Limousin. A noter que le musée est fermé les mercredis.
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1: C'est l'histoire d'un homme qui tombe d'un immeuble de 50 étages. Le mec, au fur et à mesure de sa chute, il se répète sans cesse pour se rassurer. Jusqu'ici, tout va bien. Jusqu'ici, tout va bien. Jusqu'ici, tout va bien. Mais l'important, c'est pas la chute. C'est l'atterrissage.

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4: Bonsoir à tous. Les incendies n'épargnent pas la France. En ce début d'été, la canicule a aggravé la situation et les pompiers s'organisent comme ils peuvent. C'est une décision judiciaire rare. Dany Le Prince voit sa condamnation annulée par la cour de révision. Lui qui a passé 18 ans derrière les barreaux pour un quadruple meurtre qu'il nie, il sera rejugé. Et puis la crise au sein du Relais, l'entreprise spécialisée dans le recyclage de vêtements, est débordée par la fast fashion. Près de 7000 départs de feu recensés depuis le début de la saison. Sébastien Lecornu est à Marseille pour évoquer les incendies qui touchent la France. Conséquence directe de la canicule, plus de 8700 hectares ont déjà brûlé. En ce moment, un incendie est en cours entre Sainte-Marie-la-Mer et Canet-en-Roussillon, provoquant l'évacuation de près de 2000 personnes. Dans l'Aude, à Narbonne, deux maisons ont brûlé cet après-midi. Des centaines de soldats du feu sont sur le front, d'autant que pour Éric Brocardi, porte-parole de la Fédération des sapeurs-pompiers, la période est compliquée pour les mobiliser.
5: La saison commence très tôt, on puise déjà dans les réserves de dispo et donc forcément nous sommes dans une fenêtre de tir aujourd'hui qui ne correspond pas à une fenêtre habituelle où on a bon nombre de personnes en congé qui permettent d'avoir un maximum de disponibilité. On est sur des risques aujourd'hui qui sont en dehors d'un cadre de vacances et donc forcément cela demande beaucoup plus de mobilisation de la part du personnel et de les soustraire de leur activité professionnelle ou personnelle ou familiale. Il faut savoir qu'au sein des services départementaux d'incendie et de secours, vous avez toujours les services et les sous-directions prévision, prévention, qui œuvre au quotidien pour calculer les potentiels risques et mettre en phase les services opérations pour prévenir ce risque-là.
4: Des dizaines de pompiers de l'Eure-et-Loire ou encore de Seine-Maritime ont été envoyés en renfort dans le sud de la France. Le groupe écologiste a déposé sa motion de censure contre le gouvernement. Les Verts reprochent à l'exécutif d'avoir aggravé les vulnérabilités du pays face au changement climatique et aux épisodes caniculaires. Cette motion de censure pourrait être mise au vote lundi. La proposition forte de l'assurance maladie, l'interdiction de la vente de cigarettes aux personnes nées après 2009, sur le modèle de ce qui a déjà été fait au Royaume-Uni et aux Maldives, le but, faire émerger une génération sans tabac. Dany Le Prince sera rejugé. La cour de révision a annulé ce matin la condamnation à perpétuité de l'homme accusé du quadruple meurtre de sa famille. Son frère, sa belle-sœur et ses deux nièces ont été tués en 1994 dans la Sarthe. Dany Le Prince a passé 18 ans derrière les barreaux avant d'être libéré. Depuis, il n'a cessé de clamer son innocence en saisissant la cour de révision. Pour Missiva Charmac-Felono, avocate de Dany Le Prince, cette décision est exceptionnelle.
6: La procédure de révision, on peut considérer que c'est grosso modo une procédure en trois grandes étapes. La première étape, c'est le passage du filtre devant la commission d'instruction de la cour de révision. C'est un premier filtre que l'on a passé au mois de janvier 2024. Et ça, c'était une décision déjà exceptionnelle. Deuxième étape, qui est le verrou le plus difficile à faire sauter, c'est la décision de la cour de révision, donc décidant de l'annulation de sa condamnation. La dernière étape, ce sera le rejugement par une cour d'assises qui se prononcera sur l'innocence de Dany Le Prince.
4: Dany Le Prince redevient donc présumé innocent. On ne connaît pas encore la date du procès, mais ses avocats l'espèrent pour l'année prochaine. Un couple mis en examen dans le Nord, les parents des jumelles de 15 mois mortes de déshydratation. Elles avaient été retrouvées lundi au domicile familial près de Valenciennes. Les quatre autres enfants du couple ont été confiés au service de l'aide sociale à l'enfance. Près d'un conteneur sur cinq supprimé. L'entreprise Le Relais retire 4300 points de collecte textile à travers la France. Ces bacs où l'on peut déposer de vieux vêtements, linge et chaussures. Le Relais ne peut plus faire face au volume de dons qui explose avec la fast fashion. C'est pourquoi certains conteneurs disparaissent, comme l'explique le président de Relais France, Emmanuel Pilois.
7: Ce qu'on supprime, c'est un tonnage, c'est un volume. Ces 4300 conteneurs sont à la fois des conteneurs peu rentables, donc des conteneurs qui donnaient peu et qui nous oblige à des détours, à faire des kilomètres, à perdre du temps, du gasoil. Et puis surtout, on diminue le rayon d'action de chaque relais. Donc au lieu de faire 120 km au plus loin, on va dire, on va en faire 100. On va réduire en effet la distance de nos tournées pour économiser en gasoil. Le but de notre opération, c'est de diminuer de 15 000 tonnes les collectes du relais cette année.
4: À défaut de conteneurs du relais près de chez vous, suivez les consignes des collectivités locales qui peuvent avoir des mesures de récupération de vêtements en déchetterie. Et puis, c'est un peu le coup d'envoi du Tour de France à Barcelone. La course ne débutera que samedi par un contre-la-montre par équipe. Mais à 48 heures du grand départ, c'est la présentation ce soir des 23 formations à 18h30 au pied de la Sagrada Familia. Les 183 coureurs vont défiler devant le public avec le grand favori cette année encore, le Slovène Tadej Pogacar, qui tentera de remporter son 5e tour. Voilà pour l'essentiel de l'info. Excellente soirée.
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1: Bonsoir, bienvenue. Profitez de ces moments de fraîcheur que vous procurent les soirées, mais surtout les nuits et le matin. Demain, nous serons le vendredi 3 juillet de 12 à 18 degrés. Voilà ce qui vous est réservé au thermomètre, où que vous soyez, aérer vos pièces, car la journée de demain, vendredi, sera chaude et largement ensoleillée toute la journée. Une ambiance chaude et pesante, présente également ce week-end, jusqu'à 37 degrés attendus dimanche. La semaine va débuter et s'installer sur du beau temps. Nous suivons tout cela pour vous. Passez une bonne soirée, une belle nuit et surtout, prenez soin de vous.
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1: Bonjour, une petite sélection télé pour votre soirée du jeudi 2 juillet sur TF1 Zodiac, série avec Francis Huster. Sur France 3, La Stagiaire, série avec Michel Bernier. Sur France 4, Le Retour, film réalisé par Catherine Corsini. Khedija travaille pour une famille parisienne aisée qui lui propose de s'occuper des enfants le temps d'un été en Corse. L'opportunité pour elle de retourner avec ses filles sur cette île. Sur TMC, Fantomas, film avec Louis de Funès. Un personnage mystérieux commet des vols et des crimes dans la capitale sous le nom de Fantomas. Le commissaire Juve et le journaliste Fandor enquête chacun à leur manière sur cette affaire. Sur France 2, Le Grand Échiquier, magazine présenté par Claire Chazal. Sur France 5, Lutèce, sur les traces des Parisis, documentaire. Il y a 3 ans, la création d'une nouvelle sortie du RERB à la station Port-Royal a entraîné une fouille archéologique préventive. Ce chantier a permis la redécouverte d'une portion de la plus grande nécropole de Lutèce. Et puis sur W9, il y a que la vérité qui compte. Divertissement. Très belle soirée télé à tous.
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5: Bonsoir à tous. Les incendies dans le sud de la France. Pratiquement 7000 départs de feu depuis le début de la saison, selon Sébastien Lecornu. Le Premier ministre est en visite à Marseille aujourd'hui afin de parler des feux de forêt. Quelques 8700 hectares ont déjà brûlé. Depuis hier, dans le Var, l'Aude et les Pyrénées-Orientales, près de 2000 pompiers sont mobilisés. La canicule de retour ce week-end. Le plan Orsan 3 est maintenu, explique le Premier ministre. On n'attend pas le même pic de chaleur, mais les indicateurs restent en surchauffe. Météo France n'a pour l'instant placé aucun département en vigilance rouge canicule. Le Premier ministre précise aussi que 6000 climatiseurs et 7000 ventilateurs sont en cours de livraison dans les hôpitaux. Les interpellations d'animateurs dans le périscolaire continuent. Un homme qui est officier dans une école maternelle de Saint-Cyr-l'École dans les Yvelines a été appréhendé et placé en garde à vue. Il est accusé d'agression sexuelle sur plusieurs enfants, selon le parquet de Versailles et les informations du Parisien. À 8 jours après le double séisme au Venezuela, un blessé extrait des décombres. L'homme est âgé de 43 ans. Il se trouvait sous les décombres de son immeuble. À près de 50 000 personnes restent portées disparues. Le dernier bilan fait état de plus de 2000 morts. En Ukraine, la riposte de Kiev est imminente. La Russie a attaqué massivement la capitale la nuit dernière, à bilan au moins 21 morts et 90 blessés. L'Ukraine ripostera assurément, a mentionné Volodymyr Zelensky aujourd'hui. La Croix-Rouge communique de son côté. Un hangar contenant du matériel humanitaire a totalement été détruit dans les frappes russes. L'appel à l'aide de Solidarité Sida, l'association française, lance un appel aux dons après l'annulation du festival Solidays, source majeure de revenus pour l'organisme qui lutte contre le VIH. À 70% des recettes ont disparu. On termine par du tennis à Wimbledon. C'en est terminé pour Valentin Royer, battu en 3-7 sur le second tour face à Alexander Zverev. Adrien Manarino a perdu également en 3-7. Reste en lice Arthur Rinderknecht et Kyrian Jacquet. À côté femme, Léolia Jean-Jean a été éliminée en 2-7 aujourd'hui. Bonne soirée à tous.
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7: Bonsoir, bienvenue. Profitez de ces moments de fraîcheur que vous procurent les soirées, mais surtout les nuits et le matin. Demain, nous serons le vendredi 3 juillet de 12 à 18 degrés. Voilà ce qui vous est réservé au thermomètre, où que vous soyez, aérer vos pièces, car la journée de demain, vendredi, sera chaude et largement ensoleillée toute la journée. Une ambiance chaude et pesante, présente également ce week-end, jusqu'à 37 degrés attendus dimanche. La semaine va débuter et s'installer sur du beau temps. Nous suivons tout cela pour vous. Passez une bonne soirée, une belle nuit et surtout, prenez soin de vous.
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1: Un retour très attendu juste avant les vacances, c'est celui de Madonna. C'est forcément un événement, un énorme événement même. Madonna dévoile cette semaine Confession 2, présenté comme la suite de Confession on a Dance Floor, sorti en 2005, il y a déjà plus de 20 ans. La star intemporelle de la pop mondiale nous propose une quinzaine de morceaux dans ce dernier disque et notamment un duo avec Sabrina Carpenter sur Bring Your Love. Mais ce n'est pas tout, on la retrouve aussi avec une célèbre star francophone, Stromae, qui a une voix magnifique selon la star américaine. Et ça fait toujours plaisir, bien sûr, de retrouver l'artiste belge après quelques années compliquées pour lui. Ce 15e opus, le premier depuis 2019, est également accompagné d'un court-métrage qui est à retrouver en ligne. Madonna compte bien rester la reine de la pop malgré plusieurs années d'absence et tout a été pensé, surtout en termes de communication. Ces derniers jours, elle a par exemple pu retrouver certains fans à Paris lors d'événements. Elle assurera également le show pendant la mi-temps de la finale de la Coupe du Monde de football le 19 juillet prochain.

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5: Le cinéma sur Kaolin, bienvenue dans Et si on se faisait une toile. Prenons la direction du cinéma Arévi pour vous parler des séances de ce jeudi 2 juillet. Commençons par le cinéma Arévi de Saint-Thierry qui vous propose 4 séances aujourd'hui, 2 à 18h30 avec Les Goûteuses d'Hitler, un film proposé en version originale sous-titrée, mais également le film Devient Génial. Vous retrouverez ce soir à 20h30 le film Disclosure Day de Steven Spielberg, mais également The Christophers, une comédie dramatique en version originale sous-titrée. Aujourd'hui, je vous propose de revenir sur cette comédie Devient Génial. Mathias est prof et vient d'obtenir sa mutation dans le collège de sa fille. Pourtant, à peine arrivé, on lui apprend que sa classe d'allemand va fermer, faute d'inscrit. Il décide alors d'organiser un voyage en Allemagne pour motiver les adolescents à choisir la langue. Et pour le financer, il fait appel à Iris, la responsable

0: du comité de jumelage local. Le hic, c'est que Mathias est prof d'espagnol. Entre un Mathias qui ne parle pas un mot d'allemand, des ados en souffrance et une Iris irrationnelle, le voyage scolaire va prendre des allures de gigantesque chaos. Pourtant, rien ne pourra l'empêcher de devenir le père que sa fille n'attend plus. Et pour arriver à ses fins, il va devoir devenir génial.
1: Merci d'être là.
2: Eh mais, c'est romantique, hein. Ça donne envie.
3: Deviens génial,
2: Du spectacle de fin de voyage, bah, j'en ai parlé.
4: Faire un spectacle?
1: Oui. Là, ce qu'on veut, c'est montrer à tout le monde que vous savez faire ça. Il y a une seule règle. Les éclater. Tout ça, je le fais pour toi, le voyage, le bordel. Pour nous.
2: Je dois te rappeler le nombre de fois où on a frôlé la catastrophe depuis le début du voyage.
1: Je me rends compte que j'aime bien ce qu'on vit, là. J'aime bien le voyage, j'aime bien les gens, les gamins, l'Allemagne.

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1: Ja.
0: Ja?
2: Direction maintenant le Cinébourse de Saint-Junien pour vous parler des deux séances que vous retrouverez aujourd'hui, jeudi 2 juillet à 20h30. Deux films vous seront proposés, Le Vertige, mais également Des Mignons et des Monstres, un film d'animation comique sur lequel nous allons revenir tout de suite. Il s'agit bien sûr d'un film d'animation réalisé par Pierre Coffin. Voici l'histoire turbulente, absurde et évidemment vraie des Mignons et la manière dont ils ont conquis Hollywood, sont devenus de véritables stars de cinéma, ont tout perdu, ont libéré des monstres dans notre monde, puis ont tenter de sauver la planète du chaos qu'ils avaient créé.
3: Parfait ! Tu as écrit un film de monstre ?
4: Si, comme Pika Kaiju.
3: Pour faire ton monstre, que vas-tu utiliser ?
4: Miso soup, kongomae, natenobu, taifuku !
5: Libre, Pika Monstre.
4: Hein, quoi?
5: Hey. Teeny Tiny Baby.
4: Arrête de me tripoter, espèce de tordu.
5: Oh, oh, oh.
6: Donc, tu as besoin de monstres pour ton film.
4: Oh. Je connais les plus effrayants de tous.
6: Mais il faut pas en avoir peur, ils sont très sympas. Essayez juste de pas être appétissant.
5: Hein?
7: Potos, por favor.
8: Oh, Chris.
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2: Bonjour à tous. Cette chronique est consacrée à la tour de Château-Chervy. Depuis quelque temps, une bâche blanche en forme de maison tout en haut de l'édifice est visible de très loin. Elle repose sur un échafaudage qui masque l'entièreté du monument. Cette installation héberge le chantier de rénovation qui doit permettre de rouvrir le lieu aux visiteurs, avec notamment un chemin de ronde au sommet. C'est justement à 32 mètres de haut que nous retrouvons Jean-Luc Lachaud, le maire de la commune, qui avoue qu'il s'agit d'un projet de longue haleine.
3: C'est un dossier qui a été porté par mes prédécesseurs dans les années 90 déjà, qui n'avait pas vu le jour pour un problème d'accès public à ce donjon. Après, nous avons relancé ce projet suite à une étude de revitalisation du bourg de Château, qui a mis en valeur ce monument, en quelque sorte, comme un phare sur notre territoire. Et donc, nous avons, depuis 2016, pu obtenir un accès public, alors pas face directe à la place, mais en contournant le donjon, ce qui est pas mal. On fait tout le tour de l'édifice pour y accéder. Ça nous a permis de pouvoir avoir des financements sur ce dossier qui est un dossier important pour une commune comme Château, mais qui a un intérêt bien plus large que notre petite commune. On a été soutenu dans l'ensemble par la communauté de communes, mais aussi par Limousin Nouveaux Horizons, la SPL qui a été créée au niveau du tourisme sur notre département. C'est des choses qui ont un intérêt et qui vont permettre d'amplifier le tourisme, on va dire, de garder les gens qui viennent sur notre territoire via la VEM. Ils s'arrêtaient, ils repartaient. Là, si on peut les capter un petit peu plus longtemps, ça sera toujours un avantage supplémentaire.
2: Plus de 900 ans après sa création, le donjon s'offre donc une cure de jouvence.
3: La phase travaux a réellement commencé début d'année, là. Normalement, on a un an de travaux. Sur un chantier comme ça, il peut y avoir un léger décalage, mais on va dire que l'année prochaine, en cette saison, normalement, le gros du chantier devrait être terminé et on pourrait ouvrir au public pour l'été prochain. Normalement, c'est ce qui est prévu.
2: À terme, les visiteurs pourront découvrir un panorama exceptionnel, mais pour le moment, place à la reconstruction par les ouvriers des murs abîmés par le temps.
3: Il y a une partie qui avait été démolie sans doute lors de l'incendie en 1515. Et donc là, cette partie va être reconstruite à l'identique, a priori, avec de la pierre locale. On aura un chemin de ronde qui va être créé là-haut, alors sans crénelage, puisque nous n'avons pas de modèle de crénelage qui existait sur ce bâtiment. La DRAC n'a pas souhaité que nous en redessinions un sans savoir réellement ce qu'il en était. Et donc, on va reconstituer le toit à l'intérieur. Là aussi, ça ne sera pas l'identique de l'époque, mais il sera positionné au même endroit, par contre. Ça sera un toit en cuivre. Et les différents planchers à l'intérieur vont être reconstitués. Nous aurons des escaliers bois avec une rambarde en métal déployée sur le côté pour protéger le vide qui permettra d'accéder au sommet de ce donjon.
2: Une reconstitution du toit facilitée par les marqueurs de l'ancienne construction.
3: À l'intérieur, il y a des pierres qui nous permettent de définir le positionnement du toit qui existait à l'époque. On ne sait pas si c'était de la lauze, de la tuile, du bardeau qui existait à l'époque. En tout cas, il va être reconstitué en cuivre, mais il va être au positionnement identique. Il ne se verra pas de l'extérieur. Il y a un système de gouttière intérieure qui évacue l'eau vers l'extérieur, au centre du donjon, au centre de la partie la plus longue du rectangle, puisque c'est un donjon rectangulaire, il n'est pas carré.
2: Les travaux conservent aussi l'accès d'origine à 6 mètres du sol.
3: La porte, elle va être bien sûr là pour l'instant. Il y aura un système de fermeture, puisque ça ne sera pas ouvert en permanence au public. On va y avoir accès par un escalier extérieur qui, lui, est reconstitué complètement. Il est détaché du donjon et on accédera face à la porte d'entrée par un système de passerelle.
2: Un chantier à plus d'€1,4 million hors taxes.
3: Alors, ça ne comprend pas uniquement que le donjon. C'est donc les bâtiments annexes, là, le centre d'interprétation sur lequel va être dessinée une fresque qui va représenter tout le territoire local. Il y aura bien sûr l'accès au site où il y a le départ du souterrain, qui est juste à côté, qui est un point frais, qui lui va rester à peu près à l'identique. Nous avons en plus une compagnie de petits rhinolophes qui sont dans le souterrain, donc il ne faut pas les déranger. Mais le centre d'interprétation, lui, sera accessible même aux personnes à mobilité réduite, enfin, aux tout type de handicap. Il y aura des choses qui pourront être expliquées, même pour les gens qui ne pourront pas monter au niveau de ce donjon.
2: Pour aider au financement des travaux, une collecte est mise en place via la Fondation du patrimoine. Vous pouvez également devenir le parrain ou la marraine de l'une des pierres de la tour. Pour le Graal, Lucie Alix Caolin.
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2: À Saint-Julien, la ludothèque La Roulotte recrute un coordinateur, une coordinatrice du projet associatif pour un CDD de 6 mois à temps partiel à partir de septembre. Vos missions, organisation, suivi administratif, financement, appui aux ressources humaines, le poste n'inclut ni management ni rôle décisionnel. Vous êtes attendu comme appui et force de proposition. Candidature souhaitée avant le 25 juin. Plus d'infos, ludobus-la-roulotte.fr. La communauté de communes Pays Nexon Mont de Chalut recherche un agent technique en renfort afin de réaliser les contrôles des installations d'assainissement non collectif. Le lieu du travail sera 6 places de l'église à Nexon. Le poste est à pourvoir le 1er juillet, date limite de candidature le 22 juin, emploi temporaire de 6 mois. Vos missions, réaliser les contrôles des installations d'assainissement non collectif existantes, réaliser ponctuellement les contrôles des installations, assurer le suivi administratif des dossiers. Toutes les informations auprès de la communauté de communes Pays Nexon, Mont de Chalut. 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
6: Je me sentais comme une étincelle, à pouvoir allumer mes jours en étant seul. Indépendant, besoin de personne. À défaut, personne à l'interphone. 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Surtout pas la pensée qui t'amène à aimer un autre que toi. Tu pensais être sincère, tu ne connais que toi. Tu te bats pour des frontières, commence par les tiennes. Ouvre tes chakras, étonne-les. Montre-leur que tu es sensible, que les crosses t'atteignent, que l'amour t'apaise et que les larmes te montent quand ils t'ont touché. Tu ne montres rien car on t'a appris à vider tes pensées, à retenir ton âme quand elle tente de s'exprimer, à enfermer ton cœur quand il demande à se barrer, se diriger vers une autre personne car il est assez fort pour garder au chaud ton corps, ressentir avec les pores de ta peau la peau d'une autre qui te dévore seulement tes cauchemars, que tu entretiens en restant seul maître de ton vaisseau, de ton vaisseau, de ton vaisseau.

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2: Un capteur qui permet de localiser quelqu'un sans avoir recours au GPS. Cette innovation en cours de développement se révèle utile dans de nombreux domaines. Le GPS est bien pratique pour accéder à une localisation, mais il existe des situations dans lesquelles cette technologie est incapable de fonctionner. Par exemple, en terrain de guerre où les brouilleurs se sont multipliés, car le GPS est un signal très facile à perturber. Ça peut être le cas aussi dans un immeuble en feu, alors que les pompiers sont en train d'intervenir. L'entreprise Sysnav, basée dans l'Eure, a développé un capteur permettant de localiser des personnes en temps réel et en trois dimensions, sans avoir recours aux satellites ou au GPS. Elle se base pour cela sur une technologie brevetée, la navigation magnéto-inertielle, le tout contenu dans un petit boîtier d'une autonomie de plusieurs heures à accrocher à la cheville avec un scratch. Ce capteur est déjà utilisé dans des secteurs très différents. Sysnav équipe des véhicules, comme ceux des aéroports de Paris ou les voitures radars mobiles du ministère de l'Intérieur, ainsi que les sapeurs-pompiers de Paris. Il est aussi utilisé par des industries pharmaceutiques pour juger l'efficacité d'un médicament sur la motricité d'un patient en étudiant l'évolution de son pas. L'entreprise souhaite maintenant développer des produits pour les militaires. Sysnav intéresse les armées françaises et des tests sont déjà en cours avec des forces spéciales. En attendant, le civil constitue 70% de l'activité de l'entreprise et les perspectives sont réjouissantes. Sysnav a réussi à doubler son chiffre d'affaires entre 2020 et 2025.
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1: Bonsoir à toutes et à tous. Les pompiers toujours mobilisés dans les Pyrénées-Orientales. Près de 3000 personnes évacuées autour de Canet-en-Roussillon. Le feu a pris dans l'après-midi à Sainte-Marie, près de Sainte-Marie-la-Mer. Plus de 200 pompiers luttent contre les flammes. Deux soldats du feu auraient été blessés. Le groupe écologiste a déposé sa motion de censure contre le gouvernement. Les Verts reprochent à l'exécutif d'avoir aggravé les vulnérabilités du pays face au changement climatique, alors que les rapports successifs alertent depuis des années sur l'augmentation de la fréquence et la gravité des vagues de chaleur. Cette motion de censure pourrait être mise au vote lundi. Dans le Val-de-Loire, un réseau d'escroqueries contre des personnes âgées démantelées. 9 personnes ont été interpellées fin juin, selon le parquet d'Orléans. Les suspects ont été mis en examen et placés en détention provisoire pour réseau d'escroqueries et abus de faiblesse. À Monaco, le principal suspect dans l'explosion qui a blessé un oligarque ukrainien serait une femme. Information du Figaro ce soir. La suspecte aurait été localisée en Europe. Une victime de l'explosion, une femme est toujours dans un état grave, son pronostic vital engagé. La proposition forte de l'assurance maladie, l'interdiction de la vente de cigarettes aux personnes nées après 2009, sur le modèle de ce qui a déjà été fait au Royaume-Uni et aux Maldives, le but de faire émerger une génération sans tabac. Les sports pour finir, sans tabac d'ailleurs, à Wimbledon, c'en est terminé pour Arthur Fils, éliminé en 4-7 contre l'Italien Berrettini. Plutôt Valentin Royer a perdu en 3-7 sur le second tour face à Alexander Zverev. Adrian Manarino éliminé également en 3-7. Reste en lice Arthur Rinderknecht. Côté femme, Léolia Jean-Jean a été éliminée en 2-7 également. Il n'y a plus de Française en lice à Wimbledon en simple. Et puis, le foot avec la suite des 16e de finale de la Coupe du Monde. 3 matchs à suivre à partir de ce soir. À commencer par Espagne-Autriche à 21h. Suivi dans la nuit de Portugal-Croatie et de Suisse-Algérie. Les Bleus s'apprêtent eux à partir demain pour leur 8e de finale contre le Paraguay. Match prévu samedi à Philadelphie. Bonne soirée à tous.
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1: Finale contre le Paraguay, match prévu samedi à Philadelphie. Bonne soirée à tous.
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4: Le sport, parfois, peut être cruel. Un point. Un tout petit point, c'est ce qu'il a manqué à notre équipe réserve en finale du championnat de France régional 1 le week-end dernier à Millau face à Salon de Provence pour ramener le bout de bois à la maison, au moins pour accrocher des prolongations et un match nul. 29 à 30, c'est le score final entre le RC Psy Urca et l'équipe de Salon de Provence. Une fin de saison au goût amer après un parcours remarquable, une saison qui avait commencé avec 3 défaites, puis la machine s'est mise en route, les victoires se sont succédées et enchaînées. Et il aura malheureusement fallu ce coup du sort lors de la finale pour malheureusement s'incliner d'un tout petit point. Notre reporter tout-terrain, Jean-Philippe Frémont, alias The Legend, a pris le temps de recueillir les réactions de ceux que l'on appelle les anciens, des joueurs qui sont sur une fin de parcours avec cette équipe, Thierry Rousseau notamment et Momo Samba, mais également les coachs David Bouzoni et Nicolas Florac. On leur laisse le micro tout de suite dans ce format invité du jour, Kaolin.
5: Avec Momo Samba donc, qui a disputé aujourd'hui une finale, c'est pas la première en ce qui te concerne Momo, mais la finale d'aujourd'hui, qu'est-ce que tu en retiens finalement?
6: J'en retiens beaucoup d'amertume, parce que comme on le dit généralement, une finale ça se gagne, on n'a pas été capable de faire cela, d'autant plus que c'était un match qui était largement à notre portée. On a bien entamé le match et puis derrière on est tombé un peu dans nos travers et on le paye très cash quoi. Donc pas mal d'amertume et de déception à la fois quoi. Mais bon, après je garde malgré tout à l'esprit que voilà, on a passé une belle saison quand même. Parce que quand on voit d'où cette équipe part et tout, au final, je pense que voilà, c'est malgré tout une belle saison de fête quoi.
5: Alors justement, on va se concentrer un peu sur les phases finales. Les phases finales à partir des 32e, sans oublier tout ce qui a été fait avant. 3 défaites pour commencer, ce qu'on disait. Après, on a enchaîné sur des victoires et des victoires et des victoires. Ceci dit, dans ces phases finales, qu'est-ce que tu en retiens? Il y a eu des hauts, il y a eu des bas, mais au final, jusque-là, on est toujours passé, on a toujours trouvé les ressources pour aller au-delà de ce que voulait notre adversaire.
6: Ah, c'est vrai qu'on est monté crescendo. Au fur et à mesure des matchs, mais on sentait beaucoup de générosité se dégager de ce groupe. On sentait que le groupe était vraiment impliqué et appliqué dans ce qu'on voulait faire. Et j'en retiens que voilà quoi, que les mecs ils ont vraiment répondu présent, ils se sont donnés comme jamais. Et ce qui a fait que voilà, au final, on arrive à ce stade quoi, à ce stade de la finale. Donc voilà, je retiens vraiment la générosité que les mecs ont mis en place et puis l'envie quoi.
5: Quel a été le match des phases finales le plus marquant pour toi?
6: Forcément, ça a été la demi-finale. Ça a été la demi-finale avec ce dénouement. Donc, mené à 24-10 à 15 minutes de la fin et puis de revenir pour gagner ce match à la fin. Donc ça a été un gros marqueur de ces phases finales. Mais bon, après cet après-midi aussi, c'était une belle partie malgré la défaite. Mais bon, si je dois en choisir un, c'est vraiment cette demi-finale quoi.
5: Alors dans cette équipe du rassemblement RC Psy Urca, il y avait ceux que l'on appelle un petit peu les anciens. Moi, je dirais plutôt des joueurs d'expérience. Avec nous, Thierry Rousseau, qui en est un joueur d'expérience. Thierry, comment tu as vécu cette saison d'abord? Parlons que de la saison.
7: Franchement, j'ai très très bien vécu avec des jeunes, un groupe énorme, une envie, des capacités extraordinaires, des jeunes qu'on ne connaissait pas, qui en fait on s'est tous retrouvés à passer un super moment des 32e, même moi, de mon expérience, enfin franchement c'est enfin, un bonheur.
5: Est-ce que tu imaginais finalement au début de la saison que vous pourriez connaître, avoir cette aventure-là?
7: Sérieusement, moi non. Premièrement pour moi, déjà, parce que Le bouclier du PA, malheureusement, en ayant eu... j'ai perdu mon beau-père. Donc, pas du PA, pardon. Le bouclier du...
5: Des tiroirs, des challenges de tiroirs.
7: Pardon, ouais, excusez-moi, tu vois. Voilà, et de revenir... De revenir et de passer un super moment avec ces mecs, enfin franchement, enfin, un super bonheur, franchement.
5: Bon, les phases finales, ça a été pas toujours facile, ça a même été difficile. On peut repenser aux demi-finales contre l'île en Dodon, où on a eu à faire une grosse équipe. Et aujourd'hui, j'imagine qu'il y a des regrets qui sont énormes.
7: Les regrets, c'est à 41 ans par amener ce bouclier, ça c'est clair. C'était le reste d'une vie, ça c'est clair. Ça, et je l'ai toujours. Et tant de copains là, de mon âge quoi, qui sont mâchés, ouais. Ça, oui. Et franchement, bon, après, belle équipe, oui. À gagner, oui, beaucoup, oui.
5: Donc, finalement, il manquait pas grand-chose.
7: Ah, rien du tout, même.
5: Et est-ce que vous avez conscience, toi et les autres joueurs, du bonheur que vous avez pu apporter aux supporters, aux dirigeants, aux bénévoles, de toute cette saison qui les a amenés presque sur le toit, presque au nirvana?
7: Alors, le bonheur, c'est pas nous qui l'ont apporté, c'est eux qui nous ont apporté du bonheur, parce qu'ils nous ont fait énormément même de plaisir. Rentrer sur un terrain, entendre crier, entendre toutes ces personnes-là qui sont des amours et qui, franchement, grâce à eux, c'est grâce à eux même qu'on est là. Parce que, franchement, être autant poussé par autant de bonnes personnes, franchement, ouais, non, ça fait énormément plaisir.
5: Allez, en deux petits mots, qu'est-ce que tu retiens de cette saison ?
7: Du bonheur, de l'amour. Et franchement une famille.
5: Avec les entraîneurs donc de l'Union RC Psiurca, après cette finale du championnat de France réserve régionale 1, une histoire merveilleuse qui a été écrite tout au long de la saison, qui avait pourtant commencé de façon compliquée. Malgré tout, depuis, tout s'est enchaîné. Les victoires se sont enchaînées les unes aux autres jusqu'à cette finale. Perdu d'un tout petit point. Alors, on va d'abord parler de cette finale. David Bouzoni, finale frustrante, résultat frustrant en tout cas.
2: Ben, c'est un peu à froid, ça reste quand même une grande déception. Après, je trouve qu'on a été moins en maîtrise que sur les matchs précédents. On est tombé face à une très belle équipe aussi. Et il y a 2-3 coups du sort où la pièce est tombée du mauvais côté et qui fait que on est d'un point derrière au score.
5: Nicolas Flora, qu'est-ce qui a fait finalement la différence dans ce match ?
8: Je pense qu'après le retour du premier water break, là on était devant 19-6 je crois. On leur dit de rester bien dans la partie, ils blessent leur pilier. Et je pense qu'à partir, quand ils reviennent, ils marquent tout de suite. Et là, on prend 17 points d'affilée, ce qui les fait passer à 20-19 avant la mi-temps. Et après la deuxième mi-temps, c'était de la gestion. C'est ce qu'ils ont bien fait. Et comme dit David, ça ne s'est pas joué à grand-chose à la fin. C'est dommage.
5: Alors nous, on avait l'habitude de voir une équipe qui était rayonnante, plus sur la fin des matchs, avec des renversements de situation, témoins notamment les demi-finales. Et là, aujourd'hui, les deux, trois dernières actions ont été difficiles, même s'il y a eu un essai tout à fait à la fin du match.
2: Ouais, et encore, on redomine sur les 10 dernières minutes, on redomine à partir du moment où on garde le ballon. On marque un très bel essai où on a retrouvé notre jeu sur cette action-là. Derrière, on revient chez eux, on a une pénalité à 50 mètres face au poteau, à la 80e. Compliqué à taper, on va en touche et malheureusement on perd ce dernier ballon. Et c'est pas sur les 10 dernières minutes où c'est rageant, c'est que de la 40e à la 60e on joue dans notre camp, on n'arrive pas à sortir proprement du camp. Il faut un en avant dans l'en-but, on peut le compter aussi, voilà. On aurait pu se retrouver beaucoup plus loin au score et ça aurait été encore beaucoup plus dur. Mais après c'est une somme de détails sur le match où on n'est pas forcément en maîtrise sur des choses simples. Ça a été compliqué toute la partie. Après, ça reste une finale, ça se gère pas comme un autre match. Et même si on a essayé de les mettre dans une bulle tout au long de la semaine et tout au long du week-end, certains, je pense, n'ont pas eu les bonnes émotions et ça s'est senti.
5: Bon, après avoir les bonnes émotions, est-ce qu'on envisageait au début de la saison d'avoir une aventure comme celle-là, Nicolas ?
8: Non, c'est sûr que finir aujourd'hui, c'est parfait. Bon, on aurait aimé finir mieux que ça, mais je vois tous les supporters qui nous ont suivis encore aujourd'hui, tous ceux qui étaient là la semaine dernière et ainsi de suite. Ça fait du bien. On a gagné, je pense, le respect. Et on s'est fait un peu connaître aussi pour le reste de l'aventure du rassemblement, quoi.
5: Et donc si on se projette un petit peu, maintenant j'aimerais qu'on revienne un petit peu sur la saison passée. Le début de saison a été difficile, 3 défaites enchaînées et puis après une machine inarrêtable.
2: Ouais, 3 défaites enchaînées parce qu'on a un paquet de mecs qui ont un peu switché la prépa. Ils sont rentrés un peu tard, entre les congés, les mecs qui étaient absents, blessés. Du coup, on a attaqué le mois de septembre sans match en championnat où on est tombé un peu, nous on était hors forme clairement, et du coup on perd des matchs qu'on doit jamais perdre. Puis un mois et demi d'entraînement ensemble, et après la machine s'est lancée parce que on avait rattrapé le retard physique sur les autres déjà. Et puis après c'est parti. Et puis on a bénéficié, la chance qu'on a eue c'est qu'on avait un groupe quand même largement étoffé, avec pour moi une bonne quarantaine de joueurs presque capables tous de jouer en première. Donc après, y a des choix qui sont faits et du coup, on s'est trouvé avec une ossature en réserve qui tenait largement la route, quoi.
5: Et donc, toute cette saison qui a été longue, Nicolas, qu'est-ce qu'on en retient ? Est-ce qu'il y a des moments plus forts que d'autres ?
8: Qu'est-ce qu'on en retient ? Je pense du positif déjà. Je pense que ce qui a été créé là a rassemblé 3 villages, comme on disait, c'est vraiment du positif. Là, les joueurs ne jouaient pas forcément pour chacun son côté. Non, on a créé quelque chose sous un maillot, sous une couleur, une identité. Je pense qu'il faut s'appuyer dessus pour la suite. Il faut continuer à construire. On sait que c'est pas évident tous les jours. Il faut continuer à aller chercher les jeunes. Je pense que c'est en passant par des résultats comme on fait cette saison qui vont intéresser encore pas mal de monde. Donc il faut qu'on continue à bosser comme ça.
5: Alors, on parle de l'expérience des joueurs qui en ont certainement pris au cours de la saison. Mais David, est-ce que vous, finalement, les entraîneurs, vous n'en avez pas pris aussi un peu ?
2: Bien sûr, ça va de pair. Ça va de pair. Autant Nico que moi, on est des jeunes entraîneurs. Moi, j'ai arrêté de jouer il y a 3 ans et j'entraîne depuis 2 ans. Mais j'avais fait une pige d'une année du temps de l'URCA. Bien sûr qu'on apprend et on apprend on a appris aussi de Clément et Robin pendant 2 ans. On apprend des joueurs, on apprend de nos erreurs. Qu'on joue ou qu'on entraîne, on en apprend tous les jours.
5: Est-ce qu'il y a une chose que vous regrettez, que vous n'avez pas fait, que vous finalement vous dites aujourd'hui si on avait su ?
8: Non, je pense pas, parce qu'on est quand même en finale du championnat de France. Je sais pas ce que tu en penses, David, mais c'est quand même il y en a un paquet qui aurait aimé être à notre place. Bon, c'est sûr, on perd un point, mais pour ma part, moi je regrette rien du tout, au contraire.
2: Non, mais voilà, c'est pareil que Nico, regretter quoi ? Comme j'ai dit aux joueurs à la fin du match, mis à part être fier d'eux et de ce qu'on a créé tout au long de l'année, il n'y a pas de regrets à avoir. Enfin, on ne peut pas avoir de place pour les regrets. S'il y a juste une pointe d'amertume, c'est de ne pas avoir ramené le bout de bois à la maison, c'est tout.
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3: À Saint-Junien, un projet patrimonial et musical prend peu à peu forme. L'association Les Harmoniques veut faire construire un orgue pour la collégiale, un instrument qui viendrait enrichir la vie culturelle locale, accompagner concerts et célébrations, mais aussi valoriser l'acoustique remarquable de l'édifice. Marie-Cécile Triot est la présidente de l'association.
4: On a cherché au début d'acheter un orgue d'occasion, parce que ça nous semblait être le moyen le plus économique. Donc on a regardé de nombreuses opportunités. Mais pour aller chercher des financements, il faut pouvoir parler du projet. Et si on ne peut pas parler de l'orgue qui sera installé, c'était un handicap assez important. Le fait d'installer un orgue d'occasion, c'est aussi un problème, parce que acheter un instrument qui aura besoin de restauration et de travaux assez fréquemment, parce que plus fragile. Et puis en début d'année 2025, on a rencontré les personnes qui vont bien pour travailler sur un projet de construction d'un orgue. Donc on a pas mal discuté sur l'année 2025, sur les spécificités de cet instrument et de quelle manière on va choisir tel instrument plutôt qu'un autre. Donc là, on s'est inscrit sur un orgue baroque saxon, qui est la copie et qui est inspirée d'un orgue construit par Gottfried Silbermann, qui est un facteur d'orgue très réputé à l'époque de Bach. Et le fait que ce soit cet orgue baroque fait qu'un certain nombre de musiciens et d'organistes sont déjà très attirés par ce projet, parce qu'on pourra jouer dessus un répertoire d'avant Bach, le répertoire de Bach, et ensuite des œuvres après Bach, même certaines œuvres contemporaines fin 19e.
3: L'orgue a même déjà sa place attitrée au sein de la collégiale Marie-Cécile Triot.
4: Lorsqu'on a réfléchi et travaillé à ce projet, le facteur d'orgue a souhaité étudier l'acoustique de la collégiale, et il est venu au mois d'août, début du mois d'août, avec un petit instrument, tester l'acoustique dans toute la collégiale. Et ça a été une évidence de l'installer entre les deux piliers de la nef, dans la deuxième travée. En fait, l'orgue sera installé en face de la chapelle Saint-Amand. À cet emplacement-là, entre les deux piliers, il y avait moins de gêne, entre guillemets, pour les cérémonies religieuses. Et ça permet aussi, et ça c'est très important, d'avoir un instrument à la hauteur du public.
3: Le financement se fera par étapes, mais le budget global est déjà fixé.
4: On va dire élevé, bien sûr, pour l'association. Il est faible par rapport à d'autres projets. Quentin Blumenroder vient d'installer en Pologne un orgue à 3 millions d'euros. Pour nous, c'est un budget important, mais on a eu la chance de pouvoir travailler sur un projet à notre dimension. Et donc le projet, toutes options confondues, s'élèvera à 290 000 euros. Quand je dis toutes options, c'est parce que, comme effectivement le facteur d'orgue sait que nous n'avons pas tout de suite la ressource, il est prévu de pouvoir avancer étape par étape, au fur et à mesure que l'on rassemblera les ressources financières. Et pour ça, on a déjà aujourd'hui un peu plus de 35% du budget, puisque l'association dispose de 58 000 euros, ce qui est assez rare pour des opérations comme ça. Donc on a des atouts positifs.
3: Le financement participatif commence par les tuyaux. Vous pourriez donc devenir le parrain ou la marraine de l'un d'entre eux.
4: Il y a des petits tuyaux et puis il y a des tuyaux qui sont beaucoup plus importants, qui sont ce qu'on appelle les tuyaux de montre, qui sont donc devant et qui, eux, bien sûr, sont plus importants en souscription. Donc on va commencer avec l'aigu de la mixture. C'est un petit tuyau, donc on peut le parrainer pour 50 euros. Ensuite, ça passe à 100 euros, 300, etc. On va jusqu'à 1500 euros. On peut en prendre plein si on veut, c'est sûr. Et à partir de 300 euros, le prix de parrainage,

0: on pourra faire graver son nom. Alors, c'est pas à dire, si vous mettez 300, vous avez droit à votre nom. C'est que, au-dessous, les tuyaux sont trop petits pour pouvoir inscrire le nom. C'est ce qu'on dit aussi, rentrer dans le patrimoine de demain, c'est inscrire son nom sur les tuyaux. Si, par exemple, vous souscrivez pour 300 euros, étant donné que l'association est classée d'intérêt général, le coût pour le souscripteur n'est que de 33%. Donc pour 300 euros versés, c'est 102 euros. Il y a plusieurs moyens effectivement de souscrire au parrainage. Il y a bien sûr un feuillet. Il y a effectivement la description de tout ce qui peut être possible de souscrire et de parrainer. Mais il y a un QR code qui envoie sur la plateforme de financement participatif et l'OASSO. Il y a également le lien en allant sur le site Les Harmoniques, sur l'onglet financement, le petit bouton participer et on tombe sur Eloasso.
1: Une fois installé, l'orgue sera utilisé pour proposer une offre culturelle et cultuelle, mais aussi comme objet d'exercice pour les élèves du conservatoire. Pour Kaolin, Lucie Alix.
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3: Le coup de pouce Kaolin, la radio, vous emmène aujourd'hui en pleine nature du côté d'un étang qui évoque beaucoup de choses pour les habitants du secteur de Saint-Thirier, l'étang de Puy-Moreau, qui a réouvert à la pêche il y a de cela 3 ans à peu près. Pour nous parler d'un événement qui arrive très bientôt, nous sommes avec le gérant de l'étang, Victor Boisserie, bonjour.
4: Bonjour Julien.
3: Alors Victor, avant de parler de ce concours de pêche qui arrive ce dimanche, le dimanche 5 juillet, on va parler quand même un peu de cet étang qui a quand même son histoire sur le secteur. Beaucoup de pêcheurs le connaissent. Il a été fermé pendant quelques années, mais vous avez lancé un projet pour le remettre en eau et y faire pas mal d'aménagements.
4: Tout à fait. Donc le 1er novembre 2022, on s'est occupé de vidanger cet étang. Cet étang qui est un étang familial et privé, qui appartenait donc à ma grand-mère. Ainsi qu'à ses parents avant elle, ses grands-parents avant, et qui était donc meunier à l'étang de Puy-Moreau.
3: Alors c'est un étang, pour resituer un peu le contexte, qui à l'époque était déjà privé et où on pouvait prendre des cartes à la demi-journée ou à la journée pour venir y pêcher. Et puis le temps faisant, ce système s'est arrêté. Il y avait des raisons aussi un peu de braconnage qui a agacé la famille, on peut le comprendre. Et donc il y a eu ce travail de remise en eau avec une vraie gestion piscicole précise, on va dire maintenant, qui commence à porter ses fruits.
4: Tout à fait. Mais en fait, quand ma grand-mère a pris sa retraite il y a une petite vingtaine d'années, elle n'a plus l'autorisation de vendre des permis de pêche et donc ça s'est arrêté là. Et bon, ben, comme vous l'avez dit, il y a eu un peu de braconnage. Et à la suite de mes études, quand je suis revenu sur Saint-Thirier depuis l'année dernière, j'ai décidé de rouvrir l'étang à la pêche pour le public et pour tous les passionnés du coin qui connaissent l'étang depuis des années et des années, en introduisant quelques beaux trophées. Donc il y en a pour tous les goûts, hein, de la carpe, du brochet, du cendre, même des gardons pour les plus petits.
3: Quelques esturgeons qui se promènent aussi. Alors ça, c'est vraiment la petite cerise sur le gâteau. Il y en a effectivement pour tous les goûts. Tout type de pêche sont les bienvenus sur cet étang. Et pour le prouver, ce week-end a lieu un bel événement. C'est un concours de pêche. Alors normalement, ce concours annuel ne se passe pas sur cet étang. On va expliquer pourquoi.
4: Alors en fait, c'est l'association de chasse de Glandon qui organise son concours de pêche annuel. Et habituellement, ils le font sur un autre étang à Glandon qui est en travaux, je crois, cette année. Donc ils m'ont demandé gentiment de faire ça à Puy-Moreau. Et bien sûr, entre Glandonnet, c'est avec plaisir que j'ai accepté.
3: Alors comment va se dérouler ce concours? C'est donc un concours de pêche au coup qui va se dérouler ce dimanche. Mais quels sont les horaires? À partir de quelle heure faut-il venir pour s'inscrire? Et à partir de quand ça commence, etc., etc.
4: Alors ça, c'est la CCA qui organise, mais j'ai quelques infos dessus. Donc à partir de 7h30, il y a un casse-croûte avec une assiette de charcuterie et du fromage pour 5€ par personne seulement. La pêche, le concours de pêche commence du coup de 9h et se termine à 12h. Et ensuite, on passe au repas. 15€ avec des assiettes de charcuterie, des grillades de gibier, des frites, du fromage et même un dessert. Voilà.
3: En fait, c'est plus une journée conviviale autour du thème de la pêche. Le concours, c'est un peu le prétexte pour se réunir aussi. Donc, vous l'avez compris, il faut venir tôt à partir de 7h pour se mettre en place et vous serez très bien accueillis avec des produits locaux. Victor Boisserie, merci. On sera amené à se revoir pour parler justement de la gestion halieutique. Je pense avec notre ami Cédric Plessot, guide à Saint-Thirier. On se dit donc à très bientôt et bon dimanche et bon concours.
4: Merci, pareillement, Julien.
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5: 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Nous sommes aujourd'hui à la mairie de Saint-Thirier. La mairie de Saint-Thirier qui fait la part belle au label des plus beaux des Tours de France, dont le délégué général est avec nous, Xavier Louis. Bonjour.
6: Bonjour, bonjour les Arédiens.
5: Première question, pour ceux qui ne connaîtraient pas cet ouvrage qui vous donne des conseils pour voir les 100 plus beaux des Tours de France, comment présenteriez-vous cet ouvrage, cette publication à nos auditeurs?
6: Alors l'ouvrage n'est pas... D'abord, c'est une association qui s'est réuni en 1999 avec l'idée de réunir les plus belles petites villes de France qui sont un peu à l'écart, donc qui méritent un détour. Et très vite, on a, en partenariat avec Michelin, publié un guide qui est très rapidement devenu le premier guide touristique national par sa diffusion, puisqu'il y a eu un moment plus de 200 000 exemplaires qui sont offerts. Il est offert dans les 100, 104 exactement, plus beaux des Tours de France. Donc, et ce guide a maintenant 224 pages. Il y a pour chaque, par exemple pour Saint-Thierry-la-Perche, deux pages avec trois photos d'ailleurs. Ça donne très envie quand on lit les deux pages en question, puisque on dit ce qu'il y a à voir, ce qu'il y a à faire. Éventuellement, ça renvoie aussi avec des QR codes là où on peut se loger, là où on peut se restaurer. Les produits qu'il faut immanquablement rapporter, hein, comme de la porcelaine ou les madeleines, voire du porc aussi ou des pommes golden. C'est le but de ce label. Et comme l'a rappelé Daniel Boisserie, depuis 2005, nous faisons tous les 4 ans, dans chaque plus beau des Tours, un audit par quelqu'un de Michelin. Un audit très très complet, avec l'objectif non pas de classer les villes, tout ça, qui n'aurait pas de signification, mais d'indiquer les points qui peuvent encore être améliorés pour avoir une meilleure attractivité touristique. Ça peut être la propreté, ça peut être le fleurissement, ça peut être la signalétique, etc. etc. Voilà, et c'est là où on a constaté que Saint-Thierry-la-Perche avait formidablement progressé. Vous savez qu'il y a eu beaucoup de réalisations. Je pense à la salle des congrès. Il y a d'abord un très, très beau travail sur le fleurissement que j'avais constaté à une époque où j'étais amené à traverser la ville en me rendant à Sarlat. Et voilà, donc c'est ce qui est passionnant dans ce réseau. C'est le but, c'est faire connaître ces villes, dire aux visiteurs français et étrangers, faites le détour, ça mérite le détour, sortez de l'autoroute, hein, d'où notre logo, c'est sortez malin en quelque sorte, voilà ce que vous pourrez y faire, vous regretterez pas ce petit détour. Donc c'est ça, et nous accompagnons, notre label, l'association accompagne ces villes justement pour les aider à monter en puissance, à devenir de vraies villes touristiques.
5: Ma deuxième et dernière question sera très simple. On a vu monsieur le maire vous remettre une enveloppe au cours de votre petit discours tout à l'heure. Est-ce que vous pourriez nous en dire un peu plus sur son contenu?
6: Ah oui, ce n'est pas un secret d'État. C'est que la ville de Saint-Thierry, c'est officiel à partir d'aujourd'hui, est candidate pour accueillir notre congrès annuel. Il y a un congrès chaque année dans une ville différente. Et Saint-Thierry est candidat pour la date qui reste pour l'instant encore possible, 2029.
5: Xavier Louis, délégué général des plus beaux des Tours de France, merci beaucoup pour ces quelques minutes accordées à nos auditeurs. Monsieur le maire Laurent Goril de la ville de Saint-Thierry, qui accueille aujourd'hui la délégation des plus beaux des Tours de France, bonjour.
7: Bonjour.
5: Alors, que représente la présence de la ville de Saint-Thierry dans cet ouvrage qui compte 100 des plus beaux détours à faire à travers la France, une parution Michelin, comme on le disait tout à l'heure, 150 000 exemplaires produits chaque année. On peut d'ailleurs, j'en profite pour le dire, les trouver dans tous les points de distribution de Saint-Thierry et du pays arédien. Qu'est-ce que ça nous apporte à nous arédiens ou à la ville de Saint-Thierry d'être présent dans cet ouvrage?
7: Alors d'abord, je crois que c'est une reconnaissance. C'est une reconnaissance de la richesse du patrimoine, puisque les plus beaux détours mettent en avant les cités de caractère, les belles cités. Donc c'est une reconnaissance de notre patrimoine, et aussi touristiquement c'est très important parce que c'est un guide référencé, énormément lu, et il y a des touristes qui suivent les plus beaux détours pour voyager, et donc c'est un atout important pour nos commerçants et pour notre territoire.
5: Et si j'ai bien compris, vous avez fait l'une des priorités de votre mandat dans les années à venir, c'est de candidater pour recevoir ce congrès national. Les dates et les villes choisies le sont déjà pour 2027 et 2028, mais Xavier Louis vient de nous le confirmer à l'antenne, il y avait une petite enveloppe que vous lui avez remise qui, je crois, lui proposait la candidature officielle officielle de la ville.
7: Voilà, on a candidaté pour 2029. Alors, c'est le congrès national. Pourquoi ? Parce que d'abord, c'est mettre le focus sur Saint-Thierrier. Et puis, c'est aussi accueillir les congressistes qui sont 200, 300, 400 pendant presque une semaine sur la cité. Et donc, je crois que c'est très important pour l'image de notre cité, le rayonnement de notre cité au niveau régional et au niveau national. Donc, on a fait l'effort. Alors, ça sera un coût, bien sûr, pour la commune. Mais je crois que ça sera un coût qui, en termes de publicité, aura des retombées très, très importantes.
5: Merci, monsieur le maire.
7: Merci beaucoup.
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3: L'agenda, Kaolin, et on commence tout de suite avec un festival, la 4e édition du festival Asteroid Day, en lien avec la journée mondiale des astéroïdes. Un festival qui dure du 15 au 30 juin à Jasnon-Presignac et Rochechouart. C'est gratuit. La science et la culture en s'amusant de 3 à 97 ans. Direction la commune de Ségur-le-Château pour vous parler des visites guidées du village et du château. Visite guidée d'un des plus beaux villages de France. Alors rendez-vous fixé au bureau d'information touristique à 11h. Infos et réservations auprès de l'office de tourisme au 05 55 73 39 92. Le jeudi 25 juin, vous pourrez retrouver une conférence, le corps dans l'art, le corps au 20e siècle. Une conférence qui vous est proposée au musée d'art et d'histoire de Saint-Thierry-la-Perche entre 18h30 et jusqu'à 19h30. Vous pourrez retrouver également une marche avec l'association communautaire ADN autour de nous qui vous invite. Donc ce jeudi 25 juin à Massignac sur le circuit autour du plan d'eau. Un circuit de 13 km à allure soutenue et un circuit de 11 km à allure modérée. Rendez-vous fixé au parking de la piscine avenue Corot à 7h30 pour un départ à 7h45 ou directement sur place à 8h au parking de la Conti. Jeudi toujours, une soirée table ronde organisée de 19h30 à 21h dans le cadre des états généraux de la biotique sous les auspices de l'espace régional de réflexion éthique de Nouvelle-Aquitaine, site Limousin. Une table ronde et débat jusqu'où aller dans les mesures de prévention pour les personnes âgées et limites éthiques. Cela se placera à la mairie de Rochechouart, place du Château, en présence de nombreux représentants. Le jeudi 25 toujours marque le retour des marchés festifs de producteurs. Cela se passe au jardin du Moulin à Sous, organisé par l'association Saveurs et Terroirs. Consommer bon, consommer local. Des produits locaux très variés à emporter ou à consommer sur place. Les animations commenceront à partir de 18h au jardin du Moulin à Sous.
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3: Le vendredi 26 juin maintenant, vous est proposé un barbecue par l'association Famille Rurale après la fête de l'école sur le parking de la salle des fêtes à Saillat-sur-Vienne. Restauration, buvette et animation sur place. On vous parle également ce vendredi 26 juin de Rush Flag qui aura lieu de 19h30 à 21h30 au gymnase de Rochechouart. Inscription obligatoire pour la participation. On vous parle le samedi 27 juin d'un concert à Coussac-Bonneval, un concert de la chorale Ian Voices avec son chef d'orchestre Andrew Field. Cela se passera à 18h, cours intérieur du château de Bonneval, sur réservation. Infos et réservations directement auprès du château de Bonneval ou au 06 29 19 49 06. On vous parle également d'un concours de pétanque organisé à La Roche-l'Abeille ce samedi 27 juin. Un tête-à-tête à partir de 8h30 et en doublette à partir de 13h30. Cela se passe toute la journée à la salle des fêtes organisée par la APPMA de La Roche-l'Abeille. Et puis une conférence également au Chalard, conférence Regards Croisés en Limousin. Une conférence qui aura lieu de 15h30 à 17h à la salle des fêtes. C'est un événement gratuit organisé par Chalard Initiative. On n'oublie pas également ce week-end l'art en fête, l'association Esquisse qui fête ses 30 ans avec un marché des arts créatifs, buvette et food truck sur place, animation musicale assurée par l'école intercommunale de musique et de danse. Cela se passera de 8h à 18h30 au jardin du Moulin à Sous à Saint-Thierry. À ne pas oublier également le feu de la Saint-Jean à Saint-Thierry-la-Perche, buvette, grillade et animation musicale, ainsi qu'un grand feu sur la plage à la tombée de la nuit. Cela commencera à 17h30 du côté du lac d'Arfeuil, une manifestation qui est organisée par le motoclub du pays arédien. Rochechou Art et Danse du Monde vous invite le samedi 27 juin à partir de 14h, place du Château, pour découvrir des arts et danses du monde. Le tout est organisé par le comité des fêtes. Vous retrouverez Gypsy Fiesta, Rochechouart Loisirs Création, la Batouka Donf, Perles et Dragons et de nombreuses autres associations et animations qui vous seront proposées. Animations et soirées DJ en plus qu'un marché de producteurs qui vous sera proposé à partir de 18h. Direction Saint-Auvent le samedi 27 juin pour vous parler de la 14e randonnée gourmande organisée par le comité des fêtes. Différentes animations et balles avec orchestre Mi Camionetta vous seront également proposées.
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3: N'oubliez pas également le vide-grenier organisé par Saint-Thierry Escrime le dimanche 28 juin à Saint-Thierry-la-Perche, donc sur l'esplanade et le gymnase Jules Ferry. Buvette, restauration sur place et puis bien sûr animation d'escrime proposée à 10h, de 10h à 11h et de 15h à 16h. La journée des Olympiades vous attend également sur la base de loisirs de Roufiac. Défis sportifs et ludiques toute la journée en équipe, c'est gratuit et ouvert à tous. Et puis pour les amateurs de sport, on termine avec les 6 heures de gravel Noël organisé par la SSJ Cyclo sur le circuit automobile de Saint-Junien ce dimanche 28 juin avec buvette, restauration et ravito coureur, ouvert aux licenciés de toute fédération et aux non-licenciés également. La longueur du circuit 3,5 km. Il y aura également une épreuve de virage technique et relance. Les inscriptions se font en ligne sur le site OKTime. Évidemment, toutes ces annonces sont susceptibles d'être modifiées en fonction des conditions météo du moment. La canicule qui devrait durer jusqu'à ce vendredi pourrait entraîner certaines annulations. Nous vous tiendrons bien évidemment au courant.
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